0: dans le Hedjaz, des révoltes, après la conquête de 1924-1925, la révolte des fameux Irwan, ces combattants qui avaient enrôlé Ibn Saoud et qui sont recrutés parmi les Bédouins, et dont il vient à peine de mater la révolte en 1929-1930. C'est donc dans ce triple contexte, de triple crise, qu'on découvre du pétrole qui apporte à la monarchie, à un moment où elle était, il faut bien le dire, quand même très mal en point, une ressource inattendue, et puis surtout qui prend la forme très concrète d'argent sonnant et trébuchant, en fait d'or sonnant et trébuchant, ce qui permet évidemment à la monarchie de rebondir et donc de se transformer de façon inattendue.
1: En ce qui concerne les travailleurs du pétrole, est-ce que les bédouins, les locaux sont suffisants pour répondre à ce besoin de main-d'œuvre, ou est-ce qu'il y a un appel d'air migratoire pour venir travailler justement dans ces installations américaines? Alors, notamment Aramco?
0: Oui, rapidement il y a un appel à la main-d'œuvre arabe, en fait des pays voisins, y compris des pays qui n'ont pas encore découvert de pétrole, les Émirats, Oman, etc., qui vont en découvrir un peu plus tard. Les bédouins sont quand même les premiers employés, parce qu'ils sont présents sur place. Rimsan en est un, de la tribu de Rajman, qui est une grande tribu d'Arabie Saoudite. Il y a aussi beaucoup d'habitants sédentaires, notamment chiites, tous les habitants de ces oasis, ces grandes oasis de l'Est saoudien, qui vont être ensuite les principaux lieux d'exploitation. Et puis voilà, dès les années, fin des années 30 et ensuite dans les années 50, on fait appel évidemment à beaucoup de travailleurs arabes, palestiniens, bien sûr. Le roi Ibn Saoud tient et ses successeurs tiennent beaucoup à donner du travail à ces réfugiés palestiniens après 1948.
1: Oui, le régime est pro-palestinien.
0: Tout à fait. Il le soutient et ça fait partie de sa politique, mais aussi donc des Irakiens qui ont l'expérience du pétrole et puis des ouvriers de tous les pays voisins qui, donc, comme on vient de le dire, n'ont pas encore d'exploitation pétrolière.
1: Et c'est là. Vous le disiez, la monarchie, elle est proclamée en 1932 par le roi Abdelaziz Ibn Saoud. Est-ce que vous allez jusqu'à dire que cette découverte du pétrole, elle est vraiment constitutive de la création de la royauté?
0: Alors, je ne crois pas qu'elle soit constitutive de la royauté, parce que la royauté est ancienne, c'est le troisième émirat saoudien, c'est une vieille dynastie qui est déjà bien installée solidement. Le roi a conquis Riyad depuis plus de 30 ans maintenant. Enfin, quand on est en 38, il l'a conquise en 1902. En revanche, elle est constituée de l'État saoudien tel qu'il se construit. C'est à partir de ce moment-là qu'on voit les premiers appareils bureaucratiques, les ministères, les premières élites qui s'emparent de l'État saoudien. Et il est clair que jusqu'à aujourd'hui, c'est un État qui s'est largement construit avec le pétrole.
1: Et peut-on déjà parler d'un État rentier?
0: Alors, il vit pas encore sur la rente, mais c'est clair qu'il a des formes qui annoncent qu'on connaîtra plus tard et ce qu'on dénoncera, parce que c'est une expression très critique, comme un État rentier. Ça, c'est évident.
1: Donc, une Arabie Saoudite en plein développement. Christian Janicot, ce passage à l'ère industrielle du pétrole va radicalement changer le style et le confort de vie de nombreux d'habitants sur la planète, avec un modèle peut-être, l'American Way of Life, et sa dimension de prospérité matérielle. Comment ça se traduit dans le regard des artistes sur ce deuxième chapitre de l'histoire que vous intitulez Le rêve au sein du Black Gold Museum?
2: Alors moi d'abord, je ne parle que sous le contrôle de Philippe, à qui nous avons confié une timeline pour justement
1: faire la chronologie
2: et pouvoir raconter une histoire certes différente en œuvre, parce que l'idée était de raconter une histoire du pétrole en œuvre d'art pour que le musée devienne un musée d'art. C'est le premier musée d'art contemporain en Arabie Saoudite. Mais c'était aussi l'idée de faire en sorte que les Saoudiens s'approprient aussi leur propre histoire.
1: Comment on incarne ce rêve justement à travers ces œuvres?
2: En fait, c'est un rêve mondialisé d'une certaine façon. Donc j'ai cherché des artistes aux quatre coins de la Terre. Parce qu'en fait, c'est un phénomène de ce pétrole qui a touché l'ensemble du monde. Donc il y a des sensibilités qui se sont exprimées d'une manière différente.
1: Parce que là, il y a des œuvres américaines, justement.
2: Il y a des œuvres américaines, mais il y a des œuvres saoudiennes. Il y a des œuvres vénézuéliennes. Il y a des œuvres françaises. Voilà. Et donc, en fait, j'ai cherché dans la photo, dans les installations, dans la peinture, dans la sculpture, en fait, des artistes qui illustraient, en fait, cette timeline au plus près et au plus juste, au sens strict du terme, quoi.
1: Dans les nombreux livres ou films que vous avez lus ou visionnés pour mieux comprendre la place du pétrole dans l'histoire du monde, il y a un court-métrage méconnu d'un réalisateur majeur du cinéma français qui vous a particulièrement frappé.
2: Vous parlez d'Alain René.
1: Présentez-nous ça aux auditeurs.
2: Dans les années 60, il y a le plastique qui arrive. C'est la deuxième partie de notre musée qui est liée au rêve. C'est-à-dire que tout à coup, on s'aperçoit des fabuleuses opportunités qu'offre le pétrole et de toutes ces métamorphoses possibles. Et le plastique en fait partie. La pétrochimie se développe à un point extraordinaire et crée des objets. Et donc, mais il faut une espèce de matière qui se métamorphose.

0: métamorphose en permanence, et qui est le styrène.
1: On écoute un court extrait du chant des styrènes, court-métrage donc signé Alain René.
2: Ô temps, suspends ton bol, ô matière plastique, d'où viens-tu, qui es-tu, et qu'est-ce qui explique tes rares qualités? De quoi es-tu donc fait? Quelle est ton origine? En partant de l'objet, retrouvons ses aïeux. Qu'à l'envers se déroule son histoire exemplaire.
1: Autant suspend ton bol. Moi, j'avoue que je m'en suis pas encore remise. C'est quand même également très, très drôle. Christian Janicot, donc une musique de Georges Delerue, un court-métrage d'Alain René.
0: Écrit par Raymond Queneau.
1: Écrit par le poète Raymond Queneau. C'est un court-métrage extrêmement singulier que vous avez découvert. Et pour vous, quel regard justement porte Alain René sur cette révolution du plastique?
0: Il faut se reporter dans les années 50-60, là, pour le coup.
1: Oui, ça date de 58.
0: Oui, c'est ça. Et donc, toute la modernité d'après-guerre, en fait, apparaît à ce moment-là.
1: Les bols en plastique.
0: Les bols en plastique, les tables en formica, tout. je pense que ça a surpris autant par la nouveauté que par un rejet également. Je pense que dans cet extrait, on a aussi un peu la peur de ce que c'est. C'est-à-dire qu'on quitte les matériaux traditionnels, comme le bois, comme tout ce qu'on connaît.
1: L'artisanat
0: et ce genre de choses. Et puis on se retrouve face à des matières qui sont incassables, qui sont de toutes les couleurs possibles et inimaginables, parce que le pétrole, c'est aussi ça. C'est-à-dire que c'est des couleurs qui n'existent pas dans la nature. Donc en fait, et là, on découvre des tas de trucs vraiment impressionnants. Ça va même aller jusqu'aux vêtements, les couturiers vont s'en saisir aussi, hein, la mode, les vêtements en plastique, les impairs en plastique. Donc il va y avoir une vraie civilisation du plastique qui est aujourd'hui effectivement remis en question, mais qui a fasciné, hein.
1: Philippe Pétria, une fois encore, l'Arabie Saoudite se définit par sa singularité au Moyen-Orient. En ce qui concerne cette vie de rêve inspirée par l'American Way of Life, et on entend bien avec ce court-métrage d'Alain René retrouvé par Christian Janicot que ce rêve américain, en fait, c'est celui de l'Occident. Il est partout, quoi. Il est dans tous les pays aussi en voie de développement. Et pour ceux qui ne sont pas en voie de développement, il fait rêver aussi, hein, cet American Way of Life. Mais quel est le prix à payer pour cette vie de rêve, pour les Saoudiens, dont beaucoup d'ailleurs n'ont même pas besoin de travailler?
3: Alors, dans les années 50 et 60, ils travaillaient encore, et je crois encore
1: bientôt, ils vont plus travailler.
3: Ils travaillent encore aujourd'hui, sous des formes différentes, et parfois qui nous frappent, parce que c'est effectivement pas les mêmes rythmes et pas les mêmes façons de travailler, de percevoir le salaire. En revanche, et comme le dit Christian, c'est la même perception à la fois d'enthousiasme, tout devient possible, les grands travaux, les grandes transformations, on connaît un confort de vie et une sécurité de vie qui n'a jamais été expérimentée par les parents, hein, en l'espace d'une génération. Et puis aussi cette angoisse, que Christian décrivait, et rappelait avec le film d'Alain René, qui est de se dire, en fait, on passe d'un modèle où jusqu'aux années 30, le grand modèle de ville, c'était les grandes villes syriennes, égyptiennes, le Caire, Damas, Beyrouth au Liban, Bagdad un petit peu en Irak, ou à un modèle où, en fait, c'est les villes du pétrole qui font rêver les Saoudiens, parce qu'on y trouve le confort qu'ont expérimenté les Américains, Dammam, Dahlan, sur la côte et sur l'est de l'Arabie Saoudite. Et l'American Way of Life, effectivement, remplace dans l'imaginaire de la modernité, de ce qui fait rêver, avec ce que ça comporte de plastique, de voitures, de maisons climatisées, de biens importés, aussi d'éléments d'alimentation qui changent profondément, qui vient transformer, effectivement, en moins d'une génération, la vie des Saoudiennes et des Saoudiens.
1: Mais à quel prix, Philippe Pétria, on est dans une monarchie très dure?
3: C'est là qu'est le débat, c'est-à-dire que il y a à la fois cet enthousiasme qui touche à la fois même les ouvriers, les militants syndicaux et le clergé, les oulémas saoudiens, et la critique aussi déjà dès les années 50 de cette modernité qui est perçue par les uns aussi comme un asservissement aux intérêts américains. C'est le cas des grandes grèves qui agitent l'Aramco dans les années 1950. On a plusieurs dizaines de milliers d'ouvriers qui se mettent en grève quand même à plusieurs reprises. C'est le cas aussi des oulémas saoudiens, notamment celui qui va devenir le grand moufti d'Arabie Saoudite dans les années 90. S'appelle Abdelaziz Ibn Baz, qui déjà critique l'appel à ces prospecteurs américains qui peuvent apporter avec eux la corruption, de nouvelles idées, des idées qui vont corrompre la société saoudienne, et puis la critique enfin de l'autoritarisme saoudien qui se met en place avec
1: et sa répression.
3: Et la répression des grèves, mais c'est un État qui n'a jamais été aussi puissant et aussi intrusif dans la vie de ses sujets parce qu'il a des moyens sans précédent.
0: Et puis en même temps,
1: Christian Janicot.
0: En même temps, le paradoxe, c'est qu'en fait, ça apporte aussi la culture, ça apporte les hôpitaux, ça apporte l'éducation, ça apporte l'eau, ça apporte beaucoup, beaucoup de choses.
3: Voilà, donc, c'est là qu'il faut vraiment voir ce qu'on disait tout à l'heure, c'est cette double phase du pétrole. Les Saoudiens n'ont jamais été aussi en sécurité et aussi confortablement installés que...
0: Parce que tu parlais de ce fameux American Way of Life, mais en fait, au final, il faut bien comprendre que il y a un pipeline qui se construit juste après-guerre et qui reconstruit l'Europe d'après-guerre. Voilà, c'est des histoires de paradoxes qui sont quand même... assez fascinante.
1: Tout à fait fascinante. Vous écoutez La Marche du Monde sur RFI et nous vous racontons une autre histoire du pétrole. Après sa préhistoire, son ère industrielle, au moment où nombre de pays du Moyen-Orient font leur révolution, à l'image de l'Égypte, du président Nasser et de la diva Oum Kalsoum.

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1: La voix d'Oum Kalsoum sur RFI avec ce titre « Anta Omri, tu es ma vie » en arabe, une chanson d'amour au service d'un rêve politique, le panarabisme porté par l'égyptien Nasser, qui n'est pas forcément du goût du clan des Saouds, hein, d'Arabie Saoudite. L'Arabie Saoudite qui est dans son ère industrielle, son American way of life, mais qui néanmoins connaît de fortes dissensions au sein du régime. Et le 2 novembre 1964, c'est Faisal Ben Abdelaziz Al-Saoud, qui est officiellement proclamé roi d'Arabie Saoudite, ce qui entraîne un changement d'administration au sein du royaume et un changement de positionnement politique. Mais en 1973, coup de tonnerre suite au conflit au Moyen-Orient, l'OPEP lance son embargo, ce qui produira le fameux choc pétrolier de 1974.
2: Intersoir est présenté par Jacques Thévenin.
3: C'est fait. Les producteurs arabes de pétrole ont donc mis leur menace à exécution. Réunis au Koweït cet après-midi, ils ont annoncé qu'ils réduisaient de 5% les livraisons aux États-Unis et aux autres pays industrialisés soutenant Israël. Ils menacent de réduire ses exportations de 5% chaque mois à l'avenir pour contraindre Israël à évacuer les territoires arabes occupés. Évidemment, cette décision touchera l'Europe en premier, les États-Unis possédant pour l'instant de grosses réserves de pétrole. On ne manquera donc pas de fuel cet hiver, mais bien sûr pour se chauffer, il faudra donc payer beaucoup plus cher. Réaction des États-Unis à la décision des pays producteurs de pétrole de Washington, Bernard Valette.
4: La décision prise par les pays producteurs de pétrole, elle n'a pas suscité pour l'instant de réaction officielle ici, mais on rappelle dans les couloirs de la Maison-Blanche que la part du pétrole venant du Proche-Orient consommée aux États-Unis ne dépasse pas 10%. En revanche, comme les Européens et les Japonais sont plus vulnérables, on se demande déjà si cela ne va pas provoquer de sérieux tiraillements entre Washington et certains de ses alliés.
1: Le pétrole, source d'abondance, le pétrole, arme géopolitique redoutable, Philippe Pétrilla, avec ce premier choc pétrolier, il y en aura d'autres, celui-là il date de 1974, tous ceux qui étaient enfants en 1974 et qui avaient la télévision chez eux s'en souviennent très bien.
5: Oui, c'est un choc pétrolier, on en garde à la mémoire, notamment en Europe, puisque comme le dit le reportage que vous avez mis en extrait, c'est l'Europe qui souffre la première de l'augmentation des prix du pétrole. Pour les pays arabes, c'est pas vraiment un choc en réalité, puisque ça fait depuis plus d'une dizaine d'années en fait que les prix sont régulièrement négociés à la hausse. Il y a eu un dernier accord en 1971 qui a été, un vrai choc pour les prix. Les pays arabes ont récupéré en fait la capacité de décider des prix du pétrole, ce qui n'était pas le cas auparavant. C'est aussi le moment où beaucoup de pays arabes en fait accèdent à l'apogée de leur indépendance, puisqu'ils récupèrent aussi, ils nationalisent à cette époque-là hein, leur compagnie pétrolière.
1: Donc, et l'Arabie Saoudite nationalise.
5: L'Arabie Saoudite entame sa nationalisation qui va être achevée en 1980. Donc progressivement, elle rachète l'Aramco, qui va devenir
1: compagnie Aramco, voilà.
5: Voilà, qui va devenir la Saudi Aramco à partir de l'année 1980. Donc c'est plutôt un aboutissement en fait qu'un choc. En revanche, effectivement, de l'autre côté de la chaîne, donc des consommateurs, c'est un choc sur les prix qui est sans précédent et qui va être ensuite dépassé par le choc de 1979 qui est encore plus fort.
1: Dans cette période effectivement d'abondance et de toute puissance, un événement funèbre fait vaciller quand même l'État rentier. Nous sommes en 1979.
6: L'Arabie Saoudite est isolée du monde depuis hier soir. Il est impossible d'entrer en liaison par téléphone ou par téléx avec ce pays. Toute liaison a été coupée après l'annonce d'une prise d'otage dans la grande mosquée de la Mecque, la ville sainte musulmane saoudienne. Cette action est menée par un commando armé d'une centaine d'hommes. Ils seraient tous de confession chiite, la religion qui domine en Iran. Le prince de la couronne saoudienne a ordonné la liquidation des terroristes qui voudraient empêcher le sommet arabe d'adopter certaines résolutions.
1: Nous sommes en 1979. Pourquoi est-ce une date clé dans l'histoire de l'Arabie Saoudite, Philippe Pétrilla?
5: C'est un choc parce que pour la première fois, un groupe d'attaquants qui ne sont pas chiites, contrairement à ce que dit le reportage, mais tout à fait sunnites, et même pour certains d'entre eux, descendants des fameux Ikhwans qu'on a évoqués tout à l'heure, les fameux guerriers qui ont aidé Ibn Saoud à conquérir son territoire, prennent en otage une série de pèlerins, enfin un ensemble de pèlerins, dans le lieu le plus sacré de l'Arabie Saoudite et de l'islam, c'est-à-dire le haram de la Mecque, hein, la grande mosquée de la Mecque, et condamnent à la fois la dynastie saoudienne pour sa corruption, pour son asservissement aux intérêts des États-Unis, donc notamment aux compagnies pétrolières, et condamne aussi le clergé saoudien, ceux qui, depuis le XVIIIe siècle, accompagnent et soutiennent la dynastie saoudienne. Et donc c'est un choc qui vient de l'intérieur et qui touche le lieu le plus emblématique et le plus exposé au regard du monde entier, d'où la coupure effectivement pendant quelques jours des communications avec l'extérieur.
1: Christian Janicot, après la rencontre entre l'Arabie Saoudite et le pétrole, après le rêve et le développement de l'État rentier, dont les bénéfices profitent largement à la population et permettent d'acheter la paix sociale, voici venu un nouveau chapitre que vous avez intitulé le chapitre des doutes. Je crois que c'est le troisième étage.
0: C'est le troisième étage.
1: À Riyad.
0: Oui, un étage par sujet, si j'ose dire.
1: De quelle nature sont ces doutes et qu'est-ce qui vous a touché dans les œuvres que vous avez sélectionnées dans ce Black Gold Museum sur cette période des doutes?
0: Les doutes, c'est aussi, on parlait du plastique tout à l'heure, mais c'est une conscience écologique qui se développe par les pollutions, par le plastique, par la société de consommation, par des conflits qui sont plus ou moins liés directement avec le pétrole ou sa consommation, et puis aussi par des marées noires. Le monde entier est sous le choc de ces marées noires et trouve ça absolument abominable. Mais si on réfléchit bien à la question, c'est que tous les jours, tous les ports du monde entier viennent des tankers qui déversent leur pétrole, qui lui-même se dilue sur terre, dans les airs ou dans l'eau. Donc en fait, les marées noires sont aussi une façon de se focaliser sur quelque chose qui est dégoûtant et qui abîme la nature au sens propre du terme dans un endroit très circonscrit. On parlait de l'invisibilité tout à l'heure, mais en fait, elle est là. On la sent bien ici. C'est-à-dire que dès que le pétrole se montre, il est horrible, finalement. Et donc, ça développe aussi une conscience écologique, parce qu'en fait, les oiseaux meurent. Et c'est une vraie catastrophe, la plupart du temps. Moi, je me souviens encore de la Bretagne avec, je crois que c'était la Mococadis. Voilà. Donc, il y a une conscience écologique. On se rend compte qu'en fait, la plupart des conflits sont liés au pétrole. On se rend compte qu'il y a une destruction aussi liée aux pesticides, qui sont quand même des dérivés du pétrole. Enfin voilà, il y a beaucoup de facteurs qui remettent en cause et en question, en fait, ce pétrole.
1: Et vous avez voulu donner la parole aux artistes, et je suis très heureuse de vous proposer cet archive RFI. Il s'agit d'un reportage à la Fondation Zinsou, au Bénin, en 2015, à la rencontre de Romuald Azoumé, connu internationalement par ses masques réalisés à base de bidons d'essence usagée. C'est un entretien de José Marignou à Cotonou.
7: C'est pas parce qu'on est des Africains qu'on doit être considéré comme des sous-hommes, non. Le Congo belge, c'est fini. L'Afrique occidentale française, c'est fini. Nous sommes des hommes en entier. Nous venons de pays souverains. Nous avons des pensées. Nous sommes des hommes. Nous sommes dans cette forme de mondialisation et nous n'accepterons jamais qu'on piétine notre travail. Donc, nous restons exigeants et on n'est pas impressionnés ni par l'argent, ni par la grande réputation d'un musée ou d'une personnalité qui se croit puissant. Or, la puissance ne vient que par humilité, des fois.
1: Un mur entier rempli de bidons usagés comme autant de visages qui nous regardent. Une œuvre de Romuald Azoumé intitulée mongouv.com.
7: Quand on voit une pièce comme mongouv.com qui montre un ensemble de bidons à la fois identiques par la forme, mais esthétiquement, ils sont tous différents. Ils ont tous une particularité qui est propre à chaque individu propriétaire de ces bidons. Et ces bidons forment un mur qui représente le peuple. Mais toute cette individualité réunie ensemble constitue un danger. Et devant ce peuple, nous avons en cercle des bidons qui sont un peu plus joufflus, qui sont un peu plus gros. Ces bidons-là représentent un gouvernement type. C'est rien qu'une métaphore, parce que je suis là peut-être pour prévenir. Parce que le peuple me parle, et ce peuple, je le rencontre tous les jours. Or, certains politiques ne le rencontrent pas. Et ce qui est très important pour moi, c'est simplement d'avertir que du moment où nous n'éduquons pas les gens correctement, du moment où nous ne soignons pas correctement les gens, du moment où nous ne leur donnons pas à manger, nous formons des gens qui peuvent un jour malgré tout, se révolter. La responsabilité de l'artiste, c'est de dire les choses. Parce que notre art a été toujours communautaire.
8: Justement, vous parlez à travers ces bidons de ces Béninois qui mettent en danger leur vie en transportant des bidons d'essence du Nigeria vers le Bénin, mais c'est aussi un moyen de survie.
7: Oui, parce qu'ils n'ont pas le choix. Quand vous voyez quelqu'un qui a perdu 4 membres de sa famille, les 4 membres de la famille ont laissé 25 enfants. Donc les autres prennent la responsabilité d'assurer leur survie, c'est-à-dire que de les nourrir. Donc le même produit qui a tué les 4, les autres n'arrêtent pas parce qu'ils disent nous n'avons pas le choix. Si l'État leur avait donné rien qu'un respect d'humain, on n'en serait pas là. C'est que l'État est complètement défaillant sur ce coup-là. Et les gens sont obligés de se prendre en charge parce que l'argent qui leur est destiné est passé ailleurs. Et j'aime résolument ce pays. Mais pour que ça change, il faut qu'on arrête d'être mendiants. Il faudrait qu'on arrête de regarder les Occidentaux. Il faudrait qu'on arrête de les attendre. Et nous arriverons un jour en étant fiers de ce que nous sommes. Nous devons nous mettre au travail et nous arriverons.
8: Merci Romuald.
7: Je te remercie aussi.
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1: Romuald Azoumé, artiste Yoruba radicalement moderne dont certaines des œuvres ont été acquises par des musées dans le monde entier, fait son entrée au Black Gold Museum en Arabie Saoudite. Oui, grâce à vous, Christian Janico.
0: Je suis très content d'avoir eu quelques-uns de ces masques, parce que pour moi, ce sont des masques, en fait. Il y a une espèce de grande tradition du masque. C'est des masques tragiques, comme comiques, d'une certaine façon. Il y a une tragicomédie qui se joue en Afrique, mais j'ai mis à côté aussi les photographies et le documentaire de Georges Soddy, qui, lui, documente, en fait, le delta du Niger, avec des images assez éprouvante et magnifique à la fois, mais aussi Stéphane Gladieux avec ses super-héros de Kinshasa, qui sont des hommes qui, pour se distinguer, mais aussi pour assumer, je sais pas comment on pourrait dire ça, mais qui se couvrent de déchets que les Occidentaux leur envoient d'une façon régulière, que ce soit par des tongs ou que ce soit par toutes sortes de plastiques, en fait, qu'ils reçoivent en déchets, comme ça, ils s'en font des costumes.
1: Des masques, des nouveaux masques, et ils sortent dans la rue faire des happenings.
0: Oui, et c'est assez incroyable, hein. C'est des photos, c'est fou, c'est comme des golems, d'une certaine façon.
1: Fantastique. Philippe Pétrien, je me souviens qu'au moment de l'ouverture économique de la Chine, notamment lorsqu'elle a adhéré à l'OMC en 2001, nombre d'observateurs pensaient que ça s'accompagnerait d'une ouverture démocratique. On a compris depuis que ce n'était pas le cas. En ce qui concerne l'Arabie Saoudite, est-ce que l'arrivée du nouveau prince au pouvoir, Mohamed Ben Salman, et cette modernisation affiché de l'État, avec par exemple cette création d'un ministère de la Culture à part entière en 2018, qui est à l'origine de tous ces projets, et notamment du projet du musée du pétrole. Est-ce que ça pourrait s'accompagner d'un effort du côté des droits de l'homme, de moins de répression? Comment vous le voyez?
5: Bon, les signes qu'on a vont pas vraiment dans le sens que vous évoquez, ça c'est évident. La transformation est réelle. Elle touche essentiellement le secteur économique, le secteur culturel. Il y a une ouverture qui est indiscutable du pays. Il est déjà beaucoup plus simple de façon de s'y rendre. Et ça correspond aussi à la volonté d'attirer aussi des visiteurs au Black Gold Museum comme dans d'autres musées qui vont être développés par le ministère de la Culture. Pour le point de vue politique, on n'en voit pas beaucoup de signes. Et les signes qu'on peut en voir ne sont pas vraiment encourageants pour ce qui est de la mise en place d'une démocratie. C'est manifestement ni la priorité, ni dans les projets de transformation actuelle du royaume.
1: En ce qui concerne ce long chemin initiatique que vous avez parcouru, Christian Janico, vous avez envie de nous partager un dernier extrait de ce court-métrage d'Alain René qui invite à la réflexion, une réflexion assez universelle. On l'écoute et on en parle.
10: L'homme se fait servir par l'aveugle matière. Il pense, il cherche, il crée. À son souffle vivant, les germes dispersés dans la nature entière tremblent comme frissonne une forêt au vent.
1: Poème c'était Victor Hugo. Qui oui. vous inspire, Christian Janeco, écrit au 19e siècle, bien avant qu'on trouve le pétrole.
0: Ben, oui, c'est assez étonnant en fait d'avoir cette petite exergue qui est pris par Raymond Queneau pour dire une chose assez étonnante qui est Victor Hugo elle, a déjà l'impression au 19e siècle qu'en fait l'homme se sert déjà un peu trop de la nature pour être raisonnable d'une certaine façon. En tous les cas, c'est ce que j'y lis.
1: Victor Hugo visionnaire.
0: Victor Hugo visionnaire, alors qu'en fait, l'industrialisation n'a pas encore lieu, mais quand même. Et qu'est-ce qu'il pourrait dire aujourd'hui ? Ça, c'est encore une autre histoire.
1: À méditer.
0: À méditer.
1: Donc.

C'est avec une chanson de Nancy Ajram que l'on arrive au terme de cet épisode de La Marche du Monde signé Valérie Nivelon et mise en onde par Aurel Charlieu. Plus d'infos sur la page de La Marche du Monde sur RFI.fr où vous pouvez retrouver toutes les références de nos deux invités que je remercie vivement.

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Parole de la chanson qui fait connaître Nancy Ajram au monde entier en 2003, y compris en Arabie Saoudite. On se retrouve sur le Facebook de La Marche du Monde et sur notre appli RFI Pure Radio, rubrique Histoire, où vous pouvez vous abonner à notre émission, réagissez, podcastez.

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1: Thaïs Moreau.
4: Bonjour à toutes et à tous. À la une de cette édition, s'il a été accueilli en véritable star à Paris, le pape Léon XIV est arrivé ce samedi soir à Lourdes en pèlerin. Le souverain pontife qui s'apprête ce dimanche à rencontrer des victimes de violences sexuelles dans l'église. Précision dans ce journal. L'actualité, c'est aussi la Russie médiatrice du conflit entre Téhéran et Washington. C'est la proposition faite par le chef de la diplomatie russe ce samedi, alors que Donald Trump a refusé le plan iranien de réouverture du détroit d'Ormuz. Et vers une reprise des discussions sur le sort de l'île Tromelin, c'est en tout cas ce que souhaite le ministre des Affaires étrangères de Maurice à la tribune de l'ONU. Tromelin, cette petite île de l'océan Indien, revendiquée par Maurice et administrée pour l'heure par la France. On y revient dans ce journal. En France, après deux jours à Paris, le pape Léon XIV est bien arrivé au sanctuaire de Lourdes ce samedi soir. S'il a été accueilli en rockstar dans la capitale, à Lourdes, le pape s'y rend en pèlerin, car le souverain pontife est attendu sur les questions de violences sexuelles dans l'église. Baptiste Coulon.
5: Les organisateurs le répètent, à Lourdes, le pape sera un pèlerin parmi les pèlerins. Une posture d'humilité quasiment obligatoire, car attendue par les victimes de violences sexuelles. François Mabille dirige l'Observatoire géopolitique du religieux.
6: Quand on a un passé qui, à bien des égards, est devenu un passif, il est difficile aujourd'hui à Léon XIV de dire « je suis un expert en humanité » lorsqu'il vient en France. Donc la posture est une posture différente, beaucoup plus humble, et donc il se présente effectivement comme pèlerin parmi les pèlerins.
5: C'est d'ailleurs à Lourdes qu'il échangera avec des victimes de crimes sexuels commis au sein de l'Église. Pour François Mabille, ce passage par Lourdes est aussi la marque d'un pape attaché au lieu symbolique du catholicisme en France.
6: C'est là encore peut-être une sorte de rectificatif par rapport au précédent pontificat. Il y a des lignes de continuité, mais je pense que chez Léon XIV, il y a une attention à la symbolique qui est plus importante que chez François.
5: Le pape François, qui n'a pas réalisé de visite officielle en France, ne s'est jamais rendu à Lourdes lors de son pontificat, à la différence de Benoît XVI et Jean-Paul II. Comme ses lointains prédécesseurs, Léon XIV profitera sans doute de son passage au sanctuaire pour adresser un message d'espérance aux malades qui viennent s'y recueillir.
4: Baptiste Coulon, et le pape continuera et conclura sa visite en France ce lundi à Metz. À la une également à New York, l'Assemblée générale de l'ONU se poursuit. À la tribune, Sergueï Lavrov, le chef de la diplomatie russe, a accusé ce samedi l'Europe de s'opposer à la paix en Ukraine. Il assure également que Moscou atteindrait ses objectifs militaires en Ukraine, peu importe les circonstances, je cite. Dans le même temps, c'est une autre déclaration de la Russie aux Nations Unies, celle de se proposer pour être médiatrice dans le conflit entre Téhéran et Washington. Annonce qui intervient alors que Donald Trump a annoncé ce samedi ne pas accepter les conditions iraniennes pour ouvrir sous 7 jours le détroit d'Ormuz, détroit stratégique pour la navigation et au cœur de la guerre entre Téhéran et Washington. Le plan avait été soumis un peu plus tôt par le chef de la diplomatie iranienne, le président américain qui pourtant doit trouver une solution quant à la flambée des prix du carburant, car cela entache sa popularité en vue des élections de mi-mandat aux États-Unis qui auront lieu en novembre prochain. L'Assemblée générale de l'ONU, justement, après avoir réaffirmé à la tribune ce samedi que la souveraineté mauricienne sur les Chagos est non négociable, le ministre des Affaires étrangères, Itish Ramphul, a également évoqué un autre contentieux territorial, Tromelin. Maurice revendique cette petite île de l'océan Indien administrée par la France. Le ministre a appelé Paris à reprendre les discussions pour parvenir à un règlement. Le dossier est bloqué depuis plusieurs années, après l'abandon côté français d'un projet d'accord de co-gestion de l'île. Patrick Hilbert.
7: À la tribune de l'ONU, Itish Ramphul appelle Paris à s'engager de manière constructive. Au nom, affirme le chef de la diplomatie mauricienne, de l'amitié entre les deux pays. Tromelin, toute petite île inhabitée d'environ 1 km carré, est située dans l'océan Indien, au nord de la Réunion. Maurice en revendique la souveraineté depuis 1976. L'enjeu dépasse largement la superficie de ce territoire. Les eaux qui l'entourent sont particulièrement poissonneuses et Tromelin génère une zone économique exclusive d'environ 280 000 km². Cette zone donne accès à un vaste espace maritime et à d'importantes ressources halieutiques. En 2010, un accord de co-gestion avait été conclu entre Maurice et la France. Il devait permettre une coopération, notamment dans les domaines économiques, scientifiques et environnementaux, sans régler la question de la souveraineté. Mais le texte n'a jamais été ratifié par le Parlement français. En janvier 2017, son examen par l'Assemblée nationale a été retiré de l'ordre du jour. Depuis, le dossier est resté bloqué. Pour l'ancien secrétaire aux affaires étrangères mauricienne, Vijay Makan, une reprise des discussions reste néanmoins possible. Il estime que le dossier pourrait avancer seulement si les deux pays le souhaitent, tout en rappelant que la diplomatie prend son temps. Patrick Hilbert, pour lui, RFI.
4: Et dans le même temps, toujours aux États-Unis, le bras de fer entre l'administration Trump et certains médias continue. Après avoir été banni de la Maison-Blanche, la chaîne de télévision CNN est exclue d'Air Force One, l'avion présidentiel, alors que Donald Trump doit se rendre dans le Tennessee. Loubna Anaki.
8: La décision a été annoncée quelques heures seulement après qu'un juge a ordonné à la Maison-Blanche de rétablir son accès à CNN, MS Now et Politico, trois médias bannis par Donald Trump. Le président américain se rend aujourd'hui dans le Tennessee pour assister à un match universitaire et l'équipe de CNN ne fera donc pas partie du groupe de journalistes censés l'accompagner. La place qui lui est traditionnellement réservée à bord d'Air Force One a été attribuée à un média conservateur. L'exclusion de CNN intervient dans une semaine tendue entre l'administration Trump et certains médias. Le président avait créé la surprise en annonçant le 18 septembre bloquer les accès à la Maison-Blanche de CNN, MS Now et Politico, les accusant de relayer de fausses informations. Et ce matin encore, malgré la décision du juge rétablissant cet accès, le président républicain n'en démord pas. Il a publié un message sur son réseau social appelant à une nouvelle interdiction. Depuis son retour au pouvoir, Donald Trump a multiplié les attaques contre les médias qui osent le critiquer en engageant contre eux des procédures administratives et même des actions en justice. Loubna Anaki, New York, RFI.
4: RFI, il est 6h08, bientôt à Islamabad, au Pakistan. Au moins 11 personnes sont mortes et 18 blessées dans un attentat suicide ce samedi à un poste de contrôle routier dans le nord du pays. Le bilan est encore provisoire. L'attaque a été revendiquée par les talibans pakistanais qui multiplient les actions violentes dans les régions frontalières entre le Pakistan et l'Afghanistan. Le climat et ses effets partout dans le monde. À Bangkok, en Thaïlande, les autorités ont décrété l'état de catastrophe dans l'ensemble des 50 districts de la capitale en raison d'inondations causées par des pluies diluviennes. Près de 300 mm de pluie sont tombés depuis jeudi, inondant les routes, faisant gonfler les canaux de Bangkok et s'infiltrant dans de nombreux immeubles qui les bordent. L'actualité, c'est aussi en France. 6 bouchers ont été mis en examen après des cas d'intoxication l'an dernier dans le département de l'Aisne, dans le nord du pays. Escherichia coli, c'est le nom de la bactérie en question. Une trentaine de personnes en ont été touchées et un enfant est mort. Selon un journal local, les bouchers sont soupçonnés d'avoir vendu ou manipulé de la viande qui ne respectait pas les règles d'hygiène. Tanita Fallet.
9: En juin 2025, quelques jours après l'Aïd, fête traditionnelle musulmane, 32 cas d'Escherichia coli ont été détectés dans l'Aisne, autour de la commune de Saint-Quentin. Une fille de 11 ans était décédée et plusieurs enfants de quelques mois à 12 ans avaient été hospitalisés. Certains gardent de graves séquelles. Plusieurs familles ont déposé plainte et face à l'ampleur des intoxications, c'est le pôle santé publique du parquet de Paris qui a été saisie. Et après plusieurs mois de recherche, les enquêteurs sont remontés jusqu'à une ferme soupçonnée d'être à l'origine de la propagation de la bactérie. Une cinquantaine de moutons y avaient été vendus et les bêtes avaient ensuite été abattues directement dans les boucheries ou chez des particuliers et non pas en abattoir comme l'impose la loi. 6 bouchers ont été mis en examen, a confirmé le parquet à l'agence France Presse, pour, entre autres, homicide involontaire et tromperie entraînant un danger pour la santé. L'enquête se poursuit et les bouchers sont interdits de pratiquer. En cas de poursuite, ils risquent jusqu'à 10 ans d'emprisonnement.
4: Tanita Fallet. En Allemagne, ce ne sont pas 2 millions, mais plus de 4 millions de véhicules à rappeler dans le monde, dont près de 900 000 en Allemagne. Le scandale Volkswagen ne cesse de prendre de l'ampleur. Le groupe allemand, propriétaire de 10 marques, doit mener une opération de grande envergure à cause d'un risque de sécurité. Il s'agit d'une corrosion pouvant provoquer une perte de contrôle de la direction des voitures. RFI, il est bientôt 3h10 à Paris, 1h10 en temps universel. C'est la fin de ce journal.
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0: 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Bonsoir à toutes, bonsoir à tous, bienvenue à Fès, bienvenue au Festival des musiques sacrées du monde qui rassemble chaque année en terre de fraternité tous ceux qui croient que la spiritualité est source de concorde et d'espérance.
1: Bienvenue dans ces musiques du monde qui part en reportage aujourd'hui. Bonsoir Isadora Darcial.
2: Bonsoir Laurence. Alors est-ce que tu sens flotter dans l'air comme ça cette vibration mystique?
1: Tu veux dire 600 000 personnes qui marchent sur les pieds? Avec Léon XIV du côté de la Concorde et des Champs-Élysées? Oui, c'était aujourd'hui. Bah, j'hésite en fait. Je crois que je préfère partir à Fès. Fès, c'est cette ville marocaine qui est un grand centre spirituel du monde musulman et qui demeure encore aujourd'hui indissociable de l'idée de transmission des savoirs. Alors on va faire un petit retour en arrière. Hier, au début du mois de juin, c'était le Festival des musiques sacrées donc de Fès qui célébrait sa 29e édition et à l'image du soufisme transcontinental, la rencontre des cultures.
2: Et oui, cette année, l'accent était mis sur les malémines, comprenez, les gardiens du geste et du patrimoine. C'est donc dans la répétition d'un même mouvement, dans le souci du détail cher aux maîtres artisans, musiciens et danseurs, que nous allons plonger ce soir des chants soufis pakistanais de l'emblématique chanteuse Sanam Marvi aux danses sacrées Khmer du Cambodge, en passant par la route de la soie et le jeu de scène burlesque des frères Kanebekov venus du Kyrgyzstan.
1: Et tous, à leur manière, nous dévoilent ces savoir-faire et les rituels qui les entourent.
2: Et oui, et enfin, notre virée dans la cité spirituelle s'achèvera là, dans le temple des gardiens du geste, l'immense Médina que l'on visitera en compagnie du très inspiré saxophoniste et compositeur Léon Fall, invité lui aussi par le festival. Mais pour commencer, lumière sur les remparts de Bab al-Makina pour Anima Ex Materia, spectacle réunissant de nombreux artistes présents sur cette édition, en 29e édition, parmi lesquels la chanteuse franco-grecque Daphné Kritaras que l'on rejoint et dont le passage ce soir-là nous donne l'impression d'une apparition céleste.

0: Donc là, nous sommes dans les loges jour du filage de cette création inaugurale du Festival des musiques sacrées de Fès. Avec nous, Daphné Kitaras, bonsoir.
1: Bonsoir, merci beaucoup pour l'interview.
0: Alors, on vient de te voir au filage et on vient d'entendre un chant dont moi je n'ai pas le nom, mais j'ai quand même senti qu'il avait quelque chose de transversal puisqu'il est repris par un musicien turc, il me semble. De quel chant s'agit-il et comment tu t'es retrouvée sur cette création et même à Fès au Maroc? Est-ce que c'est ta première fois?
1: Au Maroc, c'est ma deuxième fois. J'avais été invitée au festival Mawazine à Rabat. On avait joué sur la scène de Sheila. Et j'ai eu l'agréable surprise d'être invitée également au Festival des musiques sacrées de Fès. C'est un rêve incroyable puisqu'il y a des artistes que j'admire énormément qui sont programmés aussi cette année. Donc c'est un grand honneur pour moi de faire partie de l'ouverture du festival. Le chant que vous avez entendu, c'est un chant effectivement qui existe à la fois en grec, en turc, mais aussi dans d'autres langues comme le judéo-espagnol, l'arménien, en arabe du Maghreb, en arabe plutôt d'Asie mineure également. Et ce qui est très beau, c'est que la Grèce, pendant 4 siècles, a été sous la domination ottomane. Alors, c'est pas forcément ça qui est très beau, mais ce qui en ressort, ce qu'on peut trouver de beau, c'est que tous ces pays-là ont des chants communs, des mélodies communes, et ça nous permet de... C'est comme si on avait des portes invisibles entre les pays, grâce à la musique qui nous permet de se réunir. Et moi, je trouve ça vraiment très beau. Et l'introduction à ce chant-là, c'est une composition qui parle des dieux et de la mer.

0: J'ai la sensation que cette création inaugurale du festival est aussi dans cette ligne-là, puisqu'on est sur un geste à la fois créateur et créatif, et donc un geste dont un peu tout le monde peut s'emparer.
1: Bah, ce qui est très beau, c'est que justement, on se retrouve dans les loges avec tous les musiciens de partout. Il y en a un qui lance un chant, je me dis tiens, je connais ce chant dans sa version grecque, je vais la chanter dans la version grecque, et tout d'un coup il y a une personne du Kyrgyzstan, d'Ouzbékistan qui connaît aussi ce chant. On fait comme ça des ponts, c'est comme si on se tenait la main et qu'on tissait une toile invisible entre tous les pays. Et hier on a beaucoup jamé, il y avait les acrobates circassiens marocains, et les circassiens se sont mis à danser. Il y a eu les gnawa qui ont entamé, ont commencé à frapper dans les mains. Les Indiens qui se sont mis à chanter un chant qui s'est développé comme une fleur, qui s'est ouvert comme une fleur qui montre tous ses pétales. J'ai commencé à ressentir une émotion très forte en moi, il y avait même des larmes d'émotion qui montaient à mes yeux. Et c'est là que j'ai senti le sacré, parce que, à titre personnel, pour moi, ma religion, c'est la musique.

0: Et alors j'aimerais rebondir à nouveau sur le geste. Est-ce que toi, si tu réfléchis, quel est peut-être le geste qui te recentre le plus ou celui tout simplement que tu fais le plus ?
1: Eh bien, le geste, c'est avec mes mains, mes doigts qui guident la mélodie que je chante, un peu comme une arabesque. Et d'ailleurs, c'est marrant parce que quand on voit les écritures en arabe partout, eh ben, on comprend pourquoi il y a tous ces ornements qui sont liés, en fait, tout est courbe, en fait. Et ça, c'est très beau aussi. Et ça fait partie du chemin du Moyen-Orient vers l'Extrême-Orient. Moi, j'ai besoin de beaucoup bouger les mains pour chanter, de tout dessiner. Et il y a des personnes, parfois, à la fin du concert, qui viennent me dire que ça ressemble à une danse. C'est pas du tout voulu, c'est vraiment, j'en ai besoin comme de prendre ma respiration. Sinon, je chante moins bien. Je sens moins bien le chant.
0: Merci beaucoup. On continue notre tour des gestes pratiqués et répétés par les artistes dans les loges de Bab al-Makina, l'une des portes de la ville et ancien arsenal devenu scène à ciel ouvert. Eh bien, les artistes partagent donc les loges avec Daphné Kritaras, Lily Chen, chanteuse d'opéra chinois, et celle qui, devant nous, s'étire, prépare son corps pour le tableau incandescent dans lequel elle dansera dans quelques instants.
2: Je m'appelle Cécile, Cécile K, mon nom de scène. Je suis danseuse tzigane, spécialisée tzigane de l'Est, plutôt de Russie. Les tziganes de Russie.
0: Et vous êtes accompagnée donc de Mathias Lévy au violon.
2: Au violon et des musiciens du Rajasthan aussi. Voilà, on est 5 sur ce tableau.
0: On parlait du geste donc artistique et aussi des ensembles que vous côtoyez dans cette création.
2: Oui, dans cette création, on rencontre en fait différentes cultures et surtout des cultures qu'on n'aurait jamais rencontrées si on n'avait pas participé à ce festival. Parce qu'on rencontre des gens, des musiciens, donc des musiques, des arts spécifiques, des costumes, des mentalités aussi, des énergies. Et c'est vraiment une richesse infinie pour nous parce que on grandit en fait. Moi, j'ai l'impression d'avoir grandi en 5 jours de rencontre. Et c'est à partir de là, autour de ce thème-là, qu'on a créé un bout de musique ensemble. Moi, à partir de cette musique, de la chorégraphie. Donc, on a beaucoup improvisé au début et puis on a fini par fixer avec les contraintes de temps qu'on avait aussi, d'espace. Mais ça a été une vraie rencontre. C'était fantastique, vraiment.
0: Le geste, le mouvement donc des danseurs, des derviches tourneurs qui, en plus, ont le corps transmetteur entre le ciel et la terre. Et ce potier qui arrive au milieu, donc l'artisan avec la...
2: Moi, en tant que danseuse, ce potier que je découvre aujourd'hui au filage, il fait des mouvements de danse pour moi. Il travaille avec ses mains, il travaille avec son corps. Et la danse, c'est ça, en fait, c'est travailler avec son corps, tout simplement. Donc, un artisan est un artiste, et même pour moi, un danseur, presque.
3: Merci.
4: Bonjour Arifi, musique du monde. Bienvenue à Fès pour le festival du musique sacrée. J'espère, Arifi, que vous allez passer des bons moments ici à Fès et soyez les bienvenus autrefois.
5: Bonjour à toutes et à tous. Sous cette forte chaleur, mais enfin, il y a un peu de vent quand même. Alors on va dans un climat complètement différent, c'est celui des steppes kazakhs.
0: Depuis 15 ans, Alain Weber assure la direction artistique du Festival des musiques sacrées de Fès, l'homme par ailleurs conseiller aux musiques du monde à la Philharmonie de Paris et directeur artistique de bien d'autres festivals brassant les mondes, revient avec nous sur cette soirée inaugurale qui aura su traverser les mondes aussi bien que les scandales financiers advenus le jour même de son ouverture. Cette année, la création nous a mené à la rencontre des artisans dans la Médina, un spectacle qui s'achève avec cet orchestre kazakh.

0: Avec Alain, on revient sur ces 15 années de direction artistique, renouvellement et attachement à la cité spirituelle qu'Éphès.
1: C'est la 29e édition du festival lui-même, qui va bientôt avoir ses 30 ans, donc l'année prochaine. C'est un long parcours, c'est vrai, mais il est ponctué d'abord de thématiques différentes tout au fil des années qui ont alimenté aussi l'imaginaire, on va dire, et puis aussi un certain nombre de transformations au fil des années qui ont eu lieu. D'abord, la fascination qu'on a pour cette médina, qui est quand même une sorte de microcosme absolument hallucinant, parce qu'on pourra dire ce qu'on veut, effectivement, il y a peut-être un certain nombre d'étrangers qui vivent, qui ont pris des riades, comme à Marrakech ou ailleurs, mais vraiment l'âme de cette médina est toujours, pour moi, complètement présente. Et puis, il y a donc cette espèce de tissu urbain, qui, à mon avis, est un peu le reflet, une sorte de projection cosmique du monde. D'ailleurs, c'était dans le spectacle. Le spectacle sur Anima Ex Materia, n'est-ce pas? C'était un peu l'idée, c'était ça. C'est-à-dire que, parce qu'autrefois, toutes les médinas d'appartements et un lieu saint, il était sanctifié par une sorte de double planétaire qui existait à travers la poésie soufie, etc.
0: Quoi. Et donc justement, peut-être on va revenir sur cette création qui a ouvert cette 29e édition, axée autour donc du geste créateur, et aussi la mise en valeur du patrimoine. C'est en tout cas ça, c'est le thème de cette année. Ce lien a été fait autour d'un geste commun qui a brassé combien de pays?
1: Une bonne quinzaine de pays différents. C'est-à-dire que ce sont plus de pays. On peut parler de tradition, hein, puisque très souvent ça dépasse. C'est un peu l'idée d'ailleurs.

qui est présent dans toutes les grandes traditions mystiques et autres. Et il y a cette petite pointe, malgré tout, qui existe. Puis il y a toute une mythologie, vous savez, sur les forgerons, la forge, etc., qui est illustrée là par la présence des Mzgen, qui venaient donc du sud marocain, et puis de l'univers tzigane quand même, qui était omniprésent.

0: associer le geste de l'artisan et le geste artistique. Il y a eu ce tableau qui a suivi, alors je ne sais pas s'il suivait précisément, mais celui de l'homme qui maniait la terre, le potier, avec les derviches tourneurs.
1: Oui, exactement, parce qu'en fait, vous avez beaucoup de textes, beaucoup de poésie de Jalil Rumi, qui évoque beaucoup l'argile, comment on façonne son âme et son esprit, est façonné aussi par la matière. C'est toujours le rapport entre l'esprit et la matière. Ibn Arabi, aussi le grand poète andalou, très célébré ici à Fès, aussi a ce même genre d'image. Donc c'est une image récurrente qu'on va trouver absolument dans toute la... dans le monde entier. En gros, si vous voulez, ces créations, elles sont effectivement, avant tout, l'idée de mettre en valeur les musiques traditionnelles, pour moi. Parce que, à certains moments, c'est vrai que j'ai passé beaucoup de temps de ma vie à faire découvrir des musiques du monde, des musiques traditionnelles. J'ai beaucoup sillonné l'Europe, l'Asie, etc. Mais à un moment, on a envie un peu de se faire plaisir, déjà, et d'illustrer, même si ça peut paraître un peu d'une manière un peu naïve ou autre, d'illustrer la source de cette musique. Parce que moi, ce qui m'a toujours fasciné, c'est l'image, l'archétype du musicien traditionnel. En fait, moi, j'ai toujours été plus fasciné par le musicien que la musique. Parce que c'est un personnage qui, dans la société, est à la fois marginal, un peu à part, qui est plus ou moins souvent catégorisé dans une certaine partie sociale, même dans le géographiquement, dans le village et autres. C'est quelqu'un qui est à la fois un peu craint, qui n'est pas respecté souvent. C'est comme le forgeron, on avait peur des forgerons parce qu'ils maniaient le feu autrefois. Ils ont un pouvoir, ils avaient ce pouvoir. Toutes les histoires mythologiques, on trouve aussi encore en Afrique, avec le personnage du forgeron. Et là, si vous voulez, c'est un peu ça qui me fascine. C'est que le musicien traditionnel est relié à tout un environnement, une écologie, même dans la fabrication des instruments, qui fait qu'à partir d'une chanson ou le fait de jouer de la musique nous entraîne dans un univers écologique, spirituel, et il a un rôle aussi de mémoire dans la société, parce que c'est quand même tout souvent notamment par exemple avec les Rajasthanais qui étaient venus de l'Inde, ce sont ce qu'on appelle des poètes généalogiques, on a beaucoup cette tradition de poètes généalogiques, qu'on appelle Charan en Inde notamment, donc ce sont les gens de la mémoire, aussi de la mémoire orale, et moi ça me fascine, les textes, la

0: et aussi du geste, comme on a pu le voir ce soir là dans ce concert avec ce duo venu du Kirghizistan. Qui, alors c'est pas des forgerons derrière, mais on entend un petit peu ça c'est la régie en fait, il démonte la scène, le geste qui est inhérent à la musique, parce que leur jeu est aussi une danse.
1: Oui, c'est une danse, et puis dans les musiques, on va dire de tradition de village et autres, il y a toujours non seulement une simplicité, mais un certain humour, quoi. C'est ludique, c'est-à-dire que moi je trouve que dans les musiques, on va dire de inspirées par la tradition, comme on peut avoir chez nous beaucoup, surtout en France, on est très riche dans ce domaine. Surtout après les phénomènes migratoires ont créé des nouveaux styles musicaux. On a quand même toujours, on se prend trop au sérieux, c'est trop mental pour moi. Et moi j'aime bien, par exemple vous prenez les musiciens qui font encore tous les mariages en Roumanie, vous avez, moi je trouve ça incroyable. Parce que déjà ils se prennent pas au sérieux, c'est comme des artisans, ce sont considérés comme des artisans, c'est un savoir-faire qu'ils ont appris par transmission, mais finalement on n'a

0: Pas tant besoin que ça d'animation intellectuelle. Et justement, on a vu ces deux frères là qui jouent de lutte là, et c'est vraiment qu'il y a quelque chose. C'est ludique, c'est presque
1: clownesque.
0: Complètement. Et d'ailleurs, moi, j'ai remarqué quand vous avez des enfants assez jeunes, vous leur faites écouter la musique traditionnelle, ils accrochent tout de suite.

0: Donc là, j'accède aux loges du jardin Nesbill, où a eu lieu ce concert entre des musiciens, un duo de musiciens venus du Kirghizistan, un musicien ouzbek et un musicien mongol. Voilà, je suis Souda Bekia qui m'entraîne dans les loges pour retrouver ces deux musiciens, Souda Bekia, conseillère artistique du théâtre de la ville.
1: Son appareil de trosse.
2: Ah, génial, bonsoir.
1: Tu dis en français, il le traduit.
2: Ah, super. Bonsoir.
3: Mon frère s'appelle Aybek Kanibekov et je suis Eleman Kanibekov.
0: Avec nous, l'un des deux frères venus du Kirghizistan dont la gestuelle ressemble à une danse. Avec eux, la musique prend une dimension ludique, tant leurs gestes pourraient rappeler ceux d'un certain Charlie Chaplin. Geste, eh bien, qu'ils nous décrivent tout de suite.
3: Nous avons joué dans notre style traditionnel qui implique différentes techniques et figure avec nos mains. Et pour le concert que vous venez de voir, nous avons improvisé avec un chanteur mongol et un musicien venu d'Ouzbékistan. Notre instrument est un luth que nous appelons komous. C'est vraiment notre style traditionnel. En plus de notre mélodie, on ajoute ce jeu traditionnel que les anciens du Parti communiste pratiquaient également. Mon père, ma mère jouent, mais ils étaient musiciens amateurs. Mon frère et moi avons décidé de jouer de manière professionnelle.
0: Et est-ce que c'est répandu dans le pays, ce genre, ou est-ce que c'est vraiment traditionnel et peu de personnes le jouent?
3: Chez nous, au Kirghizistan, cet instrument et le fait de jouer cette musique est très répandu, des jeunes aux vieux, chez toutes les générations en somme. Et cet instrument, le komous, est très populaire. Nous sommes nombreux à jouer ce type de musique. Mais mon frère et moi essayons d'apporter notre touche en privilégiant les improvisations et le jeu expérimental.

0: Changement de décor. De bon matin, on rejoint la Médina. Rendez-vous dans la maison spirituelle d'Aradiel pour découvrir une création, revisitant les danses sacrées du ballet Khmer du Cambodge, des danses inscrites au patrimoine immatériel de l'UNESCO et indissociables de ces tenues et diadèmes nommés les tiares posées tels des monuments sur les têtes des danseuses. Incarnation, c'est le nom de ce spectacle porté par les musiques du créateur sonore Mathias Delplanque et le ballet mené, lui, par la danseuse étoile Chamroy Mina, que l'on retrouve avec son équipe dans les loges, car le geste apporté à ce vêtir a ici une grande importance.
1: Alors, on vient de terminer le spectacle et c'est le moment pour nous de retirer ces tiares qui sont très très lourdes. Donc voilà, c'est un moment très important à la fois de les poser, mais au moment où ce qu'elles enlèvent aussi, c'est aussi le côté spirituel.
0: Est-ce que vous pouvez me décrire justement ces gestes très précis? Parce qu'en fait, on est déjà dans le rituel au moment où le danseur met sa tenue de scène.
1: Exactement. Alors avant de pouvoir mettre une tenue de scène ou avant même de pouvoir être en performance, on passe une offrande envers notre professeur principal. Également, cette offrande est dédiée au dieu de l'art. Et en effet, avant de mettre les costumes, on change d'univers. Les danseuses ne représentent pas qui elles sont, elles représentent la divinité qui leur sont attribuées lorsque on fait l'attribution des rôles. Et voilà, c'est vraiment ce côté spirituel et offrande. Cette danse, ce n'est pas juste une danse, c'est un message et c'est un lien entre la terre et le ciel.
0: Et le costume n'est pas interchangeable?
1: Ce costume-là, en effet, il faut savoir que ce costume a été créé spécialement pour notre école qui s'appelle Tepnorum France. On est d'ailleurs basé en région parisienne. Et c'est dans le cadre de notre création qui s'appelle Absor Sukir. Et Absor Sukir, ce sont des déesses qui sont dans les bas-reliefs d'Angkor Wat, appelées également Apsara. Et c'est tous ces costumes, tous ces détails, vous pourrez les retrouver directement en allant visiter ces temples.

0: Elle a enlevé sa tiare et son costume, la danseuse étoile, figure emblématique du ballet royal Khmer, Chap Chamroy Mina, qui a monté sa propre école de danse, revient avec nous sur la spiritualité du lieu de cette maison d'Aradiel et ses résonances avec les danses sacrées Khmer.
1: Alors, pour ma part, je trouve que le lieu, c'est exactement le même esprit que notre culture aussi. On sent qu'une fois qu'on a mis les pieds sur cet endroit-là, on sent qu'il y a de l'esprit aussi. Et donc, ça nous rend encore plus fortes de danser, parce que comme il y a le lien de religieux, c'est à peu près la même chose. Voilà. Donc, on se sent vraiment heureux d'être là. Même la dimension, c'est pas vraiment énorme, mais on sent qu'on peut vraiment amuser et danser correctement pour se donner un peu plus de valeur encore de ce lieu-là.
0: Voilà. La dimension du sacré dans le geste de la danse khmer, on le retrouve comment?
1: Alors, la danse classique khmer, on a tellement de gestes, au total c'est 4500 gestes, voilà. Mais on a plus que de 4500 gestes, mais on a retrouvé, voilà. Et donc, chaque geste, c'est vraiment le langage de la danse, parce que notre danse, on ne parle pas, donc ça fait des gestes pour exprimer de toute l'histoire depuis le début jusqu'à la fin.
0: Merci beaucoup.

0: Ensemble, ils sont le symbole du multiculturalisme. Leur prestation est l'un des temps forts de cette 29e édition du Festival des musiques sacrées de Fès. Le trio Antidote, formé par Bijan Chemirani aux arbes, Rami Khalife au piano et Reddy Assa au violoncelle, basé sur l'écoute et l'improvisation, eh bien, le trio offrait un temps suspendu d'une beauté désarmante dans les jardins de Jnansbil. De beauté et de soufisme, nous parlions le matin même avec Samira Raisouni, le soufisme au féminin, porté également par la voix de la grande chanteuse pakistanaise Sanam Marvi, que l'on retrouvera dans la foulée.
1: Nous sommes à la maison Adiye, la Fès. C'est une maison spirituelle, on va dire. Il y a eu beaucoup d'âmes. Alors moi, c'est Samira Raisouni. Je suis originaire de Chefchaouen. Je viens d'une famille soufie, la famille Raisouni. On vient du lignée de descendance du prophète Mohammed sallallahu alayhi wa sallam. Dans la spiritualité musulmane, on respecte beaucoup les artisans. D'ailleurs, pour nous, un artisan, c'est un créateur, il crée. Et c'est aussi un artiste, d'abord. Hein. C'est aussi quelqu'un qui est discipliné, parce que pour pouvoir parfaire dans ce qu'il fait, il y a lieu de faire et de refaire. Et voilà. Et donc, ça apprend aussi de la patience. Donc, c'est des valeurs de rigueur, de discipline, de beauté. Dieu est beau, généreux. Donc, en fait, on essaie à travers ces valeurs spirituelles de transmettre aussi des valeurs avec, comme vous avez dit, la lettre A, des artisans, en fait d'essayer d'incarner un certain pourcentage, 5-10% de ce que Dieu nous demande. Donc les artisans sont essentiels, et moi j'ai été à Cordoba et j'ai vu aussi la beauté de ce que les artisans musulmans ont fait, et comment aussi ils ont collaboré avec d'autres artisans en fait de spiritualité, enfin chrétienne, et qu'ils ont coexisté ensemble.
0: Vous faites référence à la cathédrale de Cordoue ?
1: Oui, à la cathédrale de Cordoue. Et donc, quand on voit qu'à un moment donné, ben, en tout cas pour nous, ce que les musulmans ont pu faire avec leur expertise, et dans le temps où, on va dire, quelque part en termes civilisationnels, on était à un grand niveau, moi je conçois que la spiritualité aide à l'engagement et aide à la création sympathique, parce que quand on est quelque part, on va dire, habité par des valeurs spirituelles et quand on veut les transmettre, il y a quelque chose qui vient, qui nous est donné, parce que tout le monde aime la beauté, l'être humain aime la beauté, Dieu aime la beauté. C'est pour ça qu'on part dans des galeries pour voir des tableaux, et on remercie les artistes parce qu'ils nous permettent aussi de rendre notre vie agréable, belle. Et moi, ce que j'aimerais bien vraiment transmettre, c'est que la spiritualité musulmane est très tolérante, très, très belle. Et elle est douce, très douce. Donc, mon souhait, c'est qu'un jour, on puisse coexister ensemble avec douceur et avec beauté, et que chacun puisse croire dans ce qu'il croit, mais qu'ensemble, on puisse faire des choses belles ensemble.
2: Merci beaucoup.
1: C'est moi.

Et nous continuons ce grand voyage dans le monde soufi de l'Orient avec Sana Marvi. Sana Marvi, elle est Punjabi. Elle est entre la culture Sindh et Punjabi. On va retrouver exactement les mêmes termes que dans la musique soufi, le Sama, le Sultana, Waj, tous les grands termes qui sont liés à l'écoute musicale et aussi à la voix et puis aussi à toutes ces notions d'extase. Elle a été elle-même formée dans une grande famille de soufis du Pakistan et c'est beaucoup maintenant elle qui symbolise un peu toute cette grande culture soufis du continent indien. Elle était venue il y a très longtemps à Fès, il y a plus d'une quinzaine d'années. Et là, elle revient flamboyante avec tous ses artistes pour une très belle écoute du Sama pakistanais. Voici donc Sana Marvi.

0: My name is Sanam Marvi. I'm Sufi singer. I'm from Pakistan.
1: Je m'appelle Sanam Marvi. Je suis une chanteuse soufie du Pakistan. Et aujourd'hui, je suis très excitée de me produire au Festival des musiques sacrées de Fès. Le soufisme est ma passion. Je ne me lasse pas de l'étudier, de l'apprendre. Et je me réjouis de le partager avec les gens qui écoutent ma musique. Le Sama, c'est l'atmosphère qui nous relie. D'un pays à l'autre, on ne parle pas la même langue. Ce qui nous relie, c'est l'ambiance de ce qui est transmis avec le cœur. Et la musique, le rythme, participent à la transmission de cette atmosphère. Chacun relie son cœur à cette vibration.
2: Et est-ce que la transmission du soufisme au féminin est différente selon vous? Est-ce que la manière de faire passer les messages diffère?
3: When you are a woman and not a man.
1: Dans ma région, le Sindh au Pakistan, le fait qu'une femme soit artiste est peu fréquent, c'est plutôt exceptionnel. Mais si vous avez le soutien de votre famille, ce qui est mon cas, alors vous pouvez transmettre cet héritage culturel et musical extrêmement riche. Je dois dire que mon enseignement vient vraiment de mon père, qui m'a appris à poser ma voix, à chanter dans le style dans lequel je chante aujourd'hui.
2: Et est-ce que de jeunes élèves apprennent de vous? Êtes-vous vous-même devenu mentor?
1: Dans ma famille, tout le monde est dans la musique. Le son coule dans nos veines. Donc j'enseigne, mais gratuitement. Je transmets ce don qui a été donné à ma famille. Je donne des cours bénévolement à ceux qui me demandent.

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2: Petit cours avec le saxophoniste Léon Fall qui d'ailleurs vient ce week-end de sortir son nouvel album. Il a pris au mot la thématique de cette 29e édition du Festival des Musiques Sacrées de Fès et est parti à la rencontre des artisans et de leur savoir-faire au plus près du geste créateur. Il m'a invité avec lui et ses musiciens direction la Médina de Fès avec Shakib, guide depuis 40 ans que vous entendiez juste avant, qui nous mène des Champs-Élysées de Fès, l'avenue Hassan II, qui a la même longueur que les Champs-Élysées, jusqu'à la Médina.
1: Alors, mon prénom est Shakib, je suis guide à Fès et avec Léon, on va faire un petit tour dans la vieille ville pour découvrir donc les quartiers les plus pittoresques de la Médina et quelques monuments aussi donc les plus importants dans la vieille ville.
2: Allez, on y va. Merci.
3: Vous connaissez, allez.
4: Ouais, c'est.
3: Je suis abonné chez vous en plus.
2: C'est vrai?
3: Ouais, je vous
1: suis. Bon, là, on est en plein centre Médina. La route qu'on vient de prendre pour entrer dans la Médina, c'était autrefois une rivière. Alors, je me souviens de cette rivière, une rivière sauvage qui passait dans la vieille ville. Parce que la Médina, ça ressemble à ma main comme ça. C'est une cuvette. Et au fond de cette cuvette passe une rivière. Cette rivière qui a dévisé la Médina, voilà, en dessous, et passe en dessous. On la verra, je vous montrerai une partie de cette rivière. Cette rivière qui a divisé la Médina en deux rives. Donc c'est comme ça. Voilà, là c'est la rive droite. On a appelé la rive andalouse, qui avait accueilli les premières familles qui étaient chassées d'Andalousie. C'était installé sur la rive droite. Et quelques années après, on avait reçu des familles chassées de Kairouan de Tunisie, qui s'étaient installées sur la rive gauche. Les Andalous étaient des artisans, les gens de Kairouan, des bourgeois intellectuels, en plus des berbères, en plus des juifs. Donc c'était la première population de la Médina de Fès. C'était ce mélange. Et on dit que c'est ce brassage de cultures, d'ethnies et de religions qui est à l'origine de cette civilisation. C'est pour cette raison que 50 ans après la fondation de Fès, je ne vous ai pas dit que Fès date de 808, et 50 ans après, on avait créé une université dans la vieille ville. On a dans la Médina une université considérée par le Guinness des records comme la plus vieille université dans le monde et qui date de l'année 859 de l'ère chrétienne. C'était presque 3 siècles avant la Sorbonne, pour vous dire. Okay.
5: C'est impossible de passer, c'était pas en bonne condition.
1: Dans la Médina vivent aujourd'hui 100 000 personnes. 100 000 personnes dans la Médina et dans tout Fès, on parle d'un 1 300 000 habitants. Dans tout Fès.
6: 1 300 000.
7: C'est énorme. 100 000.
1: Si on a un jean bleu qui commence à passer, on peut l'emmener ici. Et on l'a d'un bleu plus foncé ou en noir. Et les teinturiers sont ici pour deux raisons. Parce que d'abord, il y a une source d'eau. Ils ne payent pas l'eau, ils ont l'eau gratuitement. Donc ça coule toute l'année. Et dans la Médina, tous les métiers d'artisanat qui ont besoin d'eau, ils se sont installés tout le long de la rivière. C'est-à-dire on est à côté de la rivière qu'on va voir dans un petit moment. Ce qui est intéressant à faire, c'est qu'on continue toujours à pratiquer des coloris naturels à base de plantes.
5: Oui. Ah non, on a un guide de haute voltige là. C'est... Il est très élégant et il est très culturé.
1: Ça veut dire teinturier. Teinturier, on dit en arabe, sebarine. C'est ce qui est marqué sur la plaque en marbre. Sebarine, c'est le pluriel de sebag. On avait des familles juives qui portaient le nom des métiers qu'ils exerçaient. Sebag. On a des familles très célèbres donc en France. Albert Sebag qui était chez Yves Saint-Laurent. La famille Sayag. Sayag bijoutier, Debac tanneur, neige harmonisée, et ainsi de suite. Comme en France, la famille charpentier, cordonnier, boulanger, mercier, pareil. Okay. Vous êtes dans la plus grande médina piéton dans le monde. La médina fait presque 300 hectares de superficie, avec plus de 9500 ruelles dans la vieille ville.
2: Donc 9500.
1: On peut se perdre facilement. Ok, bien.
2: Donc là, on arrive dans le quartier de... C'est un autre quartier, ça.
1: Voilà, on passe dans un autre quartier. La Médina est organisée comme ça.
2: Par corps de métier.
1: Par corps de métier. Et on a donc des quartiers où il n'y a que des habitations. Parce que quand on fait que les quartiers donc, d'artisanat ou les souks, on se pose la question, où habite ces 100 000 personnes. Donc on a des parties de la Médina où il n'y a que ça. Il n'y a pas de boutique, il n'y a pas de...
5: Les rues sont tellement petites que dans Google Maps, même Google Maps se perd.
1: Venez, mettez-vous à l'ombre.
4: Oui, pardon.
1: Des dinandiers. On dit en arabe safarine. Dinandier, ça vient de Dinan. On a deux villes en Europe qui s'appellent Dinan. Il y a une en Bretagne. Il y a une en Belgique. Et il s'agit de la ville belge. Parce qu'à Dinan en Belgique, on a beaucoup travaillé le métal. Et à Dinan en Belgique, on a même inventé un instrument de musique en métal qui est le saxophone. Le saxophone a été inventé par un Belge. Un Belge qui s'appelait
6: Adolphe Sax,
1: d'où le saxophone. Et dinandier, c'était le métier de mon père. Je suis fils d'un dinandier. Mon père a martelé le cuivre ici pendant plus de 40 ans. Il travaillait dans cet atelier qui est fermé là. Et mon père, c'était une génération qui avait dit stop à cette tradition d'artisanat de père en fils. Et on avait décidé d'envoyer les enfants à l'école. On était 6 enfants, on a tous été à l'école, garçons et filles.
5: C'est plein cagnard à la clim. Genre même à l'hôtel, il ne fait pas aussi frais que ça.
2: Je pense que c'est le bon endroit là pour parler, Léon, de ton nouvel album.
5: Effectivement, ouais. Fin de visite de la Médina. Je pense qu'on peut sans autre parler de Bodies and Ideas, qui est le nom de mon prochain album. Il sortira fin septembre 2026. Et c'est assez marrant de... C'est assez marrant d'en parler maintenant à la Médina, après avoir vu autant de beauté, après avoir vu autant de... On a visité un temple qui était aussi une école, donc théologie et de science. Donc en fait, il y a eu un rapport, on a complètement vu que le rapport au sacré et à la science était connecté. Et voilà, c'est un peu l'allégorie que j'ai voulu faire aussi dans Bodies and Ideas, le corps et l'esprit. Et comme style musical, je saurais pas dire, mais en fait, vous savez, des fois un courant musical est rallié à une seule personne, comme le bebop avec Charlie Parker. Et en fait, Jeff Parker, dernièrement, c'est quelqu'un qui m'a beaucoup, beaucoup inspiré parce qu'il insuffle justement quelque chose qui est très singulier. Il a un univers très reposant, très dans la décroissance. On essaie de faire de la musique de plus en plus qui fait bouger les foules, voilà. Et en fait, moi, j'ai été vraiment embarqué dans la musique de Jeff Parker. Et donc, du coup, je suis très fier d'un morceau qui s'appelle Past Dinner Time sur mon prochain album, qui est un peu l'état d'esprit qu'on peut avoir après un bon repas. Voilà, là on va commencer à parler des choses vraiment plus profondes. Et c'est là où on va laisser passer les états d'âme. Et donc voilà.

0: Isadora Darcial, c'est quoi le titre de ce morceau ?
1: Fast Diner Time, c'est un extrait de Body and Heidi's dernier disque de Léon Fall avec lequel on terminait notre virée dans la Médina de Fès. Et c'était notre manière de conclure cette 29e édition du Festival des Musiques Sacrées.
0: Eh ben dis donc, ça en fait des Léons pour ce week-end. Si vous voulez réécouter le reportage d'Isadora Darcial sur les Musiques Sacrées de Fès, QV 2026, il y a l'appli Pure Radio de RFI, il y a aussi le site RFI.fr, les réseaux sociaux avec les photos d'Isadora, sans oublier évidemment la réalisation, le sieur Donatien Cahu, mon petit lapin.
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7: Il est 4h à Paris, 2h en temps universel.
4: Thaïs Moreau.
7: Bonjour à toutes et à tous. Au sommaire de cette édition, le pape Léon XIV en France célébrera dans quelques heures une messe à Lourdes et rencontrera des victimes de violences sexuelles. Dès le début de ce journal, on fait le bilan des deux premiers jours du souverain pontife en France. Pas de pause dans la guerre avec l'Ukraine, c'est ce qu'a affirmé le chef de la diplomatie russe ce samedi lors de l'Assemblée générale de l'ONU à New York, vous l'entendrez. Le chanteur marocain Saad Lamjared a été condamné en appel ce samedi à 10 ans de réclusion criminelle pour viol aggravé. C'est plus que ce qui avait été requis. Les précisions dans ce journal. Et enfin, du sport pour clôturer cette édition et les mondiaux de cyclisme. La néerlandaise Demi Vollering, l'heureuse championne du monde à Montréal. En France, le pape est à Lourdes ce dimanche, au troisième jour de sa visite dans le pays. Au programme, une messe dans la matinée, puis rencontre avec des victimes de violences sexuelles dans l'église. Mais c'est d'ailleurs par une autre messe, géante et en plein air, que Léon XIV a achevé son séjour à Paris la veille. Près de 800 000 fidèles y étaient, la capitale française où le souverain pontife a multiplié les messages. François Ballarin.
8: D'abord à l'Élysée, où Léon XIV n'a pas caché son hostilité à la gestation pour autrui et à la loi sur la fin de vie instaurant un droit à l'aide à mourir. Peu après, à l'UNESCO, c'est à l'intelligence artificielle qu'il s'attaque. C'est d'ailleurs tout le sujet de sa première encyclique, un texte qui défend l'idée d'une régulation de l'IA. Le pape est ensuite allé conquérir le cœur des Parisiens lors de sa déambulation en papa mobile jusqu'à Notre-Dame, puis celui de 80 000 jeunes rassemblés pour une veillée au Stade de France. Vous êtes les saints de France, leur lance le chef de l'Église catholique dans une ambiance survoltée. Enfin, lors de sa visite à la maison Bakita, association de soutien aux migrants, Léon a pu rencontrer des exilés et souligner l'importance de se rencontrer et vivre ensemble dans la dignité et la paix. C'est ensuite devant 800 000 personnes rassemblées sur la place de la Concorde et les Champs-Élysées que le pape a lancé un autre message lors de sa messe. La quête de sens, une soif, a-t-il dit, qu'on ne peut pas étancher par les plaisirs qu'offrent les sociétés d'abondance. À chaque lieu visité, donc, son message. Reste à savoir quels seront ceux délivrés à Lourdes ce dimanche.
7: François Ballarin. Et le pape terminera sa visite en France à Metz ce lundi. À la tribune de l'Assemblée générale des Nations unies qui a lieu en ce moment à New York, la Russie a écarté toute idée de pause dans la guerre avec l'Ukraine. Le chef de la diplomatie russe Sergueï Lavrov, qui venait de rencontrer son homologue allemand, a aussi accusé les Européens européens de saper les efforts de paix. Écoutez.
9: Au nom de l'objectif utopique de contenir la Russie, l'Occident a détruit de ses propres mains le système de sécurité européen et a favorisé l'émergence d'un régime russophobe à Kiev. Il fait tout pour empêcher un règlement pacifique et torpiller les perspectives de négociation auxquelles beaucoup, y compris l'administration Trump, sont pourtant intéressés. L'Occident sature le régime ukrainien d'armes, aide Kiev et guide ses drones et ses missiles vers les civils et les infrastructures civile, tout en menaçant d'infliger une défaite stratégique à la Russie. Or, cette voie conduira inévitablement, comme cela s'est déjà produit à maintes reprises, les instigateurs de la guerre eux-mêmes dans une impasse stratégique. Notre lutte pour la vérité et la justice sera menée jusqu'à son terme. Les objectifs de l'opération militaire spéciale seront atteints. Les menaces pour la sécurité seront éliminées et une vie pacifique sera rétablie. Cela se produira, quelles que soient les circonstances.
10: России устранены, мирная жизнь восстановлена.
7: Sergueï Lavrov, chef de la diplomatie russe, et dans le même temps, c'est une autre déclaration qu'il a faite à l'ONU, celle de se proposer pour être médiateur dans le conflit entre Téhéran et Washington. Annonce qui intervient alors que Donald Trump a annoncé ce samedi ne pas accepter les conditions iraniennes pour ouvrir sous 7 jours le détroit d'Ormuz, détroit stratégique pour la navigation et au cœur de la guerre entre Téhéran et Washington. Le plan avait été soumis un peu plus tôt par le chef de la diplomatie iranienne, le président américain qui pourtant doit trouver une solution quant à la flambée des prix du carburant, car cela entache sa popularité en vue des élections de mi-mandat aux États-Unis en novembre prochain. Autre annonce aux Nations Unies de la présidente de la Commission européenne, Ursula von der Leyen. Plus de 700 millions d'euros, voilà le montant que compte débloquer l'Union européenne. Cette somme permettra de venir en aide aux personnes affectées par les crises, catastrophes naturelles ou conflits, principalement en Afrique. À la une également, plusieurs mobilisations en Europe. D'abord en France ce samedi. Non-assistance, la planète en danger ou aux arbres citoyens. Voilà ce qu'on pouvait lire sur les pancartes que tenaient les manifestants Place de la République à Paris ce samedi. Environ 260 manifestations ont eu lieu dans tout le pays, selon le site 26septembre.org, appelant à marcher pour le climat, le vivant, la paix et la justice sociale. Une mobilisation au sortir d'un été de canicule et de sécheresse sur fond de réchauffement climatique dans toute l'Europe. Puis en Espagne, une mobilisation a eu lieu cette fois ce samedi à Madrid. La droite a manifesté pour soutenir les habitants de Ceuta, cette enclave espagnole sur le territoire marocain, plongée dans une crise humanitaire où près de 70 000 migrants ont afflué en juillet dernier. La plupart sont repartis dans les heures qui ont suivi, mais des milliers sont restés sur place pendant des semaines. Beaucoup ont dormi dans les rues. Et puis, toujours en Espagne, le même jour, des milliers de personnes ont également défilé dans les rues de Madrid pour réclamer une meilleure protection pour les locataires après qu'une octogénaire ait été expulsée de son logement qu'elle occupait depuis des années. Les images de cette dame évacuée de force sur une civière de son appartement ce mercredi ont remis la crise du logement en Espagne sur le devant de la scène à l'approche des élections législatives prévues en 2027.
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7: RFI, il est bientôt 4h07 à Paris. Le chanteur marocain Saad Lamjared, condamné en appel ce samedi à Créteil, près de Paris, à 10 ans de réclusion criminelle pour viol aggravé. C'est 4 ans de plus que la peine prononcée en première instance en 2023. Le parquet général avait requis 8 ans. L'artiste qui clame son innocence va se pourvoir en cassation, annonce son avocat. Il a été reconnu coupable du viol à Paris d'une jeune femme de 20 ans. Explication Florence Maurice.
11: Les faits remontent à 2016. Le célèbre chanteur avait alors 31 ans. Laura P., comme on la désigne, l'avait rencontrée dans une boîte de nuit à Paris. Le chanteur avait bu, ce qui a été retenu par la cour comme une circonstance aggravante. Le procès en appel avait été reporté l'an dernier pour permettre des investigations supplémentaires. Il s'est tenu à huis clos. La défense n'a cessé de contester les faits et de remettre en cause la parole de la plaignante, car l'affaire comporte un autre volet judiciaire. En avril, 5 personnes ont été condamnées pour une tentative d'extorsion sur le chanteur. On lui avait réclamé 3 millions d'euros en échange du retrait de la plainte. La mère de Laura P. figure parmi les personnes condamnées. La jeune femme, elle, a été relaxée. Pour la défense, ces éléments auraient dû peser davantage dans la décision qu'elle qualifie d'incompréhensible. Les avocats de Laura P. estiment au contraire que la peine s'explique par le profil inquiétant de l'accusé. Saad Lamjared a déjà été condamné en mai dernier pour le viol d'une jeune femme en 2018 près de Saint-Tropez. Il a fait appel de cette condamnation.
7: Florence Maurice. Et puis du sport, pour terminer cette édition, les mondiaux de cyclisme. Fin de saison en apothéose pour Demi Vollering, la cycliste néerlandaise vainqueur du Tour de France femme il y a un mois, enchaîne et décroche le maillot arc-en-ciel de championne du monde à Montréal. Le tout au terme d'une course folle, Pauline Guillot.
12: Les deux bras en l'air au moment de franchir la ligne d'arrivée et le soulagement pour la nouvelle championne du monde exténuée par un combat épique dans la jungle urbaine de Montréal. 180 km goudronnés autour du Mont-Royal pour un finish qui a même fait douter Demi Vollering qui osait à peine se retourner dans les derniers instants de la course. Rattrapée à moins de 15 km de l'arrivée alors qu'elle était partie dans un raid solitaire lancé dans une bataille rageuse à l'amorce du dernier des 8 tours de circuit, la Néerlandaise a finalement réussi à tenir son rang et à rester devant sa grande rivale polonaise du Tour de France, Kasia Niewiadoma, prise de crampe à quelques mètres de l'arrivée, alors qu'elle tentait l'impossible. En larmes sur le podium, au moment d'enfiler son premier maillot arc-en-ciel, Demi Vollering n'a pas pu retenir son émotion. L'aboutissement pour celle qui s'est imposée sur les sommets du cyclisme mondial cette année, Liège-Bastogne-Liège, le Tour de France, le Tour d'Italie, le Tour des Flandres et finalement le titre de championne du monde, le seul manquant à son palmarès, pour terminer en beauté une saison historique.
7: Pauline Guilloux. Et puis du football pour terminer cette édition. L'Espagne s'est imposée 3-2 face à l'Angleterre en Ligue des Nations ce samedi. 3 buts dont un du prodige Lamine Yamal. 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C'est la fin de ce journal. À suivre si loin si proche.
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16: Bonjour à tous, bonjour à toutes. Quand on se penche sur la trajectoire, la verticale, du célèbre grimpeur français Alain Robert, notre invité cette semaine, le vertige n'est jamais très loin. À son actif, plus de 250 ascensions urbaines sur 170 buildings environ ou édifices à travers le monde, sans cordes ni assurage, sans parler des innombrables voies qu'il a gravies en falaise, là aussi en solo intégral. Une pratique de puriste, de danseur du rocher qui à chaque instant, chaque mouvement, tutoie le vide, la chute, la mort. Au Chamonix Film Festival qui s'est tenu à la mi-juin dans la capitale mondiale de l'alpinisme, Alain Robert était le grand invité de cet événement de grimpeurs et d'amoureux de la montagne. Une famille à laquelle appartient sans aucun doute Alain Robert. Mais comme toujours dans les familles, les plus excentriques font souvent figure de doudingues, de marginaux qu'on dit avoir du mal à suivre ou à comprendre. Sauf qu'à 62 ans, Alain Robert n'a plus rien à prouver. Allez, va pour l'artiste de la famille. Et puis, il faut le dire, sa trajectoire de grimpeur téméraire parle d'elle-même. D'autant plus qu'il est un miraculé après une chute à 19 ans, qu'il laissera lourdement handicapé, mais ne l'empêchera pas d'enchaîner les solos les plus audacieux. Parce qu'il est libre et sans attache, quelles que soient les projections et les surnoms.
17: Il est surnommé le Spider-Man français, il s'appelle Alain Robert, il a grimpé au sommet des plus hauts immeubles du monde. The French climber known as Spider-Man has been arrested after scaling one of the...
18: Celui qu'on surnomme le Spider-Man français va tenter tout à l'heure d'escalader, comme toujours à main nue, le plus haut gratte-ciel de France, la tour First à la Défense. Ce père de famille a déjà gravi plus de 100 gratte-ciel et monuments, dont l'an dernier la plus haute tour du monde, la Burj Khalifa à Dubaï. Climbed up the side of the New York Times building here at 628th Avenue. Pour finir, ça aussi c'est du sport, tout autour longtemps qu'une véritable philosophie de vie, celui qu'on surnomme le Spider-Man français.
19: Lui, le Spider-Man français, c'est à Hong Kong qu'il devait aller.
20: Et puis le Spider-Man français, encore.
21: L'initiative de celui que l'on surnomme le Spider-Man français, le grimpeur Alain Robert, a escaladé effectivement ce vendredi un gratte-ciel de Hong Kong pour y déployer une banderole de la paix où sont réunis à la fois les drapeaux chinois et hongkongais et où l'on peut voir une poignée de main.
16: Alain Robert, bonjour.
22: Bonjour.
16: Alors là, on vient d'entendre un florilège d'actualités françaises et internationales à votre sujet et au sujet de vos ascensions urbaines sur les plus hauts tours du monde. Le Spider-Man français, on l'a entendu, c'est un surnom qu'on vous a donné, qu'on vous donne encore jusqu'à l'inflation dans les médias. Comment vous le prenez, ce surnom ?
22: Ben, moi, j'aime moins bien, j'aime pas très bien, parce qu'en fait, je préférerais qu'on se rappelle davantage de mon nom et pas de simplement du Spider-Man français, quoi.
16: Bah surtout qu'il y a un côté super-héros et que ça vous donne finalement une stature presque surhumaine, alors qu'en fait, en gravissant, comme vous l'avez fait pendant des décennies, à la fois en falaise, mais aussi des parois urbaines en solo, vous êtes finalement au cœur de l'humanité, puisque vous savez bien que, comme tout humain, vous jouez votre vie.
22: C'est pas surhumain. Moi, pour moi, Spider-Man, c'est ce bonhomme qui se balance de building en building. Donc, c'est pas vraiment de l'escalade ce qu'il fait.
16: En tout cas, une chose est sûre, ce surnom de Spider-Man français qui vous colle à la peau a fait oublier beaucoup vos exploits en falaise quand dans les années 80-90, vous parcourez en solo, sans corde toujours, des voies rocheuses extrêmement difficiles. Or aujourd'hui, un livre, une biographie parue aux éditions du Mont-Blanc et rédigée par David Chambre et Laurent Belluard, Libre et sans attache, ça s'appelle, vient rappeler justement votre trajectoire hors du commun en falaise. C'était important pour vous qu'on s'en rappelle ?
22: Oui, parce qu'en fait, c'est la plus belle partie de mon histoire. Le problème, c'était avant le phénomène Internet.
16: Et les images.
22: J'ai fait les solos les plus difficiles au monde et les plus audacieux. C'est ce que reconnaît aujourd'hui Alex Honnold et Alexander Huber, qui ont d'ailleurs fait la préface de mon bouquin.
16: Alex Honnold, juste pour le présenter à nos auditeurs, c'est un grimpeur de solo intégral qui a été... découvert en tout cas, qui est devenu très célèbre à la faveur d'un film, Free Solo.
22: Exactement.
16: Qui le suit en fait sur El Capitan aux États-Unis, une paroi très difficile, et qui est sorti en 2018 et qui a eu un Oscar. Donc effectivement, ça a mis beaucoup en avant cette pratique et cet homme qui vous reconnaît.
22: Ben oui, parce que déjà on se connaît à travers les festivals, on s'est rencontrés en Grande-Bretagne, en Pologne, on s'est rencontrés quelques fois. Il connaissait très très bien ce que j'avais fait fin des années 80, début des années 90. Et puis tout ça s'était passé un peu à la trappe, parce que même à l'époque, il y avait genre deux chaînes télé, quand j'ai fait des trucs comme La Nuit du Lézard ou Pol Pot au Verdon. Et les magazines d'escalade souhaitaient pas réellement faire l'écho de mes ascensions, parce qu'ils pensaient que je poussais le bouchon tellement loin qu'ils étaient pas à l'aise de vouloir en parler.
16: Donc il y a quand même aujourd'hui une reconnaissance de vos pairs, hein, puisque vous parliez d'Honnold, et c'est vrai qu'on sent que maintenant, on vous inscrit dans cette trajectoire. Tous ces gens qui aujourd'hui continuent à pratiquer le solo intégral, ils sont quand même, il faut le dire, très très peu nombreux parmi les grimpeurs. Je crois que c'est seulement 1%, donc c'est une élite.
22: Oh, même pas, hein, je pense pas qu'il y ait 1%. Hein.
16: Donc ces gens-là vous reconnaissent, ils savent qu'ils tiennent aussi tout ça de vous.
22: Absolument, c'est-à-dire que je suis... ce qu'écrivait par exemple Alexander Huber, c'est qu'en fait je suis un visionnaire. J'ai apporté une dimension un petit peu extraterrestre par rapport aux autres grimpeurs solo. Et c'est aussi ce que reconnaît d'ailleurs Alex Honnold. Il dit, moi, il me faut 5-6 niveaux de marge entre mes solos et ce que je fais de plus dur avec une corde. Alors il dit, ce mec-là, lui, il grimpait quasiment les choses les plus dures qu'il faisait en solo. C'était ce qu'il était capable de faire.

0: Faut se repositionner un petit peu dans le contexte d'une époque. J'habite pas à Chamonix, j'ai pas des parents qui font du sport. L'escalade, ça n'existe quasiment pas. Donc, on parle un petit peu d'alpinisme, mais bon, moi personnellement, j'en avais jamais entendu parler. Donc, c'est vraiment un truc. J'ai vu ces images et ça m'a fasciné. Et ça m'a donné envie, d'ailleurs, il y a pas très longtemps en arrière, de relire le roman et découvrir qu'en fait, c'est pas aussi beau que ce que je croyais. C'est qu'en fait, il y a un des deux frangins qui a l'appât du gain et qui sait que potentiellement, il y avait beaucoup d'or à l'intérieur de l'avion du Malabar Princess. Et en fait, son objectif, c'est d'aller récupérer de l'or.
1: D'aller dépouiller les victimes,
0: Et
1: presque.
0: dépouiller les victimes. Mais c'est surtout l'or, hein, qui est à l'intérieur de l'avion. Hein.
1: Mais alors, dans votre enfance, vous avez grandi en appartement, avec loin des montagnes. Vous décrivez une enfance craintive. On a du mal à y croire. Vous dites que vous étiez un enfant chétif, qui avait peur de tout, qui avait des terreurs nocturnes. Quand on voit la suite de la trajectoire, on se demande ce qui s'est passé quand même entre les deux.
0: Il y a beaucoup de gamins hein, qui sont dans mon cas, hein. Même Honnold d'ailleurs. Hein. C'est un peu aussi pas la copie conforme, mais ça y ressemble un petit peu. On est souvent ces gens qui après dans la vie vont éventuellement se dépasser et s'engager aux frontières de la mort. On découvre qu'en définitive, quand ils étaient très jeunes, c'était des gamins qui étaient pas à l'aise, qui étaient pas bien dans leur peau, qui avaient peur un peu de tout, quoi. Hein. Moi, en fait, ce qui m'a sauvé, c'est que j'avais un rêve, je voulais devenir courageux. J'avais des héros comme Zorro, Robin des Bois, D'Artagnan. Et en fait, mon idée, hein, au fin fond de moi, c'était pas de devenir alpiniste. J'avais pas encore vu la neige en deuil. Donc, je voulais juste devenir courageux.
1: Et justicier un petit peu aussi, parce qu'il y a un petit
0: Ouais, il
1: peu
0: y avait
1: ça.
0: cette idée-là. Alors bon, et c'est vrai que par la suite, le fait de grimper les buildings et de me retrouver un petit peu avec la justice, d'être arrêté par la police et tout ça, donc je retrouve aussi un petit peu le côté de mes héros. Donc c'est intéressant.
1: Et alors comment finalement vous commencez à grimper?
0: Alors au départ, c'est un peu par accident, c'est-à-dire je grimpe le building où habitent mes parents. J'étais à l'école, le professeur principal qu'on avait 3 heures d'affilée était pas là. On nous a donc laissé rentrer. Et puis en arrivant devant la porte de la maison, j'ai réalisé que j'avais changé de blouson le matin et que j'avais pas mes clés. Mes parents bossaient tous les deux. Le building faisait 7 étages. Je savais que c'était des balcons, hein, c'était assez facile. Et puis très souvent, je l'avais regardé, regardé, regardé, regardé, et puis je me suis dit, bon, bah, je vais essayer, quoi.
1: Donc ça a commencé finalement pas par des parois en falaise, ça a
0: Non.
1: commencé par là aussi un building
0: Ça
1: quoi.
0: a commencé par un building, mais alors, d'une façon très curieuse, la résidence s'appelait Loisan, et chaque case d'escalier, ouais,
1: Cache.
0: s'appelait, la mienne s'appelait l'aile froide. Il y avait la neige, il y avait le. En fait, c'était le. D'ailleurs, plus c'était Loisan, donc c'était des sommets de Loisan.
1: Donc c'est comme si vous aviez grimpé une montagne, déjà.
0: Quelque part, oui.
1: C'est finalement intéressant par rapport à votre
0: En
1: trajectoire.
0: fait, c'est très. Ouais, de façon. C'est très paradoxal.
1: Et quand est-ce que vous avez commencé en paroi sur la roche?
0: Ben là, après, c'est fait peu de temps après par le biais du scoutisme. En fait, j'étais encore trop jeune pour aller au club alpin français. Puisque ça aurait été la suite logique. Et donc, j'avais parlé avec des potes qui m'avaient parlé des scouts de Crussol, qui m'avaient dit qu'ils faisaient du rappel, ils faisaient de la spéléo, tout ça. Donc, je me suis dit, ça peut être pas mal. Et puis en fait, j'ai rencontré Pierre, qui était le chef de troupe. Et
1: Pierre
0: lui
1: Jeannet.
0: aussi avait envie de s'investir sur l'escalade. Donc, en fait, c'est très, très bien tombé. Et puis... On s'est lancé à la conquête de tous les rochers aux alentours de Valence.
1: Sachant qu'à l'époque, vous montiez en autodidacte avec un petit bouquin en poche, une bible du grimpeur qui s'appelait Glace, Neige et Roc, un livre sorti en 1970 et écrit par le célèbre alpiniste français Gaston Rébuffat. On l'écoute dans une archivina datant de 1971.
2: Moi, j'aime que les choses se fassent un peu seules, que les mouvements soient bien enchaînés, soient bien ronds, que la technique se passe comme de l'eau qui coule selon la meilleure pente, en évitant les à-coups. Voilà, c'est que ça se passe presque tout seul. C'est qu'on a l'impression, en tout cas,

0: c'est facile et que ça se fait tout seul. La chose importante, je crois, c'est d'être à l'unisson, d'être accordé au rocher, à la neige, au vent, à l'orientation, au soleil, car ça procure un plaisir qui finalement est bien plus profond, bien meilleur, bien plus solide que de bien grimper. Bien grimper, finalement, c'est pas difficile. Bien grimper, c'est à la portée de tout le monde. Par contre, être accordé, ça ne s'acquiert que peu à peu, c'est plus difficile à acquérir, c'est ce qu'on appelle au fond l'expérience, mais c'est ce qui inversement procure un plaisir bien plus profond que de seulement bien grimper.
1: Alain Robert, être accordé, à défaut d'être encordé, permettez-moi le jeu de mots, avec la roche, comme vient de le dire Gaston Rébuffa, est-ce que c'est un sentiment que vous avez ressenti dès le début ? Ce rapport aussi à la paroi qui est quand même extrêmement physique.
2: Oui, parce qu'en fait, de toute façon, il faut quelque part, il faut faire corps avec la roche, il faut la comprendre. Au contraire des buildings, la roche est compliquée parce que on est constamment dans la recherche. Les prises sont différentes, il y en a qui sont verticales, horizontales, il y en a qui sont petites, il y en a qui sont minuscules, il y en a qui sont bonnes, il y en a qui sont pas solides. Donc c'est en fait, il se passe énormément de choses au niveau du cerveau qui est constamment dans l'analyse. Et en fait, c'est bien parce que c'est des moments aussi de quelque part de

0: Quand il y a un disparu, c'est pas seulement une victime et sa famille, mais c'est aussi tout un tissu social qui explose et qui éclate et qui est très très compliqué à réparer.
1: Et le Mexique, rappelons-le, est le pays en paix qui compte le plus grand nombre de disparitions forcées, ces enlèvements. Gwendolina Duval à Mexico sur ce phénomène qui dure depuis des années. Merci, à bientôt.
0: Merci, au revoir.

0: Cap sur la Turquie. Nous voici en Anatolie et en Cappadoce, là où se concentre une importante minorité, les Alévis. Ils représentent entre 5 et 10% de la population turque, à majorité musulmane sunnite. L'alévisme est un courant de l'islam, une communauté aux contours flous. Ceux qui s'en revendiquent n'ont pas forcément les mêmes origines géographiques, la même langue ou même toujours les mêmes croyances. Pour le président islamo-conservateur Erdogan, les Alévis, en fait, ne sont pas de vrais musulmans. Les Alévis de Turquie, la minorité invisible, un grand reportage signé Céline Pierre Magnani.
1: Nous sommes dans la cour du mausolée du penseur islamique Hacı Bektaşvili. Un vieil homme, une casquette sur la tête et une canne à la main, est assis sur un petit muret. Et en face de lui, il y a deux hommes, deux femmes et des enfants, assis à même le sol. Il l'écoute très attentivement.
2: Tu dois croire en Mohamed. Tu dois croire en Ali. N'oublie pas que l'au-delà existe, attention. C'est beaucoup plus grand qu'ici. Tu vas affronter le jugement dernier. Ce que tu as accumulé ici n'aura plus aucune importance. Tu devras rendre compte à Dieu.
1: Alors c'est possible de devenir Alévi ou ça se transmet uniquement par la famille ?
2: Bien sûr que tu peux devenir Alévi, mais il faut être sincère, que ça vienne du cœur.
1: Et si je veux devenir Alévi, alors qu'est-ce que je dois faire ?
2: Tu dois aller voir un maître spirituel, un vrai, et tu vas commencer à suivre la voie.
3: Mais il ne faut pas être né d'une mère Alévi ?
2: Non, il suffit qu'elle le veuille vraiment.
1: Ce bourg aurait pu rester anonyme s'il n'avait pas accueilli le célèbre philosophe au XIIIe siècle. Ce week-end, comme chaque année à la même période, est organisée une commémoration. Des milliers d'Alévis viennent rendre hommage à Hacı Bektaşvili, l'une des principales figures de leur foi. L'Anatolie, la région située au cœur du territoire de la Turquie, est le berceau de l'alévisme. Mais les Alévis ont massivement migré dans les grandes villes avec l'exode rural. On trouve des Alévis turcs, des Alévis kurdes, ainsi que des Alévis arabes. J'ai suivi Esma Nikolic, 36 ans, qui est lui-même issu d'une famille turque Alévi de la région de Kars, tout à l'est de la Turquie. Il visite aujourd'hui le complexe dédié aux saints et il m'aide à décrypter les symboles du lieu. On se trouve devant l'entrée du mausolée, devant un panneau en bois où sont gravés les principaux enseignements d'Hacı Bektaş.
4: Même si on te blesse, ne fais jamais de mal. C'est pour dissuader les gens de se venger, même s'ils ont subi un tort. Ensuite, l'une de ses paroles les plus connues. Sache maîtriser ta main, ta langue et ton dos. Cela signifie qu'il ne faut pas voler, ne sois pas envieux. Maîtrise ta langue, réfléchis avant de parler. Et puis, maîtriser son dos. C'est une invitation à être cohérent en ce qui concerne les relations hommes-femmes.
1: Cet enseignement, c'est en réalité le même que l'on retrouve par exemple dans la Bible, en l'occurrence celui qui condamne l'adultère. Et beaucoup de paroles recoupent des valeurs qui existent dans d'autres cultes. S'ils vénèrent Allah, reconnaissent le prophète Mohammed, Ali est pour eux le premier des imams et le guide spirituel par excellence. C'est d'ailleurs ce qui les rapproche du chiisme, qui se pratique notamment en Iran. Mais certains principes les distinguent d'autres interprétations de l'islam. C'est notamment le cas de l'égalité stricte entre les hommes et les femmes.
5: J'ai fait 3 vœux, mais je n'y arrive pas.
1: Ça a marché ?
5: Non, malheureusement, mais je vais réessayer.
1: Je viens de rencontrer Burcu, une quadragénaire originaire du sud de la Turquie. Elle fait un vœu et lance une pièce dans la fontaine au centre de la cour. Elle vise une vasque qui est au milieu en espérant que son vœu se réalise. Elle vient pour la première fois à Hacı Bektaş et elle est très émue d'être ici. Elle me

0: compte sa vision de la levité.
1: En tant que femme, je me sens chanceuse d'être à Lévis. Ma famille ne m'a jamais empêchée d'étudier, par exemple. Pendant les cérémonies religieuses de Djem, les femmes s'assoient avec les hommes. Nous sommes dans la même pièce. Ça montre la valeur qui est attribuée aux femmes. C'est très important, je trouve.
0: En Turquie, impossible de dissocier le culte de la politique. Pendant les deux jours de l'événement, plusieurs membres du Parti républicain du peuple, le parti laïque, viennent serrer des mains à Hacı Bektaş. Les Alevis constituent une population très hétérogène, il n'existe pas de parti Alevi en tant que tel. Ils tentent cependant de faire entendre leurs revendications via un réseau associatif très dynamique. Le sociologue Cemal Salman est professeur à l'université d'Istanbul.
2: Il y a des problèmes concernant l'égalité des droits des citoyens alévis. Ça concerne notamment l'égalité d'accès aux services publics, l'accès aux ressources publiques et plusieurs autres questions de ce type. Ça fait presque 20 ans que ces revendications sont exprimées. Il y en a quatre principales. La première concerne le statut de la direction des affaires religieuses, la Diyanet. La deuxième, c'est la reconnaissance des Djemevis comme lieu de culte. La troisième, c'est la suppression des cours de religion obligatoires. Et la quatrième, c'est la fin des discriminations dans le secteur public.
0: Preuve de la diversité des positions, le pèlerinage d'Hacı Bektaş ne fait pas l'unanimité chez les Alevis. Certains ont même boycotté l'événement. Ils considèrent que ce type de célébration est de plus en plus instrumentalisé par le pouvoir central pour contrôler les Alevis, notamment par l'intermédiaire de la direction des affaires religieuses, la Diyanet, qu'a évoqué le professeur Cemal Salman. C'est le cas de Bektaş Yıldız. Il est dédé, c'est-à-dire responsable religieux de la communauté Alevi dans un quartier périphérique d'Istanbul, à Sarıgazi. Je vais le retrouver aujourd'hui dans sa Cemevi. C'est le lieu de rassemblement par excellence de la communauté Alevi. De l'extérieur, ça ressemble à un établissement scolaire. Il y a une cour, une cantine, des salles d'activité à l'étage et tout en haut, une salle de prière. Qu'est-ce qu'il y a en face de nous, là ?
3: Là, il y a un portrait de notre grand leader Atatürk, le fondateur de la République turque.
0: Et pourquoi est-ce qu'il est si important alors pour les Alevis ?
3: C'est lui qui a sauvé notre patrie des puissances étrangères, qui l'a libérée. C'est l'une des personnes qui ont permis aux Alevis de conquérir leur liberté, en contribuant à briser le joug et les persécutions qu'ils avaient subies sous l'Empire ottoman. Ce qui est essentiel pour nous, c'est que, quelle que soit la religion, la langue ou l'origine ethnique, il a libéré une société de la domination et lui a fait découvrir la liberté, la laïcité, la république et la démocratie. Il est donc très important pour les Alevis. C'est notre guide.
0: On poursuit notre visite des lieux. Dans l'histoire de la Turquie, plusieurs minorités ethniques et religieuses ont connu des pressions tout au long de la République. Alors je lui demande ce qu'il en est des Alevis. Dans la Turquie d'aujourd'hui, c'est difficile de vivre en tant qu'Alevi.
3: C'est plus facile qu'il y a 30 ans. À l'époque, c'était impossible de dire qu'on était Alevi. Vous étiez obligé de cacher votre identité, de faire la prière en secret. Il y avait un énorme préjugé contre les Alevis, pire que si nous étions des animaux. On racontait que les cérémonies de Djem donnaient lieu à des rapports sexuels ou incestueux entre croyants. La société de l'époque rejetait les Alevis. Mais aujourd'hui, il est plus facile d'organiser des Djem, des enterrements, d'assurer l'accompagnement religieux de la communauté.
0: La visite est terminée et Bektaş Yıldız me propose de le suivre pour assister à une cérémonie de Djem, une prière collective en musique. Elles ont lieu tous les jeudis et aujourd'hui, Bektaş Yıldız se rend dans un arrondissement proche pour remplacer l'un de ses confrères qui est en vacances. On vient d'arriver dans la salle de prière. Le sol est recouvert d'un tapis de couleur verte. Au fond de la pièce, il y a un canapé légèrement surélevé, surmonté d'un grand portrait de l'imam Ali. Il y a également un sabre à la forme très particulière. Il présente une lame très large, dont la pointe se divise en deux. On appelle ce sabre un zulfikar. Il symbolise le courage au combat et d'après les croyances, il aurait été remis à Ali, des mains du prophète Mohammed lui-même. Les fidèles, hommes et femmes, sont assis à même le sol, côte à côte. Il y a des fidèles de tous les âges. Il y a notamment beaucoup d'adolescentes ce soir. Le Dédé s'adresse à eux en utilisant le mot « Jan », que l'on peut traduire par « l'âme » en français. Cette vision de l'égalité entre les hommes et les femmes se décline dans la manière dont ils font la prière. Tout au long de la cérémonie, il y a toujours des personnes des deux sexes, à la fois dans les danses et dans les lectures à haute voix.

0: Et parmi ses multiples activités, Bektash Yildiz accompagne des croyants sur des sites importants de l'alévisme. Aujourd'hui, il amène un groupe dans la région de Tunceli, ou d'Ersim en kurde. C'est une province montagneuse, très verte, du centre de la Turquie, à plus de 1000 km d'Istanbul. Elle est habitée essentiellement par des Aza, un groupe ethnique proche des Kurdes. Or, ce groupe se revendique de l'alévisme, et la région abrite plusieurs sites sacrés. C'est sans doute ici que l'aspect syncrétique avec le chamanisme est le plus évident. La première étape du périple, c'est la grotte de Düzgün Baba, qui est située en haut d'une montagne.
1: Düzgün Baba est connu au sein de la communauté pour sa sainteté. C'est une figure profondément respectée, auprès de laquelle les gens viennent faire des sacrifices et, à travers ses offrandes, adresser leurs vœux à Dieu et lui demander son aide. Au sein de la communauté Alevi, il existe cette croyance. Chacun monte sur cette montagne pour y formuler un vœu, en le demandant d'abord au Créateur, puis à ses saints et aux grandes figures spirituelles.
0: À mi-chemin dans la montée, il y a un vendeur de thé qui s'est installé. Une partie du groupe s'est assise pour faire une pause et reprendre son souffle. Parmi eux, il y a Nurcan Alak. Elle a 47 ans et elle est conseillère financière à Istanbul. C'est la deuxième fois qu'elle vient. Et vos vœux se sont réalisés alors ?
2: Tout à fait.
0: Vous pouvez nous dire quels souhaits vous avez fait cette année ?
2: Ah non, je ne peux pas vous dire. Mais ce que je peux vous dire, c'est que l'an dernier, j'avais prié pour avoir un bon poste. Et cette année, j'ai été embauchée à une très bonne position. Si vous venez ici et que vous avez véritablement la foi, alors vous êtes récompensée et vos vœux se réalisent.
0: Après une heure de montée, nous arrivons à la grotte. À gauche, il y a une vasque qui est remplie de cornes de moutons qui ont été sacrifiées. À droite, il y a un espace creusé dans la roche où Düzgün Baba a habité d'après les croyances. Et au fond, il y a une femme et un homme qui viennent d'allumer des bougies et prient à voix basse. Ce qui fait la spécificité des croyances qui se transmettent dans cette région, c'est le rapport très fort à la nature. Le vivant a une place centrale, les animaux et les plantes sont sacrés, et les êtres humains lui sont consubstantiels. Il existe un esprit supérieur qui ordonne le tout. Il est désigné sous le nom de Khizr. Alors pour mieux comprendre, je suis allée rendre visite à Zeyne Örnek, qui vit dans un hameau perdu dans les collines.
3: La croyance en Hızır est très particulière.
4: Hızır
3: est le créateur.
4: Hızır
3: est partout.
4: Hızır
3: est la vérité. Il est celui qui nous interroge. Il est toujours présent et prêt à intervenir. Hızır est le remède à tous les maux. Il est l'ami de celui qui se trouve dans la difficulté et qui a besoin d'aide. En fait, Hızır n'a pas de lieu. Il est partout. Il est sur les mers, à la source des cours d'eau, au sommet des montagnes.
0: Et parmi les éléments naturels essentiels de la région du Dersim, la rivière Munzur, elle prend sa source à plus de 3000 mètres d'altitude et coule sur 150 km. Nous sommes sur les bords de la rivière, près de la petite ville d'Ovacık, en compagnie de Devrim Tekinoğlu. Il est réalisateur de documentaires et il est très impliqué dans la vie politique locale. Il nous explique ce que représente la rivière Munzur dans la région.
5: Le génocide perpétré ici en 1938 a profondément bouleversé la vie de la région. Une grande partie des personnes massacrées et tuées en 1938 ont été jetées dans le Munzur. Leurs corps sans vie ont été retrouvés dans les eaux du Munzur. Et c'est pour cela qu'il est associé aux événements 1938.
0: La mémoire du massacre de 1938, qualifiée de génocide par Devrim, est un élément incontournable de l'identité de la région de Dersim. À titre de rappel, la République turque fondée par Mustafa Kemal Atatürk était encore toute jeune, puisqu'elle date de 1923. Dans les années 1930, la population avait résisté à la politique d'assimilation conduite par le pouvoir central. Entre 10 et 50 000 personnes auraient été tuées selon les différentes sources. Et depuis, la région de Dersim a gardé son esprit rebelle. Le massacre de Dersim en 1938 n'est pas un cas isolé. dans l'histoire récente de la Turquie, les alévis sont souvent très présents dans les mouvements d'opposition au pouvoir central. Deux autres massacres ont traumatisé les alévis de Turquie. Le premier, en 1978, le pogrom de Karaman de Maraş avait fait entre 100 et 500 victimes, et l'incendie de l'hôtel Madimak à Sivas en 1993, où 33 intellectuels alévis avaient été brûlés vifs par une foule déchaînée. C'est donc cette mémoire traumatique qui constitue la principale raison de leur discrétion aujourd'hui. Esmani Kılıç, qui était avec nous à Hacı Bektaş, nous rejoint sur la rive asiatique d'Istanbul. Il est très représentatif des alévis de sa génération. Il y a bien des portraits de l'imam Ali chez ses grands-parents. Personne ne fait le ramadan dans sa famille et ils votent tous à gauche. Et toi, quand est-ce que tu as compris que tu étais alévi ?
6: Je ne sais pas si je suis alévi. Disons que je viens d'une famille alévi. Je ne sais pas si je le suis personnellement. Mais vers 13-14 ans, j'ai réussi un concours pour aller dans un lycée à Ankara. Avant de partir, mes parents m'ont dit « Surtout, ne dis à personne que tu es alévi là-bas. » Là, j'ai compris qu'être alévi, c'était pas si positif, s'il faut le cacher.
0: Mais s'il y a bien une chose qu'il a retenue de son enfance et qui le relie à d'autres alévis, c'est la place de la musique dans sa vie, et notamment d'un instrument en particulier, le baalama, qu'on appelle aussi de son nom générique le saz. C'est un instrument à cordes pourvu d'un long manche qui est utilisé pendant les cérémonies religieuses. C'est aussi l'instrument principal des turcus, les chants populaires d'Anatolie. Esmani joue du baalama depuis qu'il est enfant et il a tenu à m'amener dans une école de musique, celle d'un des plus grands joueurs de saz contemporain, Erdal Erzincan.
7: Si l'on doit définir l'alévisme, je dirais que 80% de l'identité est liée au baalama. Si vous retirez le baalama, l'alévisme n'a plus aucune spécificité, plus de différence avec les autres croyances religieuses. Il a une sorte de pouvoir magique. Quand le joueur de saz commence à jouer, on peut penser qu'il ne fait pas grand-chose, qu'il se contente de gratter quelques notes, presque machinalement. Mais en réalité, à ce moment-là, il est en train d'accorder l'état d'esprit de toute la communauté.
0: Alors que nous terminons cette enquête sur les alévis, deux polémiques ont éclaté en Turquie. La première, c'est la nomination d'un conseil consultatif au sein de la direction des affaires Alevi Bektashi par le président Erdogan lui-même. La deuxième, c'est l'évocation par le parti pro-kurde du DEM, du sultan Yavuz Sultan Selim, tristement célèbre pour le massacre supposé de population Alevi au XVIe siècle. Il est 19h à Istanbul, l'école d'Erdal Erzincan se remplit progressivement et le cours du soir va bientôt commencer. Chacun prend son baalama en main et suit attentivement les instructions du maître. Un moment de communion de quelques heures, une parenthèse musicale, loin des bruyantes querelles du monde politique.
8: Avec nous, Céline Pierre Magnani qui signe ce grand reportage en ligne d'Istanbul. Bonjour Céline.
9: Bonjour.
8: Les alévis, une communauté pas très facile à cerner. Combien sont-ils ? Un des aspects qui rend le recensement difficile, c'est l'aspect hétérogène des profils. On l'entend dans le reportage, dans la région de Dersim, il y a donc des Kurdes alévis.
9: Oui, l'appartenance à l'alévité n'est pas liée à une origine ethnique. Les Azas du Dersim sont généralement alévis. D'ailleurs, au sein du PKK, l'organisation armée kurde, il y a toujours des représentants de la communauté alévi dans la hiérarchie. C'est le cas par exemple d'une combattante comme Bessé Ozat, qui était présente lors de la cérémonie de dépôt des armes organisée en juillet dernier en Irak.
8: Il y a aussi des Arabes à Lévis.
9: Et oui, ils habitent essentiellement dans la région d'Antakya, tout au sud du pays, à la frontière avec la Syrie. Et ils s'identifient aux Alaouites syriens. Certains soutenaient d'ailleurs le président Bachar el-Assad avant sa chute. La communauté alévite turque suit donc de près ce qui se passe pour les Alaouites de Syrie. Et plusieurs organisations à Lévis avaient d'ailleurs condamné les massacres de Latakia après la prise de pouvoir d'Ahmet el-Shara.
8: Vous l'évoquez dans le reportage, il existe une direction des affaires religieuses en Turquie. Pourtant, il s'agit d'une république laïque. Comment cela fonctionne?
9: Alors, cette direction, c'est l'héritage d'un rapport compliqué entre l'État et la religion. La République est fondée en 1923 et dans la foulée, Mustafa Kemal abolit le califat. Et la direction des affaires religieuses est immédiatement créée. Alors le principe de laïcité entre dans la Constitution qu'une dizaine d'années plus tard, en 1937. Il s'agit moins d'une sécularisation que d'un contrôle du politique sur le religieux. Concrètement, aujourd'hui, la Diyanet, elle est liée directement à la présidence de la République et elle encadre l'islam sunnite en Turquie. Elle nomme les mouftis et les imams, qui sont donc des fonctionnaires d'État. Elle rédige également les khutbés, c'est-à-dire les prières du vendredi, qui doivent être lues dans toutes les mosquées du pays.
8: Et cette instance, Céline, elle n'intègre pas l'alévisme?
9: Eh bien non, c'est là une partie du problème pour les alévis. En 2022, la création d'une direction des affaires alévis Bektachi, rattachée au ministère du Tourisme, avait provoqué une levée de boucliers. Une large majorité des associations considèrent que l'État continue de nier la dimension cultuelle de l'alévisme et tente de contrôler ses expressions culturelles. La polémique dont je parle à la fin du reportage, elle s'inscrit dans ce contexte. Parmi les membres du conseil de cette direction, nommé par Erdogan, il y a surtout des sunnites. La Turquie a été plusieurs fois condamnée pour discrimination envers les alévis par la Cour européenne des droits de l'homme, mais cela n'a pas changé véritablement la politique d'État.
8: Vous parlez de plusieurs massacres visant les alévis. Il y a notamment bien sûr celui de l'hôtel de Madimak, dans la ville de Sivas. C'est très récent, 1993. Comment ont réagi les autorités? Les responsables ont-ils été condamnés?
9: Alors, c'est l'un des événements les plus sombres de l'histoire récente de la Turquie. L'attentat s'est déroulé dans la ville de Sivas, au centre du pays. C'est une ville conservatrice, mais qui est l'une des villes qui abrite le plus d'alévis en Turquie. Le massacre s'est déroulé le 2 juillet 1993, lors d'un festival organisé par une association alévis. Et l'élément déclencheur, ça a été la traduction par l'un des intellectuels alévis qui était présent sur place des versets sataniques de Salman Rushdie. Une foule en colère de plus de 15 000 personnes s'était amassée devant l'hôtel où s'étaient réfugiés les intellectuels et les artistes venus pour l'événement. Et la foule avait mis le feu au bâtiment et bloqué les sorties de secours pour empêcher les gens de sortir. 33 alévis sont morts dans l'incendie, 2 personnels de l'hôtel et 2 personnes parmi les assaillants.
8: Terrible drame, mais globalement, le monde politique ne se scandalise pas vraiment.
9: Alors l'inaction et l'absence d'empathie de certains responsables politiques avaient provoqué la stupeur et l'indignation à l'époque. Les autorités avaient été mises au courant dès les premières heures, mais les forces de l'ordre seraient restées passives d'après les témoignages de survivants et les renforts n'étaient arrivés que des heures après le drame. Il y a eu plusieurs rebondissements dans le procès entre 1994 et aujourd'hui. Le président Erdogan a notamment gracié 3 des principaux accusés dans le dossier pour des motifs de santé. Et des condamnés à la peine maximale ont été libérés sans avoir purgé leur peine. Les familles des victimes et l'association des droits humains estiment que les procédures judiciaires sont lacunaires et que l'État lui-même a une responsabilité dans l'organisation du massacre. Donc on le voit, le travail de mémoire et de réparation n'a pas du tout abouti encore sur cette affaire.
8: Céline Pierre Magnani, merci pour ces explications, merci pour ce grand reportage, à bientôt.
9: Au revoir.
8: À la réalisation de cette émission, Tiffany Menta, réalisation des reportages Vanessa Rovinsky et Pauline Leduc, à retrouver bien sûr sur les plateformes de podcast et RFI Pure Radio. Demain, dans Grand Reportage, la pollution au gaz dans le delta du Niger, au Nigeria, avec Moïse Gomis. Religion du monde, tout à l'heure après le journal. Bien sûr, la visite du pape Léon XIV en France, c'est en ce moment même, avec Véronique Guémard et Ludivine Amado.
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14: 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Il est midi à Paris, 10h en temps universel.
15: Charlotte de Rouen.
14: Bonjour à toutes et à tous. À Lourdes, le pape rend hommage à la grande famille catholique. Léon XIV célèbre ce matin une messe en plein air au sanctuaire dédié à la Vierge Marie dans le sud-ouest de la France. La Russie écarte toute idée de pause dans sa guerre avec l'Ukraine. Moscou, qui a accusé hier l'Europe de s'opposer systématiquement au projet de paix en Ukraine, contrairement à la position des États-Unis, vous l'entendrez. Et puis une flotte de porte-conteneurs qui achemine des milliers de tonnes de marchandises des États-Unis vers Cuba. Officiellement, l'administration Trump entend prévenir une crise humanitaire. Ce nouveau bain de foule pour Léon XIV après la messe géante célébrée devant 800 000 personnes hier après-midi, place de la Concorde à Paris. Le pape poursuit sa visite en France avec une étape à Lourdes dans le sud-ouest du pays. Lourdes, lieu de pèlerinage connu des catholiques du monde entier, célèbre pour son sanctuaire dédié à la Vierge Marie. Une messe en plein air que vous suivez pour nous, Baptiste Coulon. Baptiste, une célébration à forte dimension internationale.
16: Oui, car Lourdes est le quatrième lieu de pèlerinage catholique le plus visité au monde, un rayonnement international que l'on entend depuis le début de cette messe prononcée par Léon XIV, car plusieurs langues sont employées, l'italien pour la première lecture, l'espagnol pour la seconde, puis l'ukrainien, l'allemand et l'arabe tour à tour pour les intentions de prière il y a quelques minutes. Un rappel de la diversité géographique des pèlerins présents à cette messe et dont s'est félicité Léon XIV au début de son homélie.
17: En vous regardant ce matin, je vois le visage universel de l'Église. Certains de vous ont traversé des continents, surmonté des fatigues, apporté vos joies et vos fardeaux jusqu'à cette grotte sacrée. Quel bonheur d'être ensemble, un seul cœur, une seule famille, un solo corazón, una sola familia.
16: Le pape qui a poursuivi son homélie en s'adressant aux malades qui viennent ici à Lourdes pour obtenir réconfort et guérison. Vous êtes au cœur de l'Église, votre rôle est irremplaçable. Et puis évoquant les blessures commises au sein de l'institution, il a appelé l'Église à reconnaître ses fautes, démarche indispensable, dit-il, à notre progression spirituelle. Allusion discrète mais certaine à la question des violences sexuelles, alors que Léon XIV rencontrera 7 victimes cet après-midi à Lourdes.
14: Baptiste Coulon, en direct de Lourdes. Et puis, avant cette rencontre avec des victimes de violences sexuelles, le pape rencontrera des malades et puis procédera à une procession au flambeau. On vous fera vivre cet événement tout au long de la journée sur RFI. Au Royaume-Uni, un incident majeur près d'une base utilisée par l'armée de l'air américaine. Plusieurs hommes ont été arrêtés. Des habitations à proximité de cette base ont été évacuées. Des experts en déminage examine plusieurs véhicules. On y reviendra dans nos prochaines éditions. La Russie dit avoir frappé la nuit dernière des infrastructures militaires et un navire en Ukraine. Kiev fait état de 5 morts ce dimanche, notamment à Kiev et Zaporijja. À la tribune de l'Assemblée générale de l'ONU à New York, la Russie a écarté hier toute idée de pause dans sa guerre avec l'Ukraine. Le chef de la diplomatie russe, Sergueï Lavrov, a aussi accusé les Européens de saper les efforts de paix. On l'écoute.
18: Au nom de l'objectif utopique de contenir la Russie, l'Occident a détruit de ses propres mains le système de sécurité européen et a favorisé l'émergence d'un régime russophobe à Kiev. Il fait tout pour empêcher un règlement pacifique et torpiller les perspectives de négociation auxquelles beaucoup, y compris l'administration Trump, sont pourtant intéressés. L'Occident sature le régime ukrainien d'armes, aide Kiev et guide ses drones et ses missiles vers les civils et les infrastructures civile, tout en menaçant d'infliger une défaite stratégique à la Russie. Or, cette voie conduira inévitablement, comme cela s'est déjà produit à maintes reprises, les instigateurs de la guerre eux-mêmes dans une impasse stratégique. Notre lutte pour la vérité et la justice sera menée jusqu'à son terme. Les objectifs de l'opération militaire spéciale seront atteints. Les menaces pour la sécurité seront éliminées et une vie pacifique sera rétablie. Cela se produira, quelles que soient les circonstances.
14: Des propos recueillis par notre envoyé spécial à l'ONU, Julien Chavannes. Les Suisses sont appelés à se prononcer sur le renforcement de la neutralité de leur pays ce dimanche. Une initiative qualifiée de pro-russe par ses opposants qui veut exclure toute alliance avec une organisation militaire et toute reprise de sanctions économiques contre un pays tiers. Ce texte, porté par la droite nationaliste, est largement rejeté dans les sondages. Les élèves n'ont pas repris le chemin de l'école ce dimanche en Arabie Saoudite, en cause la recrudescence des attaques des rebelles yéménites Houthis. Les écoles qui vont rester fermées cette semaine, les cours vont se tenir en distanciel. L'Arabie Saoudite a dénoncé hier à la tribune de l'ONU les manquements de la communauté internationale face aux menaces iraniennes qui planent sur le Golfe. C'est une route maritime peu connue, mais qui serait bien plus active qu'on ne l'imagine. Une flotte de porte-conteneurs acheminerait des centaines de milliers de tonnes de marchandises en tout genre des États-Unis vers l'île de Cuba. De quoi contourner le blocus que le président américain Donald Trump fait peser sur l'île, tout en prenant la main sur son économie, Pierre-Olivier.
19: C'est un inventaire à la Prévert. Des yaourts, du beurre, des panneaux solaires, du poulet, du gouda, des voitures, de l'essence. Voilà, selon Bloomberg, quelques exemples des produits exportés des ports du sud des États-Unis vers Cuba. 327 000 tonnes ces derniers mois et une augmentation de 60% par rapport à l'année dernière. De quoi permettre aux Cubains de respirer un peu. Officiellement, l'administration Trump, en autorisant cette flotte de porte-conteneurs, entend prévenir une crise humanitaire sur l'île. Depuis le début de l'année, plus de 650 millions de dollars de denrées en tout genre y auraient été acheminés, et notamment de l'essence, 850 000 barils, toujours selon les chiffres de Bloomberg. Mais un expert, cité par l'agence, précise que derrière ces livraisons, Washington chercherait aussi à prendre le contrôle sur l'économie cubaine et ainsi mettre sur la touche le gouvernement de la Havane. Une stratégie à double tranchant selon un opposant cubain en exil en Floride. Selon lui, même si ces livraisons améliorent le quotidien des habitants, elles permettent aussi au régime de se maintenir en vie plus longtemps.
14: Pierre-Olivier, au Venezuela, une nouvelle série de libérations de prisonniers politiques vendredi et hier samedi. Une quarantaine de détenus ont quitté leur cellule au total, dont 8 femmes. Des libérations qui interviennent après la fin du deuxième cycle de dialogue entre le pouvoir et l'opposition et qui est parrainé par les États-Unis depuis la capture du président Nicolas Maduro. Direction l'Indonésie, à présent Jakarta est son immense capitale, régulièrement classée parmi les villes les plus polluées de la planète. Chaque dimanche matin, de 6h à 10h, une partie de ces grandes artères est fermée à la circulation pour laisser place au Car Free Day, la journée sans voiture. Piétons, coureurs et familles investissent alors l'hypercentre, d'ordinaire saturé par les embouteillages. Reportage de Valentin Sébon.
20: Point de ravitaillement, musique et ambiance festive, on se croirait au départ d'un marathon. Pourtant, c'est un dimanche matin comme les autres à Jakarta où pendant quelques heures, les véhicules disparaissent d'une partie des grandes artères de la capitale indonésienne sur l'avenue Jalan Sudirman, d'ordinaire saturée par les embouteillages. Olia apprécie ce court répit.
21: Le Car Free Day, c'est une bonne chose. Cela réduit la pollution. On peut respirer un air meilleur. On sait que Jakarta est l'une des villes les plus polluées au monde.
20: Pour Chris Nain, entouré de sa bande en roller rencontrée ici, le rendez-vous est aussi social.
22: Ça aide, peut-être pas beaucoup, mais au moins cela encourage les jeunes à prendre conscience du problème. Et puis c'est un bon moyen de se faire de nouveaux amis.
20: Joggers, cyclistes et familles se pressent par dizaines de milliers. Venue courir, pédaler ou se restaurer auprès de vendeurs ambulants, au milieu de cette foule, Nadia, avec son enfant en poussette, profite elle aussi de cette parenthèse. Mais cette jeune maman envisage de quitter Jakarta.
1: À cause de la pollution, je réfléchis à déménager à Bali, où j'ai déjà vécu pendant 5 ans.
20: Face au succès du dispositif, les autorités de Jakarta envisagent désormais d'étendre le Car Free Day un deuxième jour, le samedi. Valentin Sebron, Jakarta, RFI.
14: En France, l'extrême droite va-t-elle progresser au Sénat? Les élections sénatoriales se déroulent ce dimanche. Élections au suffrage indirect, ce sont les maires et conseillers municipaux qui votent en très grande majorité. Le Rassemblement national, dont l'implantation progresse au niveau local, espère pour la première fois avoir plus de 10 élus pour pouvoir constituer un groupe au Sénat. Restez avec nous à l'écoute de RFI tout de suite. C'est Religion du Monde avec Véronique Guémard. Et on revient bien sûr sur la visite du pape Léon XIV en France. Quel message aux catholiques, aux Français et au monde? C'est tout de suite sur RFI.
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Bonjour à toutes et à tous. Le pape Léon XIV est arrivé vendredi 25 septembre 2026 en France pour une visite apostolique et officielle de 4 jours entre Paris, Saint-Denis, Lourdes et Metz. Une visite qui a suscité l'engouement avec une forte affluence sur les lieux emblématiques comme le Stade de France avec 80 000 jeunes de 17 à 35 ans ou la messe en plein air Place de la Concorde dont le périmètre a été étendu pour accueillir près de 700 000 personnes.

0: Alors avant son arrivée, des fidèles s'étaient massés sur le trajet de son convoi devant la paroisse Saint-Pierre de Montrouge dans le 14e arrondissement au sud de Paris, vendredi matin donc, accompagné d'Antoine, diacre qui va bientôt devenir prêtre.
1: Les cloches vont sonner.
2: Oui, à 10h, toutes les églises de France, madame. Ça c'est bien, ça c'est beau. Bravo.
3: Pourquoi c'est beau ?
2: Parce que nous devons revendiquer notre foi.
3: C'est un signe d'accueil aussi ?
4: Un signe d'accueil, un signe de joie, un signe de paix. Et aussi de reconnaissance en tant que représentant du Christ.
3: Qu'est-ce que vous attendez de sa parole ?
4: Oui, faire grandir encore plus notre foi et nous donner de oser aller vers l'autre.
3: Tout le monde attend le pape.
5: Ah, on attend le pape, là. On attend le pape avec grande joie et impatience. C'est une grande joie pour notre petite paroisse ici, dans notre quartier. Je dis notre petite paroisse, mais sous notre beau clocher, avec les cloches qui viennent de sonner, on se réjouit d'accueillir le Saint-Père. C'est une voix forte dans notre monde qui a besoin d'une figure qui puisse rassembler à la fois les croyants et puis toucher les cœurs au-delà même des catholiques de France. Et donc, on se réjouit que dans notre pays, une telle voix puisse être entendue pendant quelques jours. C'est vraiment une voix d'unité, je crois. Il vient porter une voix qui annonce une paix désarmée et désarmante. Et notre monde a besoin d'entendre une voix rayonnante, lumineuse, qui ne parle pas d'elle-même, mais qui annonce le Christ Jésus.
0: On entend ces cloches qui ont donc sonné dans toutes les églises de France à 10h du matin, vendredi, pendant 7 minutes. Un accueil symbolique, donc voulu par l'église de France, à l'heure où se posait l'avion de Lyon 14 à l'aéroport d'Orly, au sud de Paris. Nous allons tout au long de cette émission revenir sur les temps forts de cette visite qui se poursuit ce dimanche à Lourdes et lundi à Metz. Pour nous aider à décrypter les différents moments à Paris pendant les deux premiers jours de visite de Lyon 14 en France, nous accueillons en studio Grégoire Cata. Bonjour.
6: Bonjour.
0: Et vous êtes jésuite, docteur en théologie, maître de conférences aux facultés Loyola Paris. Vous avez notamment beaucoup travaillé sur la doctrine sociale de l'Église et sur l'encyclique du pape Léon XIV, Magnificat Humanitas, qu'il a publié en mai dernier, consacré donc au bouleversement et aux défis posés par l'intelligence artificielle sur l'humanité, à laquelle il s'est référé à plusieurs reprises. Nous allons en parler. Tout d'abord, on sentait qu'il y avait un engouement pour cette visite du pape Léon XIV, on a entendu. Comment l'expliquer dans un pays pourtant très séculier, un pays laïque, où les catholiques ne représentent plus que 20% de la population ?
6: Oui, c'est quelque chose qui peut étonner et en même temps, on voit bien qu'il y a un grand enthousiasme. Je crois que même dans un pays sécularisé comme le nôtre, il y a des figures qui interpellent et certainement ce que ça révèle. Alors du côté des catholiques, il y a toujours un grand élan pour accueillir le pape parce que c'est le pape, quoi. Mais on voit bien que ça va bien au-delà et sans doute que ça vient aussi répondre à tout le climat dans lequel on vit aujourd'hui, qui est quand même pas un climat très facile. Il y a beaucoup de défis, d'anxiété et c'est vrai que la parole d'un homme comme le pape Léon vient interpeller et puis soutenir, sans doute que les gens ont envie de connaître cet homme.
0: C'est une parole morale aussi qu'on vient écouter ?
6: Morale, mais je dirais plutôt une inspiration, une parole. Alors nous, les chrétiens, on va dire une parole spirituelle, quoi. Mais l'inspiration, elle vient toucher pas simplement les croyants catholiques. C'est-à-dire, qu'est-ce qui nous donne du sens, de l'élan, justement, dans ce monde où il y a quand même beaucoup de difficultés ?
0: Alors nous allons écouter certains passages, tenter de décrypter les discours du pape Léon XIV selon son auditoire. Il a appuyé sur certains sujets. Alors le pape a d'abord été accueilli à l'Élysée, c'est le protocole, lors d'une visite officielle. Et dans son premier discours, prononcé devant les autorités et la société civile, il a rappelé la nécessité de ne pas perdre son humanité au milieu du paradis de machines qui envahissent et conditionnent notre quotidien. À l'heure de l'intelligence artificielle, un sujet qui lui tient à cœur. Nous y reviendrons, mais il a aussi posé la question de l'Église concernant la loi sur la fin de vie, récemment adoptée en France, l'avortement, la gestation pour autrui. Écoutez cet extrait.
7: Je constate parfois avec préoccupation les dérives actuelles des sociétés qui risquent de détourner la science et la technologie en entreprise lucrative, favorisant les manipulations génétiques, la gestation pour autrui, l'achat d'organes ou l'offre d'une mort programmée. N'oublions pas que le respect mutuel et la protection de la vie de toute personne humaine est une responsabilité de chacun et de tous.
0: Grégoire Catas, c'est un discours quand même très politique, hein, celui du pape Léon XIV face aux autorités françaises.
6: Oui, alors le pape, quand il s'adresse aux autorités politiques, à la société civile, comme il l'avait fait aussi lors de son voyage en Afrique, ça avait été noté, ou en Espagne, il a un discours qui est assez clair, quoi, en fonction des gens à qui il s'adresse. Et là, son discours, finalement, n'a rien de très nouveau par rapport à l'enseignement de l'Église, mais il parle clair. Le thème du voyage, c'est pour que le monde ait la vie. Et on peut y voir que sa manière de comprendre cette invitation à se battre pour la vie, il y a quelque chose d'un combat qui est global, quoi, ou d'une invitation qui est globale. Je pense que c'est pas pour rien que le pape Léon vient de Chicago. Il a dû être marqué par le cardinal Bernardin, qui était évêque de Chicago dans les années 80-90, et qui avait cette image de la tunique sans couture, hein, seamless garment en anglais, et qui faisait référence au fait que dans une société américaine qui déjà à l'époque était très divisée parmi les catholiques entre ceux qui étaient beaucoup pour le combat pro-life, donc contre l'avortement et les questions de bioéthique, et puis ceux qui étaient pour la justice sociale, ils disaient, c'est tout ensemble, on se bat pour la vie, et on est inspiré par le Christ pour défendre la vie du début jusqu'à la fin, et sans oublier le milieu. Et avec le pape, dans l'extrait qu'on vient d'entendre, en fait, il y a évidemment cette question qui a pu frapper les auditeurs, parce que ça fait référence à la question de l'euthanasie, mais qui est une condamnation que, de toute façon, l'Église a depuis longtemps. Mais voilà, il parle de toutes les formes de vie et d'atteinte à la vie. À d'autres moments dans son discours, ou à d'autres moments de son voyage, il va aussi parler de la question des migrants, il va parler, voilà, la question des personnes âgées, des enfants, de ceux qui perdent leur travail à cause de la révolution numérique, etc.
0: Alors justement, le pape qui a aussi visité ce samedi matin la maison Bakita, une association diocésaine qui accompagne des personnes exilées, des personnes démunies, d'autres associations aussi qui prennent soin des prostituées, des personnes les plus fracassées de la vie en fait, hein. Et le pape Léon XIV, lui, s'est forgé sur cette doctrine sociale de l'Église. Rappelez en quelques mots à nos auditeurs pourquoi pour lui c'est central. Et c'est aussi un message politique, cette visite en France, alors que dans quelques mois on a des élections présidentielles et que cette question des migratoires est au centre d'un certain nombre de crispations.
6: Oui, le pape répète finalement à temps et à contre-temps que l'Évangile, qu'il a la mission d'annoncer, ben ça a un impact dans la vie du monde, ça a un impact dans nos vies, dans nos sociétés. Et cet impact, en fait, il est bien traduit par cette longue tradition de ce qu'on appelle la doctrine sociale de l'Église, quoi, qui met en avant des principes comme le respect de la dignité humaine, la recherche du bien commun, l'option préférentielle pour les pauvres. Et donc, ça se décline, cette visite du pape à la maison Bakita. Rappelez ça, tout simplement, avec cet accent aussi particulier. On parle de l'attention aux plus pauvres, aux plus fragiles, mais qui passe aussi, il a souligné ça ce matin, ça m'a marqué, que les pauvres aussi ont beaucoup à nous apporter. Nul n'est trop pauvre pour n'avoir rien à apporter, et nul n'est trop riche pour n'avoir rien à recevoir. Il a repris cette formule-là. Le pape, il s'inscrit là-dedans, et dans Magnifica Humanitas, il nous a fait un grand rappel de ce qu'est la doctrine sociale de l'Église, peut-être qu'on aura l'occasion d'y revenir. Ben là, il le met en pratique, et ça vient aussi bien dans le discours à la société civile et aux politiques à l'Élysée, donc son premier discours, quoi, que dans cette visite. Et puis ça sera d'une autre manière dans la rencontre à Lourdes avec, je dirais, les blessés de la vie, quoi, parce que Lourdes, c'est vraiment ce lieu-là où il y a les malades, et il aura une rencontre particulière avec un certain nombre de personnes qui viennent en pèlerinage à Lourdes et qui sont marquées par des épreuves de la vie.
0: Mais alors justement, la deuxième grande étape de son voyage, et on va parler de Magnifica Humanitas, c'était l'UNESCO, dont le siège se trouve à Paris, organisme multilatéral qui s'occupe de l'éducation et de la culture. Le pape y a prononcé un discours centré sur les défis de l'IA dans l'éducation et la culture, un message adressé au monde entier.
8: Aujourd'hui, en particulier, nous disposons des moyens de relier instantanément les personnes et les continents. Pourtant, dans le même temps, nous assistons à l'émergence de nouvelles formes d'isolement, de pauvreté matérielle et spirituelle et d'abandon. La communication est devenue beaucoup plus rapide, mais pas nécessairement plus véridique. L'intelligence artificielle amplifie ce problème. Bien que ces systèmes puissent établir des corrélations entre les données, ils ne peuvent pas répondre aux questions qui concernent le sens de la vie humaine, lequel est ancré dans l'expérience vécue. Pourtant, les êtres humains ne peuvent pas vivre sans sens. Le sens est l'oxygène de l'esprit. C'est pourquoi les défis de la communication, qui sont toujours aussi des défis de l'éducation, font de la recherche de la vérité une question de justice sociale et d'équité historique.
9: Make the search for truth a matter of social justice and historical equity.
0: Alors on va s'arrêter un petit peu sur ce discours, sur son message autour des défis de l'IA dans l'éducation et la culture, mais plus largement dans tous les domaines de la vie. Il en va de la protection de la personne humaine. C'est ce que vous rappelez, Grégoire Catta, dans l'introduction d'une version annotée et commentée de l'encyclique Magnifica Humanitas aux éditions du CERF, qui vient de paraître, que le pape a publié donc en mai dernier, et à laquelle il fait allusion pratiquement dans tous ses discours. Hein. Donc on l'a déjà entendu à l'Élysée, ici à l'UNESCO, depuis qu'il est arrivé en tout cas, le pape qui appelle à désarmer l'IA, à empêcher de dominer l'être humain. Rappelez-nous pourquoi c'est un sujet qui lui tient tant à cœur.
6: Il avait parlé de l'IA en fait très rapidement après son élection, et c'est sa première grande encyclique. Alors de tradition quand même, la première encyclique de chaque pape donne aussi un petit peu une tonalité, voilà, un programme. Et c'est sûr que pour le pape Léon XIV, alors c'est pas tout de suite l'IA, mais c'est la question de l'humanité, la défense de l'humanité, ou ce combat pour que l'humanité reste humaine, quoi. Voilà, on est toujours en risque de se déshumaniser. Et donc, dans son encyclique, il réfléchit sur les choix que nous avons à faire pour favoriser l'humanisation à une époque qui est marquée par l'IA. Et c'est pour ça que ça parle beaucoup d'IA. À une époque, on est marqué par la révolution numérique. Et il pose bien le défi. Voilà, la technique, la technologie n'est pas toujours mauvaise en soi, mais attention, est-ce qu'elle nous permet d'être plus humains? Est-ce qu'elle contribue à développer cet aspect de notre humanité qui fait que nous sommes en relation les uns avec les autres, qu'on a cette capacité de se soutenir, de faire attention aux plus faibles? Voilà, tout ça, c'est des caractéristiques de notre humanité, ou est-ce qu'au contraire, elle cherche à gommer ça?
0: C'est une thématique aussi très transversale.
6: Complètement. Et ce qui est marquant dans son discours à l'UNESCO, c'est qu'il a mis l'accent sur une réflexion, voilà, un peu intellectuelle sur la personne humaine, mais pour rappeler notamment, et ça rejoint des choses tout à fait qu'il dit dans Magnifica Humanitas, que ce qui caractérise aussi l'être humain, c'est de naître comme un être fragile, quoi, voilà, qui a besoin d'autres, quoi, pour pouvoir se développer. Et que la fragilité, une certaine forme de pauvreté, ça fait partie de la nature humaine. Or, le développement technologique veut nous faire croire à certains moment qu'on est tout puissant, qu'on peut écarter, quoi, toute fragilité. En fait, en faisant ça, on ne fait que écarter une partie de la population. Tous ceux qui sont pas efficaces, qui sont pas parfaits, qui ont pas le corps parfait, voilà, se retrouvent en fait exclus de l'humanité. Et c'est ça contre lequel s'insurge finalement le pape et nous invite à réfléchir, comment dans notre manière de développer, d'user de l'IA, est-ce que nous allons vraiment dans le sens de favoriser une humanité plus pleine, plus entière.
0: Alors, troisième temps fort de la visite du pape en France, la déambulation de Léon XIV en papa mobile jusqu'à la place Saint-Michel dans le quartier latin, où nous avons recueilli l'attente de celles et ceux qui étaient arrivés tôt pour le voir, parfois de très loin.
10: J'ai quitté Annemasse, je suis frontalière à la Suisse. J'ai fait 9 heures de trajet pour venir voir spécialement le pape.
0: Vous êtes juste venue pour le voir passer?
10: Ouais, je suis avec ma fille.
0: Elle a séché les coups,
10: juste pour le pape.
11: Je pense que vous avez pu le remarquer, on est les seuls voilés, entre guillemets. On a été vraiment ouverts d'esprit pour venir voir tout ça. En tant que musulmane, c'est nouveau pour moi de voir autant de personnes pour une personne.
12: Oui.
11: C'est ça.
12: Ouais, après, je me dis, c'est ouvert à tous, pourquoi pas?
11: Voilà, ça me fait très plaisir. Oui.
13: Alors, vous avez des drapeaux dans les mains. Qu'est-ce que vous avez pris comme drapeau?
12: Le drapeau français et le drapeau du Vatican.
11: Et moi, j'ai pu avoir que le drapeau de la France, malheureusement. On m'a donné que ça, je l'ai pris et je suis là. Je me trimballe avec. Vive la France!
14: Qu'est-ce que j'attends? Déjà, le voir, premièrement. Et ensuite, écouter le message qu'il va nous délivrer, c'est sûr, le message de paix, de partage, d'amour, voilà.
0: Et après plusieurs heures sous le soleil, enfin, la voilà la papa mobile. Le pape salue la foule, à droite, à gauche, s'arrête parfois pour bénir un enfant qu'un bénévole lui tend et il passe en quelques secondes.
13: Vous avez vu le pape ?
15: On était hyper bien placés.
13: Franchement, on était super,
15: super contents. On est très émus, on est trop heureux.
13: Puis il nous a regardé et franchement, je suis super contente. C'est de la joie,
15: c'est de l'amour et c'est la paix. Ouais. On est là pour la paix dans le monde.
13: Vous avez les larmes aux yeux ?
15: Oui.
13: C'est un grand moment. Il y a des beaux symboles, c'est important.
15: Bah oui, de voir tout le monde uni dans un moment comme ça et de le voir si près de nous, voilà, c'est très intense.
16: C'est très émouvant, très émouvant. Regarde-moi comme je suis maintenant, c'est incroyable.
14: C'est très émouvant de le voir. Ah ouais, ça donne des frissons. Franchement, j'ai pas de mots. Je suis très émouvant.
15: Ça me touche beaucoup parce que je m'occupe de jeunes en aumônerie, collège et lycée. Et je pense qu'il est une belle figure d'exemple pour tous les jeunes, voilà, dans sa façon d'être. Dans le message qu'il vient porter, puisqu'il vient porter la paix dans le monde et la vie avec un grand V, pour que le monde ait la vie. C'est son message.
0: Alors voilà, se défiler dans les rues en papa mobile sur un court trajet, alors c'est devenu une nécessité pour le Vatican, pour le pape. Il faut que le pape montre une proximité avec les gens. On entend d'ailleurs aussi ses attentes, hein, la paix. On est tous unis, vive le pape.
6: Oui, je trouve ce qui est très marquant, c'est cette aspiration à vivre un moment, alors on va dire en termes catholiques, une communion, quoi, quelque chose qui nous unit, et ça va au-delà simplement des catholiques. Et je pense que ça répond à un besoin, une attente, parce que on sait tous qu'on vit quand même dans un monde compliqué et qui se fragmente, qui se polarise. Et ça, c'est vrai aussi bien dans la société, mais aussi dans l'Église. Et je crois qu'une figure comme le pape permet à un moment de dépasser, d'aller un peu contre ça et de vivre un moment où on est ensemble, orienté. Alors, évidemment, il y a la personne elle-même, mais on voit bien que ça nous conduit aussi ailleurs. Et les mots sont prononcés. C'est quelque chose qui invite à la paix, à la fraternité, à l'amour, quoi. Voilà. Et donc, il y a quelque chose, voilà, d'un événement à vivre ensemble. Alors, c'est vrai que parfois, un événement sportif, on avait vécu les événements des Jeux Olympiques à Paris, qui était quand même un moment aussi où on se sentait français très différent, mais où on se rassemblait autour d'un même événement. Mais il y a quelque chose de ça qui se passe avec le pape. Et c'est quand même très impressionnant et très intéressant à entendre.

0: Alors après la déambulation dans Paris, Léon XIV est rentré à pied dans la cathédrale Notre-Dame de Paris. C'est le premier pape à la foulée après la restauration, après l'incendie de 2019. Il y a présidé la messe des Vêpres devant 8000 membres de l'Église. Vous y étiez vous-même, Grégoire Cata. Qu'est-ce que vous avez pu ressentir? Comment vous pourriez décrire ce moment?
1: Oui, c'était un moment aussi très émouvant. Nous étions réunis, alors prêtres, religieuses, religieux, consacrés. Donc voilà, toute cette dimension de personnes engagées par toute leur vie dans l'Église. Il y avait aussi les diacres et leurs épouses. Voilà, on a vécu un temps qui était d'être avec le pasteur, quoi, de l'Église universelle, mais qui nous guide, qui nous entraîne tout simplement dans la prière. Il a mis un accent dans son homélie sur ces dimensions de prière. Il a mis aussi l'accent sur le fait d'être une église qui se tourne vers les autres et avec ce symbole d'une église cathédrale qui accueille beaucoup de monde et pas simplement des fidèles catholiques. Et donc, il s'est appuyé là-dessus, quoi.
0: Une église mosaïque.
1: Pour nous inviter à être missionnaires d'un certain point de vue, quoi, en s'ancrant dans la prière, dans notre relation au Christ et à Dieu.
0: Et Léon XIV s'est aussi recueilli devant la chapelle Saint-Georges, consacrée à ce qu'on appelle les chrétiens d'Orient, les premiers chrétiens au Moyen-Orient, dont les terres sont menacées actuellement par des guerres multiples, hein, Gaza, le Sud-Liban, la colonisation accélérée en Cisjordanie, des guerres en Syrie, en Irak, dans le passé également. C'était un symbole fort qui marque ce temps-là.
1: Oui, je pense que c'est quelque chose qui était important pour lui et c'est quelque chose qui est important aussi pour notre Église en France parce qu'on a des liens particuliers avec les Églises d'Orient et donc je pense que ça tenait aussi à cœur aux évêques français de pouvoir marquer de ce signe-là.

0: Et vendredi soir, pour finir cette journée marathon, hein, c'est au Stade de France que Lyon 14 a été accueilli en rockstar par 80 000 jeunes de 17 à 35 ans. Et c'est l'évêque de Saint-Denis, Mgr Étienne Guillet, qui a souhaité la bienvenue au pape Lyon XIV. Alors j'avais pu le rencontrer avant la rencontre au Stade de France, et voici ce qu'il m'avait confié.
1: C'est une très grande fierté pour les gens. Moi je l'entends, le pape vient chez nous. Alors les chrétiens le disent, mais aussi les non-chrétiens le disent, le pape vient chez nous. Et cette fierté, moi je trouve qu'elle est belle. C'est une veillée pour tous les jeunes Français, évidemment, mais ça nous met en position d'accueil du pape et d'accueil aussi de tous les jeunes de France. C'est beau que les jeunes du 93 soient dans cette position hospitalière pour le pape et pour tous ceux de leur génération.
0: Alors le département du 93, donc le département de Seine-Saint-Denis, qui est souvent stigmatisé, le plus jeune de France, 35 ans en moyenne, le plus pauvre. La religion catholique y est minoritaire, ici se côtoient musulmans, sikhs, orthodoxes, bouddhistes, juifs. Certains étaient présents d'ailleurs au Stade de France à l'invitation de leurs camarades catholiques. Le pape qui arrive dans ce stade plein à craquer, un endroit où on vient plutôt voir des matchs de foot ou des concerts, c'est un phénomène voulu de surfer justement sur ces mêmes outils que les jeunes générations. Et puis aussi donc sur peut-être le symbole aussi de ce lieu en Seine-Saint-Denis.
2: Oui, je pense que c'était un symbole très fort. Moi-même, j'habite à Saint-Denis hein, depuis 11 ans. Je crois que c'était un moment très fort, comme l'a dit Mgr Guillet. Les gens sont heureux que voilà, on vienne en Seine-Saint-Denis puis qu'on en parle de cette manière-là.
0: Et je crois que en Seine-Saint-Denis.
2: Oui, je pense que c'était un symbole très fort. Moi-même, j'habite à Saint-Denis hein, depuis 11 ans. Je crois que c'était un moment très fort, comme l'a dit Mgr Guillet. Les gens sont heureux que voilà, on vienne en Seine-Saint-Denis puis qu'on en parle de cette manière-là. Et je crois que ça montrait aussi, et ça a été bien mis en valeur,

0: élégies, les chants sacrés, et puis les chants aussi pour rythmer le travail. Tous ces chants collectifs, et des chants de révolte aussi, etc. Donc c'est composé d'abord par les chants traditionnels que j'ai pu entendre de ma famille. Et ensuite, ça s'est élargi au contact des autres musiciens, notamment des Grecs, des Kurdes, des Arméniens, parce que ce sont des peuples qui ont vécu ensemble et évidemment, il y a beaucoup d'interactions, beaucoup d'influences. Et j'aime beaucoup chanter dans toutes ces langues-là, comme pour rendre hommage à cette Anatolie-là, qui n'est plus, mais qui existe dans cette musique.
1: Quand on vous demande d'où êtes-vous, que répondez-vous?
2: À Paris. Quand un amour fleurit, ça fait pendant des semaines deux cœurs qui sourient, tout ça parce que qu'ils s'aiment à Paris.
3: Istanbul.
4: Une grande question signée Thibaut Baduel.
0: J'en ai le souffle coupé. Alors, d'où es-tu? C'est une question qu'on se pose beaucoup entre Turcs. Nerelisin. Et pourquoi? Pour trouver des liens peut-être, des liens familiaux, des liens régionaux, pour se souvenir ensemble peut-être. Mais effectivement, c'est une question qu'on se pose beaucoup. Et moi, j'ai beaucoup de mal à y répondre. Parce que mes parents ont migré de la région de la mer Noire à Istanbul. Ensuite, ils ont migré en France. Donc, qu'est-ce que je pourrais dire? Si je parle du village en mer Noire, ça ne reflète pas la réalité parce que je ne connais pas ce village en réalité. Si je parle d'Istanbul, j'y ai passé ma première année de vie. Ça ne marche pas non plus, c'est pas non plus une réponse entière. Et donc, j'ai tendance à répondre Chartres. Mais ça ne satisfait pas forcément les Turcs qui me posent la question parce qu'ils veulent savoir de quel village je viens exactement.
4: Et la chartraine, alors, est-ce qu'elle pourrait chanter un jour du Yves Montand? Paris.
0: Oh oui, je n'ai pas de chanson de Yves Montand, mais par exemple, je pourrais chanter une berceuse bretonne.
4: Par exemple.
0: Qu'un ami conteur, Ludovic Suliman, m'a apprise il n'y a pas longtemps. Dans notre chaumière de Plouba à Lanec, dors ta nuit dernière sur ton chevalet.

0: mon petit Jeannot.
1: La Bretagne vous attend. Alors, il y a des mots qui résistent évidemment à la traduction, et c'est sans doute ceux qui sont le plus chargés, j'imagine. Pour vous, il y a le mot gourbet.
2: Et c'est l'exil. Et ce n'est pas tout à fait l'exil non plus. On dit kapu ard gourbet. Tu refermes la porte et c'est déjà l'exil. Et ça, c'est très très fort, très puissant comme phrase pour moi. Gourbet, c'est l'endroit qui n'est pas chez soi. Donc ça peut être vraiment pas loin, mais ce n'est pas chez soi.
1: Est-ce que votre nid à vous, ce serait par hasard votre voix?
2: Oui, je crois. Je crois. Ou alors j'ai plusieurs nids, comme j'ai plusieurs langues. Parce que, comme je ne sais pas dire d'où je viens, oui, peut-être je suis un peu toujours nomade dans... Mais nomade dans les airs, pas nomade terrestre.
1: Ah oui, c'est intéressant parce que justement on associe éventuellement la langue française au ciel puisque vous associez la langue turque à la terre.
2: Oui.
1: Est-ce que vous diriez que vous êtes comme ça entre ciel et terre ?
2: Oui. Oui, oui.
1: On parle de la langue, on parle de la terre, on parle des chants ancestraux qui eux-mêmes sont porteurs d'histoire, bien sûr, mais on n'a pas encore évoqué votre lien justement à l'histoire, Gülay. Et pour le faire, on va convoquer donc votre amie Sedef Esser, qu'on avait reçue en sol majeur en 2014, au moment où elle écrivait Les Descendants sur la mémoire du génocide arménien perpétré par l'Empire ottoman. Et son texte, ben justement, il est nourri de certaines paroles.
3: J'ai glané des paroles autour du silence après une atrocité de l'histoire. Souvent, la première génération se tait, la deuxième aussi, parce que d'abord les bourreaux et les victimes sont encore en vie, et c'est la troisième génération qui commence à chercher. Mais la chose qui m'a le plus touchée, c'est

0: certainement, évidemment, 1915, et ensuite aussi le génocide arménien, et ensuite ce qui s'est passé aussi avec les Kurdes dans le sud-est de la Turquie. Pareil, il y a eu un silence autour de ces gens qui ont disparu. Moi, c'est une fiction que j'ai écrite, donc du coup, je me suis aussi bien nourrie de l'histoire chilienne que l'histoire cambodgienne que l'histoire turque.
1: Etc. Gülay Acertoruk, je ne sais pas si vous l'avez vu, cette pièce Les Descendants. En tout cas, vous êtes de la troisième génération qui vivait donc cette entre-deux. L'histoire avec un grand H, quelle place elle occupe dans votre fort intérieur? Est-ce que vous vivez d'une façon particulière ce silence d'État turc sur la question du génocide arménien, par exemple?
2: On vit le silence, ça c'est certain. Et pas vis-à-vis des autres populations, c'est d'autres crimes qui ont pu être perpétrés. Et il y a des commémorations, mais les gens se souviennent, les gens font ce devoir de mémoire parce que l'État ne veut pas se souvenir, justement, ne veut pas porter ses responsabilités.
1: Et mais vous vous sentez impliquée, vous dites les gens. Est-ce que vous-même, c'est un silence qui vous dérange?
2: Bien sûr, c'est un silence qu'on ne doit pas nourrir. Et par la musique, justement, il y a beaucoup de chants. En fait, je m'exprime tellement par la musique que le dire, le jeu, même là, encore aujourd'hui, c'est pas évident.
1: On aurait dû faire une interview où je vous pose des questions, vous répondez en chantant.
2: Oui.
1: C'est un autre concept,
2: mais... Oui. Oui, mais bien sûr que ça me dérange. Je vais vous parler des événements de Gezi en 2013.
1: Faut redire ce qui s'est passé, donc, en 2013, en Turquie.
2: Alors, au départ, un groupe de personnes qui s'étaient réunies pour protéger symboliquement le parc Gezi. Parce que l'État voulait reconstruire une caserne, enfin un monument soi-disant historique qui aurait été détruit par souci de préserver le patrimoine. Ils voulaient reconstruire, mais c'était bien sûr destiné à être un centre commercial en plein centre de la ville, là où il y avait déjà si peu de parcs, si peu d'espaces verts. Et c'était une énième privation de liberté pour le peuple. Et donc, ces gens-là, symboliquement, ont installé des tentes, etc. Et j'étais là le premier jour. Et je suis passée dans le parc Aizé, je les ai vus, ça m'a tellement émue de me dire ces gens-là qui sont là autour de quelques arbres. Et en fait, ce mouvement a grossi parce qu'il y a une répression disproportionnée. Ils ont brûlé les tentes, et donc le mouvement a grossi et ça a touché des millions de gens se sont déversés dans les rues. Et là, les télés étaient silencieuses, c'est-à-dire que c'est par les télévisions étrangères qu'on voyait des informations. Tandis que sur certaines chaînes turques, on voyait des documentaires sur les pingouins. C'est là aussi qu'on a vu le mécanisme d'État. On s'est rendu compte qu'en fait, tout un tas de choses qui pouvaient se passer dans l'Est vis-à-vis des Kurdes étaient passées sous silence parce qu'on voyait combien, même à Istanbul, devant des caméras internationales, ils pouvaient nier des choses, mettre en scène des choses.
1: Alors, Sedef Fesser, votre amie, elle est militante, de façon frontale, on va dire. Mais vous l'avez un peu rejoint, si j'ose dire, à votre manière. Vous contestez ce pouvoir islamo-conservateur turc en chantant, notamment dans Trois arbres à Istanbul, c'est ça?
2: Oui, parce que la contestation, elle a été très vivante, très, très joyeuse. Et il y avait beaucoup de slogans et beaucoup de chansons aussi. Et elle m'avait invitée, effectivement, pour cette série.
1: Alors, si on essaye de vous résumer, même si vous n'êtes pas résumable, Gülay, on peut dire de vous que vous êtes une enfant d'immigrés qui chante des chansons traditionnelles de Turquie en France. Et ça veut dire que vous êtes porteuse d'un horizon immense et qui vous fait faire des rencontres.

0: C'est votre voix, Gülay Acertoruk, sur l'album « Les rives turques » de Titi Robin. Racontez-nous cette rencontre avec celui que vous appelez grand frère.
1: Oui, Titi Arabi, mon grand frère. Je l'ai rencontré alors que j'étais encore étudiante, je chantais, parce que je chante depuis toujours. Il m'avait alors invité à chanter dans son album qui était sur le point de terminer. C'était un sel de cuivre. Et notre amitié a duré, a grandi encore. Et un vrai grand frère, parce que il m'a toujours accompagnée dans mes questionnements, en me posant d'ailleurs d'autres questions, pas en me donnant des réponses, mais en me posant d'autres questions. Et donc, on a beaucoup parlé d'identité musicale, des choses qui lui sont très chères aussi. Et là, dans cet album, il a voulu rendre hommage à trois pays qui l'ont beaucoup inspiré, le Maroc, l'Inde et la Turquie. Et il s'agissait d'aller dans chacun de ces pays et de jouer ses chansons avec des musiciens locaux.
0: Alors attendez, parce que moi je suis toujours dans votre livre, c'est pas du par cœur, mais on feuillette en butine. Elle comme Lal,
1: oui,
0: sans voix, rouge, et ça correspond à la rencontre avec Titi Robin.
1: Oui, donc il s'agissait d'enregistrer sur une journée. Il m'a invité aussi, alors que normalement il invitait des musiciens locaux, mais il m'a invité aussi à faire ce pont entre les deux pays et les deux langues. Et je lui ai proposé ce poème que j'avais écrit, oui, pas brûlé cette fois. Et là, c'est un peu comme ce que je ressens, d'être un peu sans voix devant les choses, devant la vie, devant le monde. Et c'est un peu paradoxal pour une chanteuse, mais c'est mon cas. Et oh, on l'a mis en musique. En fait, ça s'est improvisé quasiment dans la journée et ça a donné un morceau de 10 minutes.
0: Sans voix, c'est un beau titre d'album pour une chanteuse. En tout cas, les contrées musicales et littéraires sont multiples dans votre vie, on le sent. On va faire un petit tour du côté du prix Nobel de littérature de 1972, un romancier traduit en 40 langues. Yashar Kamal, qui a été très influencé par les traditions, notamment par les traditions orales des bardes turcs, Gülay. Et ça, c'est un romancier qui ne vous a pas échappé.
1: L'ancien déclare « Les chants viennent du cœur, ils disent tout. Le jeune n'est pas d'accord. Un homme affamé est incapable de composer un chant courageux. » L'ancien ne répond pas, il réfléchit. Quelques jours plus tard, alors que nous nous promenons tous deux au bord du lac de Çekmece, il me dit « Ce garçon a raison. Des gens aussi terrorisés ne peuvent pas chanter des chants courageux. Pourtant ces chants existent. Alors, après avoir bien réfléchi, je pense qu'il y eut un temps où les hommes avaient du courage et chantaient ces chants intrépides qui sont arrivés jusqu'à nous. Le gamin a raison. Les hommes deviennent tous fous sous la terreur et cette terreur insensée ne nous étonne plus. J'ai beaucoup réfléchi. Si l'homme n'avait pas peur, il n'en serait pas là. Pourtant, j'ai vu une chose étonnante. Je vais sur mes 70 ans, je suis solide comme un roc, je travaille dur. Eh bien, de toute ma vie, j'ai vu un seul homme courageux, c'est ce gamin. Même s'il est seul, il est la preuve que l'homme est capable de courage.
0: Magnifique texte de Yashar Kamal, merci Gülay. C'est à méditer d'ailleurs, hein, en ces temps de terreur semés dans de multiples parties du monde. Les chants courageux...
1: Les chants courageux. Même si on n'en a pas autant aujourd'hui, ces chants d'antan nous rappellent que il suffit d'un courageux, il suffit d'un chant pour rassembler.
0: Et alors très joliment, plus loin, l'auteur suggère, alors peut-être justement pour les moins courageux qui voudraient quand même chanter, de le faire la nuit, chanter la nuit, pour ceux qui ne sont pas courageux, j'aime bien l'image.
1: Oui, parce que la nuit ne transforme pas que les chats.
0: La nuit, tous les chats sont gris, etc. Mais d'accord, mais
1: je maîtrise moins les dictons et proverbes français.
0: On va essayer de maîtriser la nuit.
1: Bien sûr.
0: Parce qu'il me semblait que la nuit, on était désinhibé quand même. Est-ce que vous chantez différemment la nuit, vous?
1: Bien sûr, selon les moments, selon le lieu, selon l'instant, bien sûr, complètement. La nuit amène d'autres chants. Mais comme on n'est pas la nuit, je ne me rends pas compte. Il faut vivre l'instant. Oui, je suis très concrète.
0: C'est un scoop, cette émission est enregistrée en plein jour. La Turquie, donc, qui était un pays nomade hein, à l'origine, vous nous le rappelez. Il va poser sa yourte une dernière fois dans ce studio dans Sol majeur, en passant par le mot ultime de ces 80 mots de Turquie, qui paraissent, je le rappelle, chez l'Asiatèque. Kervan, caravane.
1: Kervan, c'est un mot qui me parle beaucoup. dans mes premiers essais, quand j'étais étudiante en lettres, j'avais même écrit un poème, Caravane du passé, amis provant des lacets. Très écrit.
0: En français ?
1: En français. Uh-huh. Oui, ça, ce n'est pas traduisible en turc. Mais la caravane m'inspirait beaucoup et c'était aussi le nom qu'on avait donné à l'un de mes premiers groupes avec un guitariste flamenco, Camilo Garitu. Mais caravane, ça sonnait un peu breton. On est encore chez les bretons là. Et en fait, la caravane, pour moi qui suis nomade par mon métier, c'est la route que je prends avec mes chants. Et là, en fait, avec ce livre, je ne suis plus Yolcu, c'est-à-dire voyageuse, je ne suis plus sur les routes. Avec ce livre, j'ai l'impression d'être Hanja. Hanja, c'est la personne qui tient le caravansérail. J'ai l'impression d'être posée et d'accueillir. De Yolcu, oui. Je deviens Hanja. Ah,
0: c'est joli. Alors voilà comment on pouvait, pour un sol majeur, raconter votre petite république. Hein, c'est votre mot. Alors justement, est-ce que c'est un mot de stambouliote ou de turc utopiste ou de française inquiète, ce mot de république?
1: Un peu des deux, je pense. Utopie et inquiétude. Mais c'est en même temps le petit monde que je me suis créé. C'est mes langues qui vivent entre elles et qui créent des liens entre elles.
0: Sans OQTF, enfin, sans droit d'asile, sans tout ça, quoi.
1: Sans rien du tout, sans frontières aucune.
0: On va se quitter avec le chant d'Aïdé que Gülay Asatürk vous interprétez, rien moins que pour le film Le Comte de Monte Cristo, incroyable. Rappelez-nous rapidement qui est cette Aïdé dans Le Comte de Monte Cristo de Dumas.
1: Aïdé, c'est la fille du Comte de Monte Cristo.
0: Elle est de quelle origine, elle?
1: C'est la fille d'Ali Pacha, mais je ne saurais pas dire parce que ça va créer des polémiques, je pense. Est-ce qu'elle est macédonienne? Est-ce qu'elle est grecque? Est-ce qu'elle est... Oui. Voilà. En tout cas, elle chante dans ce film, elle chante avec une voix turque. Oh.

Au générique de cet ensemble majeur consacré à Gülay Atatürk, un couffin rempli de 80 mots turcs pour qui aime les chansons, la montagne, sa yourte, son voisin. 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
5: RFI, bonjour, 16h en temps universel, bonsoir, 18h ici à Paris.
4: Nicolas Brousse.
5: L'Afrique du Sud connaît l'un des taux d'homicide les plus élevés au monde avec une moyenne de 60 meurtres par jour et la nuit dernière ne va pas faire baisser les statistiques. 2 fusillades, l'une à Johannesburg, l'autre au Cap, ont fait au total 27 morts. Le pape Léon XIV aura attendu la deuxième étape de son voyage en France pour évoquer aujourd'hui, selon ses termes, le douloureux fléau de la pédocriminalité au sein de l'Église. Nous rejoindrons notre envoyé spécial à Lourdes, lieu de pèlerinage connu des catholiques du monde entier. Et puis un chat menacé d'expulsion vers l'Algérie, c'est une histoire belge qui ne fait pas du tout rire la propriétaire de Robert. L'affaire remonte jusqu'au Conseil d'État de Belgique. Explication, il en faut en fin de journal. Même pour l'Afrique du Sud, pays gangréné par la criminalité, la nuit a été particulièrement meurtrière avec 2 fusillades de masse. D'abord 17 personnes abattues dans un bar de la région de Johannesburg par des hommes lourdement armés et quelques heures plus tard, à l'autre bout du pays, au Cap, 10 personnes tuées dans un établissement de nuit. La police dit avoir lancé des chasses à l'homme et mobilise ses unités spéciales de recherche. Précision de notre correspondant à Johannesburg, Valentin Hugues.
6: Hier soir, vers 21h30, dans la région minière de Westrand, à l'ouest de Johannesburg, des hommes armés d'AK-47 et de pistolets s'approchent d'un petit bar de quartier et ouvrent le feu. D'abord sur la terrasse, puis à l'intérieur, explique la police sud-africaine dans un communiqué. Le bilan est très lourd, 32 personnes sont touchées, 17 meurent sur le coup, 15 sont transportées à l'hôpital. Les autorités sud-africaines annoncent avoir lancé une vaste chasse à l'homme pour retrouver les 8 suspects. 8 suspects qui auraient dérobé aussi des téléphones sur les lieux de la tuerie dans la petite ville de Wedella. Mais pour l'instant, le mobile de la fusillade demeure inconnu à ce stade, déclare la police. Ce que l'on sait, c'est que Wedella est une ancienne cité minière en proie au réseau criminel d'orpaillage illégal. En août dernier, la presse locale racontait la peur des habitants terrorisés par les nombreuses fusillades entre groupes rivaux qui se font la guerre pour le contrôle des mines abandonnées. Valentin Hugues, Johannesburg, RFI.
5: En République démocratique du Congo, plusieurs dizaines de personnes sont toujours portées disparues depuis hier soir et le naufrage d'une pirogue motorisée sur le lac Kivu à Nyakalengwa au sud Kivu. Selon des témoins, l'embarcation avait à son bord une 50aine de passagers, en majorité des petits commerçants qui revenaient de Bukavu. Pour l'instant, seulement 15aine de rescapés, 12aine de corps sans vie a déjà été récupérée selon ces mêmes témoignages. Les recherches se poursuivent sur le lac. Afrique Soir, première édition à 18h30, temps universel.
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5: Le pape est toujours à Lourdes, au lieu de pèlerinage, où il a présidé une nouvelle messe en plein air, cette fois devant 150 000 pèlerins. Et aujourd'hui, il n'a pas esquivé le sujet des violences sexuelles au sein de l'Église, appelant les évêques français à maintenir la plus grande vigilance face à ce qu'il qualifie de douloureux fléau de la pédocriminalité. Déplacement suivi par notre envoyé spécial à Lourdes, Baptiste Coulon.
7: Première séquence sur le sujet tôt ce matin. En silence et l'air grave, Léon XIV se recueille devant l'enfant qui pleure, la photographie d'un petit ange en larmes, scellée sur le mur du sanctuaire de Lourdes. L'œuvre symbolise la souffrance endurée par les victimes de violences sexuelles au sein de l'Église. C'est ensuite de vive voix que Léon XIV aborde le sujet lors d'une rencontre privée avec les évêques. Le pape les appelle à poursuivre leur action, maintenir leur vigilance contre le douloureux fléau de ces violences. C'est enfin pendant la messe, lors de son homélie qu'il fait mention indirectement de cette question sensible pour l'Église. Léon XIV appelle l'institution à reconnaître ses fautes, indispensable, dit-il, à notre progression spirituelle. Une démarche de reconnaissance attendue par les victimes qui espèrent aussi une prise en compte du caractère systémique de ces violences. 7 d'entre elles rencontreront Léon XIV à un temps d'écoute en petit comité voulu par le pape pour favoriser les échanges.
5: Baptiste Coulon à Lourdes, où donc certes Léon XIV doit s'entretenir ce soir à huis clos avec cette victime, mais aucun représentant de collectif, ce que regrettent ces derniers, vous l'entendrez dans la prochaine édition. Le pape qui a aussi rappelé son opposition à l'aide à mourir, désormais possible mais très encadrée en France. Une phrase résume sa pensée, ce qui est légal n'est pas forcément moral. L'Arabie Saoudite, alliée du gouvernement yéménite, a frappé le sud-ouest du Yémen, zone des rebelles houthis pro-iraniens. Ces derniers annoncent qu'aujourd'hui c'est un marché qui a été touché, déplorant 7 morts et une quarantaine de blessés. Les houthis qui ont consolidé leur contrôle du stratégique détroit de Bab el Mandeb, compliquant sérieusement les exportations de pétrole saoudien. C'est d'ailleurs pour cela que la France va envoyer des militaires en Arabie Saoudite, expliquait aujourd'hui le ministre français des Affaires étrangères. Objectif, protéger les exportations de brut sur la mer Rouge et par là même faire baisser les prix de l'essence, lesquels atteignent des prix records qui alimentent une crise sociale en France. Au Royaume-Uni, c'est la police antiterroriste qui est chargée de l'enquête après un incident qualifié de majeur ce dimanche près d'une base militaire utilisée par l'armée américaine dans l'ouest de l'Angleterre. 5 hommes interpellés la nuit dernière près de la base de Fairford pour suspicion de préparation d'un acte terroriste. Les suspects voulaient faire de gros dégâts, vient d'affirmer Donald Trump. Le président américain qui a rencontré en marge de l'Assemblée générale de l'ONU Delcy Rodriguez, la présidente par intérim du Venezuela, et ce n'est sans doute pas un hasard, son gouvernement à Caracas annonce une nouvelle vague de libération de prisonniers politiques en cette fin de semaine. Une quarantaine d'entre eux sont sortis de prison, à l'issue donc d'un deuxième cycle de négociations entre le gouvernement et l'opposition. Mélissa Barra, c'est un nouveau geste du pouvoir intérimaire en faveur du dialogue, certes, mais il est jugé insuffisant par les organisations de défense des droits humains.
8: Au lendemain de l'enlèvement de Nicolas Maduro, le gouvernement vénézuélien avait promulgué une loi d'amnistie pour les prisonniers politiques. Mais depuis, les sorties de prison se font au compte-gouttes. Dans la nuit de vendredi à samedi, des dizaines de prisonniers ont été relâchés de plusieurs lieux de détention, quelques heures à peine après un deuxième cycle de négociations avec l'opposition. Comme à chaque libération, les ONG vérifient au cas par cas l'identité et les parcours de ces personnes, emprisonnées pour la plupart depuis des années sans procès. Elles ont identifié parmi les détenus libérés d'anciens membres des forces armées qui s'étaient rebellés contre le gouvernement Maduro en 2017 et 2020, ou des civils accusés de les avoir aidés. Les chiffres des associations et du gouvernement diffèrent, mais on estime que plus de 800 prisonniers ont été libérés depuis le début de l'année et vivent sous contrôle judiciaire. L'ONG Foro Penal calculait le 18 septembre dernier que 344 personnes étaient encore détenues. Leurs familles et proches continuent de camper devant l'ambassade des États-Unis et devant la redoutable prison Rodeo 1.
5: Dossier suivi par Mélissa Barra. Nicolas Maduro et son épouse qui, depuis leur exfiltration, attendent leur procès dans une prison de New York. La mégapole américaine et sa région dans la tempête qui a atteint son pic la nuit dernière. Un habitant du quartier de Brooklyn est mort après une chute d'arbre. Quelques quartiers inondés dans le New Jersey voisin. 80 000 foyers privés d'électricité. 3 000 vols retardés sur toute la côte est américaine. Mais ce n'est rien comparé à ce que traversent Inde, Népal et Thaïlande. Des pluies diluviennes qui ont provoqué des glissements de terrain ont causé la mort de 56 habitants dans le nord-est de l'Inde, 12 d'entre eux au Népal voisin. À Bangkok, cela fait aussi plusieurs jours que tombent de fortes pluies, pas encore de bilan humain, mais ces pluies ont submergé routes, commerces, habitations. Des milliers d'habitants ont dû se réfugier dans des centres d'accueil. Les autorités de la capitale ont déclaré ce week-end l'état de catastrophe naturelle pour l'ensemble de la ville. En Europe, neutre mais pas trop, les Suisses ont largement dit non à 70,1% à l'initiative populaire visant à durcir la tradition politique de neutralité du pays. Initiative qui voulait inscrire dans la Constitution une neutralité renforcée excluant toute alliance avec une organisation militaire et toute reprise de sanctions économiques contre un pays tiers, sauf celle décidée par l'ONU. Un texte porté par la droite nationaliste et qualifié de pro-russe par ses opposants. Texte donc largement rejeté par les Suisses aujourd'hui. Un chat au cœur d'un litige qui remonte jusqu'au Conseil d'État. Ça se passe en Belgique. Une propriétaire wallonne se bat pour pour garder son chat siamois âgé de 9 mois. Il est né en Algérie. Mais un problème de vaccin pourrait entraîner l'euthanasie de l'animal ou en tout cas son expulsion vers son pays d'origine. La propriétaire du chat était loin de s'imaginer que l'acquisition de l'animal allait entraîner autant de complications, Sofiane Amazian.
9: En mai dernier, une Belge originaire de la ville de Mons repère un chat de type siamois né en Algérie sur les réseaux sociaux. Après avoir déboursé plusieurs centaines d'euros, la nouvelle propriétaire de Robert accueille l'animal qu'elle pense en règle avec la vaccination. Mais une consultation vétérinaire au mois de juillet confirme que le chat n'a jamais été traité contre la rage et que son passeport n'est pas conforme à la réglementation européenne. L'Agence fédérale pour la sécurité de la chaîne alimentaire, la FSCA, est prévenue et propose à la propriétaire trois options. Le placement du chat en quarantaine pendant 4 mois, moyennant 50 euros par jour, l'euthanasie ou son expulsion vers l'Algérie. Face à l'incapacité de la propriétaire de pouvoir payer le confinement de son animal et au refus de la FSCA d'accepter une quarantaine à domicile, le litige s'est déplacé sur le terrain judiciaire avec la saisie du Conseil d'État, dont la décision n'a pas été rendue. Depuis, une pétition en ligne qui réunit déjà plus de 3000 signatures appelle à trouver une solution humaine pour ce chat.
5: Dossier brûlant suivi par Sofiane Amazian. Peut-on rajouter quelque chose après une telle histoire? Non. Je cède donc le micro à l'équipe de Mondial Sport et je vous retrouve quand même dans 50 minutes pour un prochain journal. Merci à vous d'écouter la Radio du Monde. Il est bientôt 18h10 à Paris et Mons. 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
1: Bonjour à toutes, bonjour à tous. Ravi de vous retrouver dans Mondial Sport, l'émission de tous les exploits aux quatre coins du globe, en direct chaque week-end sur RFI. Mondial Sport à l'heure des mondiaux. Les mondiaux de cyclisme sur route, un grand rendez-vous pour les amoureux de la petite reine. La course en ligne des hommes, le bouquet final de la compétition bat son plein. C'est ouvert cette année, le roi Pogacar n'est pas là et nos regards se tournent vers le petit prince, Paul Sexas, le prodige français, 20 ans, annoncé comme le futur du vélo, a remporté une médaille de bronze lors du contre-la-montre la semaine passée. Peut-il faire encore plus fort ce dimanche? Nous allons voir ça. Quoi qu'il en soit, ses débuts chez les professionnels sont déjà fracassants. Focus sur la pépite Sexas dans Mondial Sport. Nous reviendrons également sur le sacre de la vedette d'Amy Vollering hier à l'issue de la course en ligne féminine. Enfin, rendez-vous en fin d'émission pour une grande première dans MS. On vous en dit plus dans un instant.
2: Et vainqueur de la médaille de bronze, représentant la France.
3: In third place, and winner of the bronze medal, representing France, Paul Sexas.
4: Premier podium chez les élites au championnat du monde pour Paul Sexas. Et surtout la continuité d'une saison exceptionnelle pour le Français.
1: Lui aussi, on ne lui parle pas d'âge, 20 ans, déjà une médaille mondiale pour Paul Sexas, c'est le bronze du contre-la-montre et c'était la semaine passée à Montréal. Le prodige français peut-il réaliser un nouveau coup d'éclat tout à l'heure à l'issue de la course en ligne, toujours au Canada, la course en ligne, l'épreuve reine des championnats du monde. Réponse tout à l'heure, bonjour Mejdaline Miri.
5: Bonjour.
1: Journaliste de sport dans différents médias, dont le journal L'Humanité, coprésidente de l'Association des femmes journalistes de sport en France. Nous vous avions déjà reçu dans Mondial Sport pour un livre coécrit avec Clotilde Lecause, La zone d'impunité, sur le traitement médiatique des violences sexuelles dans le sport. Et aujourd'hui, vous rejoignez notre équipe. On en est ravis. Bienvenue.
5: J'en suis absolument ravie. Merci.
1: Et le plaisir, il est partagé. Et enfin, j'évoquais une surprise pour nos auditeurs. Vous nous proposerez en fin d'émission une nouvelle chronique, Le Monde, si je puis dire, vu à travers les femmes et le sport. Pour votre première, vous avez choisi quel thème?
5: Eh bien, j'ai choisi de m'intéresser au sort d'une basketteuse sénégalaise qui est enfermée aux États-Unis. Quand bien même elle a été recrutée pour jouer dans une université américaine, elle souffre de la politique migratoire de Donald Trump.
1: En attendant, le cyclisme et Paul Sexas sont au menu de Mondial Sport ce dimanche avec à vos côtés Mejdaline, si je puis dire, puisqu'ils sont à distance, par téléphone, deux grandes voix du vélo. D'abord, Pascal Sergent. Bonjour Pascal.
6: Oui, bonjour, bonjour à tous.
1: Ravi de vous retrouver dans Mondial Sport, auteur spécialisé, historien de la petite reine. Enfin, bonjour Pierre Carré, l'aide, le poète du vélo sur la radio du monde. Bonjour Pierre.
7: Bonjour Hugo, bonjour à toutes et à tous.
4: Le départ de cette course élite homme, dernière épreuve des championnats du monde sur route ici à Montréal. Le départ a été donné il y a de cela 3 minutes. Nous sommes toujours dans la partie neutralisée, dans le fictif, comme on dit, il y a 4 km de fictif. Et ensuite, eh bien, les coureurs pourront s'élancer au kilomètre zéro, donc pour affronter cette partie en ligne. 112 km en ligne avant de rentrer sur le circuit du Mont-Royal qu'il faudra parcourir aujourd'hui à 12 reprises, comme l'a dit Laurent en préambule. 12 reprises avec 13 passages sur la ligne donc, et un total de 273 km. Voilà, le Mont-Royal, il est au fond. Vous découvrez le centre de Montréal, l'île Sainte-Hélène au premier plan avec sa biosphère et puis bien sûr le Saint-Laurent. Puisque Montréal, la ville de Montréal est construite sur une île au milieu du Saint-Laurent.
1: La course en ligne homme, bouquet final des championnats du monde de cyclisme, s'était lancée il y a un peu plus de 3 heures en direct de Montréal au Canada et à suivre en direct à la télévision. On va les citer, c'est bien normal, chez nos confrères de France Télévisions qui nous font de belles cartes postales. Pogacar n'est pas là, le double tenant du titre slovène, c'est donc très ouvert cette année. Le verdict est très attendu, notamment par nos expertes et nos experts du jour. Pierre Carré, où en est-on dans cette course au maillot arc-en-ciel? C'est bien sûr la liquette mythique, célèbre du champion du monde.
7: Bien oui Hugo, nous sommes pratiquement à la mi-course et ça roule vraiment très très vite puisque le peloton embraye avec notamment l'équipe de France et l'équipe de Suisse derrière une échappée composée de 7 coureurs. Alors ils ont été initialement en 16 à l'avant et ils ont eu jusqu'à 8 minutes d'avance sur le peloton. Cet écart a quand même pas mal fondu puisque maintenant il y a un petit peu moins de 3 minutes et à l'avant on retrouve deux coureurs érythréens. L'un des outsiders de ce championnat du monde, c'est l'érythréen donc Binyam Girmay, et il est accompagné d'un de ses équipiers, Henok Mulbrand. Donc pour l'instant, l'échappée suit son cours. Un petit peu étonné de retrouver Binyam Girmay devant, mais est-ce que ce ne serait pas une manœuvre intéressante, parce que dans le final, eh bien, les gros bras dans les deux derniers tours vont embrayer, et les gros bras, bien sûr, c'est Evenepoel, Van Der Poel. En tout cas, ça roule très très vite. On est à un peu plus de 45 km/h de moyenne depuis le départ, alors qu'il reste un petit peu moins de la moitié de la course.
1: Pascal Sergent, je crois qu'elle vous plaît pour l'instant cette course en ligne 2026 à Montréal. Une course animée, pour votre plus grand plaisir.
6: Oui, c'est animé, et puis on retrouve un peu le schéma habituel avec une échappée matinale, et puis le peloton, et on voit effectivement, comme Pierre le précisait, que les Français mènent le train avec Bruno Ramirez, qui fait un très très gros travail. Maintenant, on est encore à 130 km de l'arrivée, c'est très loin, et il faudra suivre, bien sûr, les Belges, Mathieu Van Der Poel, le duo Van Aert-Evenepoel, voir comment ils vont pouvoir s'accorder ensemble, ce qui n'est pas dit, ce qui sera pas facile, je pense, puisqu'ils souhaitent absolument tous les deux être champions du monde, et puis il peut toujours avoir des outsiders ou des corps qui reviennent de l'arrière, donc c'est très ouvert et c'est très bien.
1: Mais je donne une mairie, je crois que Evenepoel, c'est évidemment l'absence de Pogacar, l'un des grands favoris de cette course en ligne.
5: Oui, tout à fait, effectivement, il fait partie des grands favoris. Et ce qui est marrant, c'est que l'absence de Pogacar, alors tout le monde la regrette, hein, parce que évidemment, c'est sur une blessure, donc voilà.
1: Une chute à l'occasion du Tour d'Espagne.
5: De la Volta, c'est ça. On peut pas s'en réjouir, et en même temps, on sent bien que tout le monde est un petit peu excité de voir qu'est-ce qui va se passer, un monde sans Pogacar. Et oui, Evenepoel, il fait clairement partie des favoris, mais c'est vrai que, alors, on a un prisme français, évidemment. On a beaucoup, beaucoup parlé de Paul Sexas. Tout le monde a envie que ça puisse se terminer de la meilleure des manières pour lui. Et on sait que Mathieu Van Der Poel, évidemment, est en embuscade. Et que quand il court bien, eh bien, il se rate rarement.
1: Eh bien, écoutez, je vous j'embraye, je me mets dans votre roue, mais Jdaline, Paul Sexas, il est évidemment à la une, quelque part, de notre émission. Pierre Carré, on est d'accord que là, à mi-course, il fait encore partie des prétendants. Pascal Sergent parlait d'un bon travail de l'équipe de France et le leader de l'équipe de France. Il a beau avoir 20 ans, c'est bien lui, c'est bien Paul Sexas.
7: Bah oui, c'est incroyable d'être le leader de l'équipe de France à seulement 20 ans. C'est vraiment le coureur de tous les superlatifs dans sa précocité. Cet été, il terminait dans les 5 premiers du Tour de France à 19 ans. Et il faut remonter à 1904 pour retrouver pareille performance. Au fond, ça fait déjà un an et demi que Thomas Vaucler, le sélectionneur, l'a désigné comme l'homme fort des Bleus. Cette année, l'objectif, c'est la victoire. Et encore plus l'année prochaine pour les mondiaux qui seront disputés en France. C'est un coureur qui, malgré son jeune âge, a déjà tout dans leader. Le charisme, l'affirmation, le sens tactique. Alors, ça, on va voir justement. Quand il sera tout seul face à des coureurs qui ont beaucoup plus de bouteilles, comment se comportera Paul Sexas? Mais en tout cas, il sait fédéré, il s'est suscité l'unanimité au sein de l'équipe de France autour de lui.
5: Ce matin, dans l'équipe, il y avait un papier qui racontait comment est-ce que Sexas et Vaucler travaillaient déjà ensemble. Et malgré son jeune âge, puisqu'il a eu 20 ans là pendant les mondiaux, eh ben, ils ont constitué l'équipe de France ensemble. C'est quand même assez dingue de pouvoir se dire qu'il a déjà cette emprise-là, on va dire. Mais à quel point est-ce que, eh bien, il est déjà fantastique, quoi. Mais c'est marrant parce que dans les portraits qu'on lit de lui en ce moment, on lit que c'est à la fois un gros bosseur, un gros travailleur, il est extrêmement précoce et on a toujours parlé de lui en bien et en même temps qu'il a l'air d'être très tête en l'air. C'est le gars qui oublie qu'il y avait entraînement à telle heure dans les
1: donc
5: plannings.
1: Vous me rassurez, il a quand même un peu 20 ans.
5: Oui, il a quand même
1: il a quand même des caractéristiques d'un gamin de son âge.
5: Exactement, puis avec ses cheveux en bataille et son sourire comme ça, il a toujours l'air d'avoir la tête un peu en l'air, mais c'est assez marrant de lire ses portraits.
1: Eh ben on va demander à Pascal Sergent justement ce qu'il en pense, parce que Pascal Sergent, vous voyez, Mesdaline et Pierre, il rencontre les stars, il tutoie les stars, et il nous a envoyé, et on l'a posté sur nos réseaux sociaux, une photo de lui aux côtés de Paul Sexas quand celui-ci n'avait que 18 ans. Ça paraît une éternité dans la progression fulgurante de Paul Sexas. Il est comment, ce gamin que vous avez côtoyé de près?
6: Il est très réfléchi, en fait. Effectivement, il a une apparence de dilettante. En réalité, lorsque j'ai eu la chance de lui remettre le maillot de vainqueur de la Coupe de France pour la Fédération française de cyclisme en 2024, donc un mois avant qu'il ne devienne champion du monde contre la montre, j'avais eu l'occasion de discuter un quart d'heure avec lui le temps du protocole, et j'avais été moi très très impressionné, parce que pour un gamin à l'époque de 17 ans, il était déjà très mature, il avait déjà je ne peux pas dire un plan de carrière, mais il était déjà très clair dans ses propos. Il voyait un petit peu comment aurait pu évoluer sa carrière. Et moi, ça m'avait fortement étonné parce qu'à 17 ans, généralement, les gamins, et notamment quand ils viennent des courses, ils sont très contents, ils ne voient pas beaucoup plus loin. Et là, il avait déjà quelque part un plan de carrière en tête. Alors, après, il faut encore pouvoir concrétiser par la suite, mais il avait déjà un énorme potentiel chez les jeunes. Moi, j'avais eu l'occasion de le voir quand il gagne le championnat de France cadet. Et puis aussi, je lui avais remis la médaille de bronze au cyclocross, au championnat de France à Liévin qu'on avait organisé. Et donc, il a un gros moteur, on le savait, parce qu'il y a beaucoup de coureurs aujourd'hui, comme Van Der Poel, Van Aert, qui viennent du Cyclo, Pidcock. Il faudra pas oublier Pidcock, d'ailleurs, aujourd'hui. Pidcock, qui ont des gros moteurs, ils viennent du cyclocross. Et donc, il est dans cette veine-là, avec déjà un esprit qui est très très mature. Et c'est pas étonnant que Thomas Voeckler lui fasse confiance pour d'abord organiser l'équipe, et puis le mettre comme leader de cette belle équipe de France.
1: Pierre Carré, pardon, excusez-moi, je suis un petit peu malade, je suis moins en forme que Paul Sexas. Un dernier mot sur le prodige français. On l'attend aujourd'hui, mais il a déjà quelque part réalisé un exploit dans ces mondiaux. Le bronze sur le contre-la-montre, on a ouvert l'émission avec ça. Rien que ça, c'est déjà incroyable. Il n'avait pas encore 20 ans, si j'ai bien compris, à ce moment-là. Est-ce que Pierre Carré est avec nous? On va peut-être
7: Pardon Hugo, je savais pas que vous me posiez la question. Ah, oui, bien sûr. Non mais c'est une machine à rouler et évidemment c'est très intéressant parce que quand on est un bon coureur contre la montre, en général on augmente ses chances de remporter le Tour de France parce que quand même, disons-le, on parle des championnats du monde aujourd'hui, c'est jour de mondial, grand jour pour la planète cyclisme. Mais qu'on prédit à Paul Sexas, c'est une victoire dans le Tour. Et en cela, finalement, à la fois par ses aptitudes dans le chrono et par son très jeune âge, il peut faire penser à un coureur du passé, un grand nom, c'est Jacques Anquetil, hein, qui lui aussi, à 19 ans, remportait le Grand Prix des Nations sur 140 kilomètres et devant le gratin mondial. Voilà, il faut savoir rouler pour gagner à vélo.
1: Pierre, une dernière question avant qu'on écoute un petit disque. Vous avez commencé à nous parler des Africains et notamment Binyam Girmay qui fait partie des échappés pour le moment. Un mot sur les représentants du continent. Alors Girmay, c'est clairement le meilleur, mais les autres représentants du continent au départ de cette course, c'est globalement la présence africaine dans ces mondiaux.
7: La présence africaine dans ces mondiaux, elle est quand même intéressante. On voit le Rwanda qui joue le jeu un peu comme chaque année, hein, sur l'ensemble des catégories. On se rapproche quand même tout doucement des Jeux Olympiques de Los Angeles 2028, donc il va falloir gagner des qualifications. On sent que les fédérations commencent à mettre davantage de moyens. Et puis, on va voir si Binyam Girmay aujourd'hui a raison d'être dans cette échappée matinale, que ça lui permet de prendre un coup d'avance. Un petit mot sur la course d'hier. On a Kim Lecourt, la Mauricienne, qui est passée à travers. Hein, qui termine 45e, retardé par une chute. Ashley Moolman, la Sud-Africaine, en revanche, signe une 19e place. Et puis chez les jeunes, une prestation tout à fait intéressante, Hugo, c'est celle chez les espoirs, les moins de 23 ans, d'un coureur franco-sénégalais qui s'appelle Neria Meunier-Sow. C'est un des pensionnaires réguliers du Centre mondial du cyclisme et il prend donc la 33e place dans la catégorie des moins de 23 ans. Donc un nom à suivre, le coureur franco-sénégalais Meunier-Sow.
1: Et vous avez bien raison de parler des femmes, également Pierre Carré. On va revenir dans quelques instants sur la course en ligne féminine, alors que la course en ligne des hommes, le point d'orgue des mondiaux de cyclisme, est en fil rouge dans Mondial Sport ce dimanche. Retour sur la course féminine, le sacre de la reine néerlandaise, Demi Vollering, hier. Mais pour l'instant, un peu d'amour sur RFI. Nana Fofi, Warren Saada, Love, dans la playlist de la Radio du Monde.

0: Nana Fofi, Warren Sada, Love dans Mondial Sport sur RFI, un chanteur français et une chanteuse venue des Pays-Bas, une bonne transition de Paul Sexas à Demi Vollering.
1: Le kilomètre zéro, on y est. On tourne le dos à Montréal pour l'instant pour une boucle de 70 km environ. Avant de revenir sur le circuit du Mont-Royal pour les élites femmes. C'est parti.
2: Oh, attaque d'une française là. Maëva Skiban.
1: La bretonne. Allez, c'est le moment effectivement à 52 km de l'arrivée.
2: Maëva Skiban.
1: Qui a perdu près de 20 secondes par rapport au peloton des favorites. Mais ce n'est plus un peloton.
2: Parce que il y a demain.
1: C'est au sprint avec Demi Vollering, avec Elisa Longo-Borghini. Il n'y a plus personne.
2: Il n'y a personne qui va pouvoir attraper.
1: Va pouvoir attraper la roue de Demi Vollering qui attaque à son tour maintenant. On est à 38 km de l'arrivée.
2: Carbaol distancé.
1: Demi Vollering est la plus forte, on s'en doutait. Et voilà, Maëva Skiban n'est plus dans la roue. 15 secondes, elle pioche hein, Demi Vollering dans l'ascension de la côte de la Polytechnique.
2: Et puis on lâche rien derrière surtout. Hein.
1: 14 secondes d'avance pour Demi Vollering.
2: Elles sont juste derrière.
1: Qui perd du temps la néerlandaise. 12 secondes maintenant, elle s'écrase dans la du Pagnuelo. Vollering va peut-être être reprise. Alors ça, c'est la sensation. Dernier tour pour Elisa Longo-Borghini qui a fait la différence.
2: Elisa Longo-Borghini qui craque. 200 mètres.
1: Nevia Doma avec Vollering. Nevia Doma pour l'instant qui a une petite longueur d'avance. Mais Vollering qui tente de revenir en puissance. Elle revient en fond. Vollering.
2: Vollering,
1: championne du monde pour la première fois de sa carrière ici à Montréal.
0: Le maillot arc-en-ciel sur les épaules de la néerlandaise Demi Vollering hier à Montréal. Pour la première fois de sa carrière, elle remporte donc la course en ligne des mondiaux de cyclisme. Pour le dire plus simplement, Mejdaline Miri, elle est championne du monde et ça vous fait peut-être un air de déjà-vu. Vous qui avez couvert cet été le Tour de France féminin, vous avez retrouvé la même championne à l'arrivée.
3: Oui, et franchement, c'était pas une grande surprise tellement Demi Vollering est une cycliste absolument exceptionnelle. Et puis, il se trouve que c'était exactement le même podium que sur le Tour de France, donc on pourrait se dire, oh, finalement, est-ce que c'est pas un peu ennuyant, etc. Mais là, je trouve que le résumé que vous avez proposé de la course, il resserre bien le rythme qu'il y a eu hier. Cette course, elle était complètement dingue. C'était la première fois que le parcours était aussi long, hein, 180 km, et vraiment, le fait qu'elle parte à plus de 38 km de l'arrivée, Demi Vollering seule, tout le monde s'est dit, mais est-ce qu'elle va tenir? Elle se fait rattraper, là, on se dit, non, mais elle va pas tenir au niveau du moral. Et puis, finalement, Reusser parvient à revenir, finalement, Longo Borghini tient à peu près. Et Nieva Doma, il faut vraiment revoir les images des tout derniers centimètres presque, qui a des crampes sur la toute fin. Et en fait, elle peut pas jouer le sprint avec Vollering. Et en fait, c'est évident que c'est Demi Vollering, la coureuse la plus forte du monde. Elle a fait une saison absolument exceptionnelle. Et en fait, elle a enfin ce titre de championne du monde.
0: Pascal Sergent, une belle publicité pour le cyclisme féminin que cette course en ligne d'hier à Montréal.
4: Bien sûr. Comme ça vient d'être dit, ça a été une course particulièrement animée, très intéressante à suivre. Et puis, on a vu des championnes. Et puis, pour Demi Vollering, c'est peut-être le couronnement de sa carrière, puisqu'elle a quasiment tout gagné, sauf Paris-Roubaix, puisque là, effectivement, c'est une épreuve qui me tient à cœur. Mais bon, elle a un palmarès, et puis elle a une façon de courir, et puis une très belle image pour le cyclisme féminin.
3: Ouais, elle a une aura qui est vraiment importante, hein. C'est ce que disait sur Direct Vélo. Elle était interrogée là-dessus justement et sur le fait que tout le monde finalement trouvait ça assez naturel que ce soit elle qui gagne. Et oui, ça paraît assez naturel à tout le monde tellement elle est forte.
0: Et donc elle a pas mal de points communs avec Pogacar quelque part chez les hommes. Elle a pas gagné chez Pascal Sergent qui, je le rappelle, est le président des Amis de Paris-Roubaix. Pogacar n'a pas gagné Paris-Roubaix non plus. Saison exceptionnelle, vous le disiez, Mejdaline. Elle a gagné le Giro, le Tour de France et les Mondiaux cette année, excusez du peu, trois classiques également. Pierre Carré, oui, là on est sur une Pogacar au féminin, c'est même mieux que Pogacar là.
5: Oui, une des plus grandes coureuses de tous les temps. Et c'est... Mais hier, il faut dire qu'elle s'est employée, parce que la photo est trompeuse. Attention, on dirait presque, si on n'a pas suivi la course, qu'il y a un sprint. Mais en fait, reprise, le sprint lui a été quand même particulièrement éprouvant. Et on va le retrouver aujourd'hui. Attention Hugo, parce que c'est une arrivée en léger faux plat montant, 600 mètres, 6%. La caméra nous donne l'impression à la télévision que c'est encore plus dur que ça. Mais vous savez, 600 mètres après 180 km chez les femmes, c'était déjà très très très dur. Hein. 600 mètres, 6%, c'est à peu près, vous voyez, le haut des Champs-Élysées. Donc ça monte quand même, hein, ça monte. Et puis tout était possible. On l'a vu qui se regardait avec Nieva Doma. On s'est demandé si les coureuses derrière n'allaient pas rentrer à un moment donné. une indécision jusqu'au bout, et c'est une championne vraiment souveraine, qui pratique beaucoup le yoga, qui exprime aussi ses doutes et ses fragilités. Je crois qu'aujourd'hui, dans le cyclisme et dans le sport en général, on est fort quand on admet ses failles et quand on les surmonte.
0: Est-ce que on revient sur les mésaventures de Kim Lecourte, Mejdaline, la Mauricienne, qui a gagné Liège-Bastogne-Liège l'année dernière, qu'on suit forcément attentivement sur RFI, une des meilleures coureuses du monde, mais hier, ça n'a pas été son jour.
3: Non, hier, ça n'a pas été son jour, parce qu'effectivement, il y a eu une grosse chute à 95 km de l'arrivée, qui a emporté la gagnante de l'année dernière, Magdalene Valliers, la Canadienne, et Kim Lecourte a été distancée, en fait, cette chute-là, et elle n'a jamais réussi à raccrocher le peloton, donc clairement hier c'était pas son jour. C'est aussi dans cette chute que Paola Blasi, qui faisait partie des outsiders de la course, c'est perdu. Donc non, pour Kim Lecourte, ça a pas été sa course.
0: Est-ce que ça peut être le jour de Binyam Girmay chez les hommes, Pascal Sergent, Pierre Carré, puisque on parle de la course en ligne femme qui s'est achevée hier, la course en ligne chez les messieurs, elle bat son plein. Est-ce que là on peut avoir une bonne nouvelle africaine, peut-être Pierre Carré? Allez-y.
4: Peu importe. Mais je pense que sur ce circuit, c'est un circuit un peu difficile pour Binyam, qui est plutôt de la race des grands sprinteurs. Et là, on a un parcours qui est très très difficile, comme ça vient d'être évoqué. Et l'année prochaine, ça sera pas mieux. Donc, je pense qu'il faudra peut-être attendre 3 ans pour que Binyam puisse envisager d'être champion du monde.
0: Pierre Carré, c'est cohérent ce que vous disiez. Effectivement, une arrivée très difficile en montée, pas forcément la meilleure configuration pour l'Érythréen.
5: Lui, il aime bien les sprints en faux plat, mais le problème, c'est que pour arriver dans cette dernière ligne droite, encore faudra-t-il escalader des montées qui sont tout à fait vraiment très sèches, très raides, et en plus, vous voyez, sur des avenues type États-Unis, Canada, vraiment, on est en Amérique du Nord, ils aiment faire des avenues très très larges, et quand on est coureur sur ce type de route, on a l'impression que c'est encore plus dur, vous voyez, on manque de repères et ça casse le moral. Donc, il va se retrouver sur des montées qui sont pas du tout à son avantage, et c'est certainement la raison pour laquelle il a choisi d'anticiper le mouvement final. Clairement, quand on aura des Van der Poel, des Pidcock, des Sexas, des Evenepoel qui vont embrayer dans le final, qui vont attaquer dans les montées, Binyam Girmay peut pas suivre.
0: Les mondiaux de cyclisme à la une de Mondial Sport. Nouveau focus sur Paul Sexas, la pépite française, juste après avoir fait notre petit tour à nous sur RFI, le tour de l'actualité la plus actuelle.
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0: Et bien sûr, pour ça, on peut compter sur les coups de pédale de Baptiste Leduc. Bonjour Baptiste.
7: Bonjour Hugo, bonjour à toutes et à tous.
0: Alors on va parler athlétisme avec vous, le marathon de Berlin qui se tenait ce dimanche, l'Éthiopie au top.
7: Avec Tigist Assefa qui a remporté la course chez les femmes en 2h, 11 minutes et 4 secondes. Pas de record du monde pour elle, c'était son objectif. Mais elle a terminé la course en boitant presque à cause d'un tendon d'Achille douloureux dans les deux derniers kilomètres. Et puis le reste du top 5 féminin de ce marathon de Berlin est 100% éthiopien. Et chez les hommes, c'est presque encore mieux. 8 Éthiopiens dans les 10 premiers, dont le vainqueur, Guy Adola, en 2h, 2 minutes et 50 secondes. Une vraie razzia éthiopienne dans la capitale allemande.
0: On passe au football, Baptiste. La deuxième journée de la Ligue des Nations en Europe.
7: Quelques affiches intéressantes. Allemagne-Grèce à 18h45, temps universel. Ce sera la deuxième de Jürgen Klopp à la tête de la Mannschaft. La première n'était pas vraiment convaincante avec ce match nul un partout contre les Pays-Bas qui vont jouer, eux, contre la Serbie. Et puis, Norvège-Portugal, toujours à 18h45. Erling Haaland contre CR7, évidemment. CR7 toujours là à 41 ans. Est-ce qu'il devient un poids pour le Portugal? Ça, c'est la question que tous les Portugais se posent en ce moment. En tout cas, il devrait être bien là contre la Norvège tout à l'heure.
0: Qu'est-ce que vous avez contre les gens qui ont 41 ans ou bientôt 41 ans, Baptiste Leduc? Le tennis, la Team Europe qui remporte la Laver Cup.
7: Oui, les meilleurs tennisman européens qui affrontaient à Londres l'équipe monde, 9e édition de cette exhibition lancée par Roger Federer, le Suisse, en 2017. Et là, c'est l'Allemand Alexander Zverev qui a finalement conclu l'affaire face à l'Américain Lirner Tien tout à l'heure. L'équipe Europe comptait également dans ses rangs l'Espagnol Carlos Alcaraz. Et elle était menée par un capitaine français et pour le moins emblématique, puisque c'était tout simplement Yannick Noah. Et puis en face, le capitaine du monde était nul autre qu'André Agassi. La réunion des légendes, cette Laver Cup, et la prochaine édition aura lieu en 2027 aux États-Unis à Los Angeles.
0: Merci beaucoup Baptiste Leduc. Retour à la petite reine dans Mondial Sport en direct sur RFI. Retour au petit prince du vélo, Paul Sexas.
8: nous sommes à 82 km de l'arrivée, très exactement, sur le parcours de la Flèche Wallonne. Une échappée de 6 coureurs ouvre la route. 6 hommes qui ont pris les devants, qui ont compté jusqu'à 3 minutes d'avance sur le peloton. Allez, Paul Sexas qui accélère maintenant. Paul Sexas, pour l'instant, c'est le plus fort. Mais on n'est pas encore au sommet.
9: Ouais, mais il est en train de les asphyxier. Il est en train de les asphyxier tous, là.
8: Une longueur d'avance pour Paul Sexas.
2: Pour Benoît Cosnefroy, un petit peu là.
9: Bon, pour Sexas, attention.
8: Il y a toujours Tolette. Il y a toujours Tolette pour l'équipe espagnole. Qui s'envole dans les derniers mètres. Paul Sexas qui a fait le plus dur peut-être. La pente qui va s'adoucir maintenant jusqu'à la ligne d'arrivée. C'est gagné. C'est gagné. 25 mètres encore pour Paul Sexas.
2: À 19 ans.
8: L'avènement d'un champion qui s'impose sur la Flèche Wallonne. La première grande classique de sa carrière.
10: Ouais, c'est incroyable, c'est énorme ouais. Comme victoire. Je me dis, encore l'année dernière, j'ai regardé à la télé. Et cette année, je viens et pour ma première participation, je gagne, c'est vraiment incroyable.
0: Paul Sexas, 20 ans à peine, des débuts chez les professionnels déjà fracassants, commentés notamment par nos amis de France Télévisions, qu'on entend beaucoup dans cette émission, et ils font vivre le cyclisme en France. À la clé notamment, cette année pour Paul Sexas, un succès sur la Flèche Wallonne, on l'a entendu, c'était en avril dernier, il n'y a pas eu que ça. Pascal Sergent, c'est exceptionnel ce qui est en train d'être réalisé par Paul Sexas.
4: Oui, absolument, puis il avait déjà marqué les esprits autour du Pays Basque où il avait gagné le chrono plusieurs étapes et avec là une concurrence qui était relativement importante, comme d'ailleurs la Flèche Wallonne. Et on savait qu'il avait des qualités de puncher, mais là, justement, dans cette fameuse côte, le mur de Huy, en haut de l'arrivée de la Flèche Wallonne, il a montré toutes ses qualités en laissant quasiment sur place.

0: grimpe à son tour. Étrange radeau. Puis le plan s'élargit et l'on découvre un ours perché sur un bout de glace. Et surprise, quand le lecteur tourne la page, ce n'est pas un ours polaire qu'il voit, mais une douzaine, chacun sur un petit bout de banquise emprisonné sur de minuscules îlots glacés. Dès la scène d'ouverture, Lauriane Miarán nous fait ressentir concrètement les effets du réchauffement climatique, ce qu'on appelle la débâcle.
1: Il y avait énormément d'icebergs, les marins parlent de glaçons, dans la mer et qui ont transporté à leur insu 70 ours polaires dans le sud du Groenland ou dans l'ouest du Groenland. Et donc les ours se retrouvent en fait en dehors de leur territoire. Et ça crée des problèmes de cohabitation puisqu'il y a parfois des ours qui entrent dans les villages parce qu'ils recherchent de la nourriture tout simplement. L'ours polaire est très emblématique du Groenland et dans la pensée inuite, l'ours et l'humain se confondent. On raconte que les ours sont des humains habillés d'une peau d'ours et que quand ils retrouvent leur tanière, ils enlèvent leur peau d'ours et ce sont des humains. Donc abattre un ours n'a rien d'anodin, on n'abat pas un ours comme ça. Tout le monde n'a pas le droit de le faire. C'est une quête silencieuse qui peut durer des jours, des semaines. Il y a beaucoup de rituels qui entourent la mise à mort d'un ours. Quand j'imaginais ces ours polaires qui se retrouvent contre leur gré dans des territoires qui ne sont pas les leurs, donc sur un territoire qui est aussi fragmenté, j'ai pas plus m'empêcher de faire le parallèle aussi avec nous tous, hein, les humains qui commençons à vivre sur des territoires qui sont fragmentés, morcelés, transformés, parfois brûlés maintenant. Et finalement, ces ours, ce sont des humains qui dérivent un peu dans un monde qui se transforme très vite. Hey !
0: Ohé ! Dans le lointain, Lauriane Miarán, puisque c'est elle, entend un bateau arriver. Elle jette sa valise et parvient à grimper sur le pont. À peine remise de ses émotions, un retentissant bonjour l'accueille, ou plutôt un retentissant juron.
2: Tabernacle !
0: Ce Québécois portant bonnet et bottes, c'est Donovan. Il fait partie des scientifiques qui naviguent sur le voilier, comme le forel sur lequel l'autrice a embarqué.
1: Moi, j'étais embauchée pour faire de la vulgarisation scientifique sous forme de petites bandes dessinées courtes à destination d'un public scolaire jeune. Mais 2 mois de voyage, surtout sur un voilier, ça laisse beaucoup de temps libre. Donc j'ai eu tout le loisir de dessiner la côte, de dessiner la mer, les icebergs, la glace, les glaciers, beaucoup d'oiseaux de mer. Mais cela étant dit, sur place, j'avais pas du tout l'idée de faire une bande dessinée, ça m'est vraiment pas venu à ce moment-là. J'avais l'impression qu'il y avait pas grand-chose à raconter. En revanche, quand on est rentré en Bretagne, presque tout de suite, je me suis dit, mais je viens de vivre un truc un peu dingue, en fait. Et assez subitement, toutes les anecdotes, tous les souvenirs me sont vraiment revenus. Mais il a aussi fallu que je prenne le temps de me renseigner sur certains points qui n'avaient pas été très clairs, qui concernent certains aspects de la pensée inuite, notamment. Et ensuite, je me suis dit, ah oui, il y a des choses à raconter.
0: Le navire remonte vers le nord, le long de la côte du sud-sud-ouest du Groenland. L'accueil de l'équipage est chaleureux, à une petite exception près.
3: Cette porte doit rester fermée. Ici, c'est ma salle des machines. Interdit d'entrée, compris ?
1: Il y avait ce chef mécano qui a passé 20 ans sur des bateaux de pêche industriels. Un parfait mélange, je dirais, entre Corto Maltese et Popeye. Et moi, je me suis prise d'affection pour cet homme-là, même si au début, c'était peut-être pas réciproque. Il se demandait ce que faisait une illustratrice, une artiste à bord. C'était compliqué pour lui de comprendre. C'était un archétype du marin. Et donc, j'allais très vite croquer au crayon. Et petit à petit, je me suis intéressée à ce qu'il faisait. Je lui ai posé des questions. Et puis finalement, le courant est passé. C'est un grand cormoran. Et les grands cormorans, donc, sont des oiseaux noirs. Et lui était toujours habillé en noir. Et il est, là, c'est quelqu'un qui est brun avec une fameuse barbe noire. Donc, c'est un oiseau qui lui correspondait bien.
0: Et oui, un grand cormoran, car la dessinatrice a doté chaque marin d'une tête d'oiseau de mer.
1: Chaque oiseau correspond à un caractère du personnage. Je me suis aperçue que ces personnes sont eux-mêmes des oiseaux de mer puisqu'ils vivent en mer. Ils vivent tous, ou presque tous, sur des bateaux toute l'année. Certains sont nés sur des bateaux, certains ont grandi sur des bateaux. Ils vivent comme les oiseaux de mer. Et ils n'avaient pas forcément envie d'être représentés. Ils avaient envie de conserver de l'anonymat, donc c'était aussi une manière de respecter ça. Et c'était aussi une façon de dessiner aussi davantage l'oiseau de mer et de leur rendre un petit hommage comme ça. Pour dessiner les oiseaux de mer, il faut beaucoup de temps devant soi parce qu'effectivement, ils ne posent pas. Et s'arrête rarement. L'avantage qu'on avait là au Groenland en naviguant près des côtes, c'est que les oiseaux étaient parfois posés sur les icebergs. Moi, ça m'arrangeait bien. Maintenant, j'ai eu vraiment beaucoup, beaucoup de temps pour les observer. Donc, j'ai fait beaucoup, beaucoup, beaucoup de croquis. J'ai parfois, un petit peu par fainéantise, parfois j'ai pris des photos que j'ai réutilisées pour les dessiner. Et voilà, j'ai une vraie fascination qui est née pour ces oiseaux-là que j'avais pas rencontrés auparavant puisque j'avais jamais passé autant de temps en mer avant ça. Et on peut pas

0: voir des oiseaux de mer ailleurs qu'en mer. On connaît bien les mouettes, les goélands qu'on voit sur les côtes, mais en réalité, ces oiseaux sont assez méconnus.
1: Il faut dire que pour Lauriane Miara, le dessin, c'est avant tout de l'observation.
0: Le dessin, c'est beaucoup, beaucoup de temps d'observation avant d'obtenir quelque chose. On ne dessine que ce qu'on comprend aussi. Je pense que le dessin me permet aussi de comprendre. Il faut être disponible pour recevoir, il faut être disponible pour avoir suffisamment d'attention. Il faut pas être trop parasité. Entre en jeu la mémoire visuelle et la mémoire corporelle aussi. Il faut d'abord observer les oiseaux ou les animaux, essayer de ressentir, même si je ne suis pas un oiseau, essayer de ressentir la sensation, le mouvement d'une aile, comment l'aile est placée, est-ce qu'il y a une sorte de coude qui se dégage ou pas, est-ce qu'il y a un coup long, est-ce qu'il y a un vol lourd, il faut essayer de le ressentir aussi dans son corps, il faut essayer de ressentir le mouvement physiquement pour pouvoir le retranscrire par observation.

0: Pour les scientifiques, le Groenland est un laboratoire de choix.
1: C'est terrible à dire pour les Groenlandais parce que le Groenland est évidemment pas que un laboratoire, mais il se trouve que c'est une terre qui se réchauffe 4 fois plus vite que le reste du globe, qui se réchauffe très vite lui aussi. Donc c'est une terre qui attire beaucoup de scientifiques et qui ont besoin de faire des recherches là-bas pour anticiper ce qui va se passer sur le reste de la planète, puisque sur Terre, il y a 2 super glaciers, la calotte polaire du Groenland et celle de l'Antarctique, qui sont les régulateurs du climat terrestre. Donc ce sont des zones hypersensibles. Si elles bougent, ça va entraîner en fait ce qui s'appelle des boucles de rétroaction. Disons que si ces zones de glace se modifient, toute la machine climatique est modifiée parce que ça actionne comme des rouages qui vont actionner d'autres rouages. Ça met en marche tout le système climatique.
0: Donovan, le chaleureux Québécois qui a accueilli Lauriane, est biologiste marin. Il remonte des échantillons de ce qu'on appelle le benthos, l'ensemble des végétaux et animaux qui vivent sur les sédiments du fond marin. Et il a pu constater qu'avec le réchauffement climatique, la fonte de la calotte glaciaire a apporté davantage d'eau douce à la mer. Conséquence, une eau moins salée et des nutriments bloqués dans les profondeurs, puisque l'eau douce est moins dense que l'eau salée. Ce qui perturbe évidemment la chaîne alimentaire.
2: Non, mais qu'est-ce que tu crois? Moi, j'ai passé 25 ans sur un bateau de pêche. Ah, j'en ai vu passer de la poiscaille. Ça dégueulait, la poiscaille. Et même de dauphins, de requins, de marsouins, morts, asphyxiés dans les filets. Maintenant, les gens y chouinent. Mais ils sont bien contents de bouffer la poiscaille quand ça leur chante.

0: D'une conversation à l'autre, l'album de Lauriane Miara évoque la découpe d'une impressionnante baleine à bosse. Une part pour les chasseurs, une part pour les habitants du village, une part pour les animaux sauvages. Ou encore la chasse aux phoques, pratique ancestrale mais qui divise, même si au Groenland c'est une activité vivrière. Tous les termes du débat sont posés.
1: Ah, ça c'est délicat.
2: La façon de chasser au Groenland a été très confrontante pour moi. Je suis française, je vis dans un monde dans lequel la chasse est au choix un loisir ou une industrie. Donc dans les deux cas, moi ça ne me convient pas. Donc j'arrive au Groenland avec la sensibilité que j'ai vis-à-vis du monde animal, avec la représentation que j'ai de la chasse. Et j'arrive au Groenland avec ce bagage-là et je rencontre des humains qui chassent, les phoques qui chassent, les baleines qui chassent, les ours. Et petit à petit, j'apprends, bon, déjà d'une part, même si je le savais, j'apprends le concept de chasse de subsistance. Et j'apprends aussi que la chasse au Groenland se pratique selon des rituels très précis. D'une part, on ne capture pas un animal, on ne le pourchasse pas. On se présente et si l'animal passe par là, on le tue uniquement si l'animal est d'accord. Donc dans la pensée inuite, c'est l'animal qui vient souffrir. On n'y croit pas, mais en fait ça change tout. On va pas entrer dans quelque chose de barbare à poursuivre, pour chasser les animaux coûte que coûte avec des armes lourdes. Dans la pensée inuite, il y a tout un tas de prescriptions, de tabous et d'interdictions qui permettent en tout cas de respecter les équilibres biologiques, les équilibres terrestres. En fait, c'est de l'écologie.
0: Sur le bateau, Lauriane et son collègue québécois cèdent au plaisir de la pareidolie, ce phénomène qui nous pousse à reconnaître des formes familières dans les nuages ou dans les icebergs. Quant aux paysages, ils sont grandioses.
2: Des grandes montagnes de granit, des grands pics très acérés, des gigantesques glaciers, la calotte polaire en fait visible, puisqu'elle recouvre 80% de l'île, donc elle est visible depuis la côte. Parfois ces énormes glaciers qui se jettent dans la mer, parfois des glaciers qui semblent un peu plus en peine, qui se sont retirés vers les terres, où là les paysages semblent déjà un peu plus secs. Il y a beaucoup moins d'icebergs, beaucoup moins de glace, plus de toundra, plus d'herbe. Parfois on entre dans des fjords qui sont chargés d'icebergs, parfois il n'y en a pas. Le ciel change très vite, des brumes apparaissent à tout moment, la pluie apparaît à tout moment, parfois le ciel est parfaitement bleu, la mer est parfois complètement turquoise et baigne là des icebergs qui crépitent, donc c'est très très divers. La lumière est aussi très changeante, les lumières du Nord sont un petit peu particulières. J'ai essayé de travailler ça dans l'ouverture de la bande dessinée. Il y a souvent cette lumière un peu jaune, grisâtre. Alors comme ça, ça a pas l'air très beau, mais c'est très spécifique aux lumières du Nord. Parfois, on passe à du gris plus violet. Il y a des nuances de bleu profond. Dans la brume, ça peut paraître un peu terne, mais moi, c'est des ambiances que j'affectionne particulièrement. Je préfère ça au grand ciel bleu, en fait. Je préfère la brume quand c'est un peu plus éteint, un peu plus suggéré, plus mystérieux aussi. On peut imaginer plus de choses. La terre est silencieuse. Le voilier ne l'est pas. C'est un voilier, mais dans la glace, on navigue au moteur. Donc, en fait, c'était très bruyant. Hormis quelques moments où on a coupé le moteur dans les fjords certains soirs, où là, le silence, enfin. Et je prenais un malin plaisir à ce moment-là d'attendre que tout l'équipage soit couché pour aller sur le pont et passer quelques heures dans le silence à écouter les oiseaux. Parfois les baleines, quand il y en avait dans les fjords. Elles chantaient pas à ce moment-là, mais on entend le souffle des baleines. Et ça, c'était fantastique, oui.
0: Mais quand Lauriane tend la main vers un rocher de granit, elle se fait aussitôt rabrouer.
3: N'y touche pas, c'est Kivitok.
4: Hein?
3: Il ne faut pas réveiller Kivitok.
2: Kivitok, au départ, c'est un humain comme les autres. C'est un humain qui vit en général un deuil ou un événement difficile. Ça peut être aussi une humiliation, si j'ai bien compris, mais c'est plus souvent un deuil qui le pousse à sortir de la ville, du village. Donc, il part dans les montagnes où il est pratiquement impossible de survivre seul. Au fil du temps, il va perdre son humanité pour trouver plutôt une forme d'animalité. Et il va se nourrir d'animaux. Et il va acquérir la langue du premier animal qu'il va chasser et manger. Et c'est un esprit errant, donc les Groenlandais s'en méfient. Et ils ne vont pas dans les endroits où des kivitoks sont présents. Il faut vraiment pas y aller. Et ces esprits sont présents plutôt dans les montagnes, sur les glaciers et maintenant sur les terres désenglacées.

0: Avec beaucoup d'humour, Lauriane Miara tente d'expliquer pourquoi le Groenland s'appelle ainsi. Le mot se traduit par terre verte, ce qui colle assez peu au paysage, le fruit d'un mensonge d'un as du marketing du Xe siècle, l'explorateur viking Éric le Rouge. En effet, rien de mieux que la promesse d'une terre fertile pour inciter les colons à débarquer. Plus efficace en tout cas que s'il avait voulu les attirer sur un glaçon géant. Quant aux Inuits, ils sont arrivés par le nord. Parmi eux, les ancêtres directs des Inuits d'aujourd'hui, les Tuléens. Seuls ces derniers ont survécu au petit âge glaciaire, énorme vague de froid, qui fondit sur l'île au XIVe siècle, avant de recevoir en 1721 la visite d'un missionnaire danois nommé Hans Egede.
1: Les Danois ont décidé d'évangéliser les Inuits à ce moment-là. Ça s'est pas forcément fait dans la douceur, ça s'est fait à marche forcée. Et assez récemment, au XXe siècle, le Danemark a décidé de daniser le Groenland. Donc, ce qui a consisté à rassembler les Groenlandais dans des villages, à travailler dans des usines piscicoles, à les rassembler dans des appartements, à rompre complètement avec le mode de vie traditionnel. Des enfants ont été arrachés de leur famille pour les emmener au Danemark afin qu'ils apprennent le danois et qu'ils oublient leur langue maternelle, qu'ils oublient aussi tout leur système de croyance. Des stérilets ont été posés sur des milliers de jeunes femmes et d'adolescentes dans le plus grand secret. Elles ne le savaient pas. De façon à stériliser les femmes et à réguler les populations inuites. Donc tout ça a été très violent. Le Danemark a présenté ses excuses vis-à-vis de tout ça l'année dernière, donc c'est très récent. Aujourd'hui, les Groenlandais sont dans une posture un peu particulière parce qu'ils souhaitent quand même vivement s'émanciper du Danemark, mais ils voient de l'autre côté les voisins américains et leur volonté impérialiste.
0: Comme l'explique Alorian, le capitaine du bateau, ce qui intéresse Donald Trump.
2: Ce sont les sous-sols. À mesure que la calotte polaire fond, ils deviennent accessibles avec les terres rares, les métaux et les hydrocarbures qu'ils contiennent. Les États-Unis en ont besoin pour le numérique, et surtout pour l'armement. Avec la fonte, de nouvelles voies maritimes s'ouvrent. Or, le Groenland est la clé de voûte de la défense du territoire nord-américain. Puisqu'elle est située près du pôle, l'île est une base stratégique de surveillance de la Russie et d'éventuels lancements balistiques. C'est la guerre du froid.
0: Groenland, Écho Arctique, l'album de Lauriane Miara, est paru aux États-Unis.

L'art de raconter le monde, réalisé par Alexandre Cayuela. 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Dans un instant, l'info, puis le magazine Idée que Pierre-Edouard Deldic consacre à l'église de Léon XIV à l'occasion de sa venue en France avec la revue Esprit. Bonne soirée et à bientôt.

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4: Antoine Galen.
3: À la une, cette percée du Rassemblement National aux élections sénatoriales. Avec son allié UDR, le RN aura un groupe d'au moins 14 élus au Sénat. C'est une première. Marine Le Pen salue une victoire historique. La France Insoumise fait aussi son entrée au Sénat. Les Républicains restent la première force politique à la Chambre haute. Nous serons en direct avec notre envoyé spécial en début de journal. Les 5 hommes arrêtés par la police britannique voulaient causer de gros dégâts. Réaction de Donald Trump au moment où la police enquête sur un incident près d'une base militaire utilisée par l'armée de l'air américaine dans l'ouest de l'Angleterre. Les 5 hommes sont soupçonnés d'avoir préparé un acte terroriste. Dans ce journal également, la crise du logement fait la une en Espagne. Des milliers de manifestants se sont mobilisés à Madrid en soutien à Maria Carmen Abascal, cette octogénaire expulsée sur une civière de son appartement après une intervention de la police. Des images qui ont provoqué la colère contre le gouvernement de Pedro Sanchez. Et puis, eux aussi ont manifesté au Mexique 12 ans après la disparition des 43 étudiants d'Ayotzinapa. Les proches des victimes réclament toujours justice. C'était le dernier scrutin avant la présidentielle. Les élections sénatoriales se tenaient aujourd'hui en France. Depuis quelques heures, les résultats tombent petit à petit. La composition du Sénat ne va pas fondamentalement changer. La droite reste dominante. La gauche est toujours la deuxième force. Mais ce qui interpelle, c'est cette performance du Rassemblement National. Avec son allié UDR, le parti d'extrême droite pourra compter sur 14 élus au Sénat. Pour en parler, on retrouve Raphaël Delvolvé en direct du Sénat. Bonsoir.
5: Bonsoir.
3: Et Raphaël, la soirée est historique car c'est donc une première. Le Rassemblement National aura un groupe parlementaire au Sénat.
5: Oui, tout à fait. La principale formation d'extrême droite en France va désormais disposer dans ce magnifique palais du Luxembourg d'un bureau, de temps de parole, d'une place, voire plusieurs en commission et aussi de ce qu'on appelle des niches parlementaires, c'est-à-dire une journée comme ça par session où le groupe RN pourra défendre ses propres textes. Le RN qui pourra aussi et surtout disposer d'un nouvel argument pour défendre son ancrage territorial, sa montée en puissance à maintenant 7 mois de l'élection présidentielle. La candidate Marine Le Pen se félicite d'un événement historique ce soir, tandis que chez les LR du Sénat, on n'est pas très à l'aise. On clame comme ça, haut et fort, qu'il n'y aura pas de porosité entre les deux groupes. C'est une sorte d'aveu implicite de l'existence désormais d'une force d'attraction RN pour d'autres élus de droite tenter désormais de changer de groupe en cas d'élection de Marine Le Pen en mai prochain. D'ailleurs, Jordan Bardella leur tend la main dès ce soir. La soirée donne en tout cas aussi le sourire de l'autre extrémité, à l'autre extrémité de l'échiquier politique. À gauche, Jean-Luc Mélenchon se félicite d'avoir fait entrer un insoumis au Sénat. Ça aussi, c'est une première tout à fait historique. Il s'appelle Gabriel Amar. C'est un très proche du candidat à la France Insoumise, puisque ça n'est d'autre que son gendre.
3: Raphaël Delvolvé en direct du Sénat. Merci beaucoup. Cela faisait des années qu'il était pointé du doigt en Serbie. Le président Aleksandar Vučić annonce sa démission, de quoi ouvrir la voie à des élections présidentielles anticipées. Aleksandar Vučić était confronté à de nombreuses manifestations anticorruption suite à l'effondrement d'un toit d'une gare à Novi Sad en novembre 2024. Une catastrophe qui a tué 16 personnes. L'actualité, c'est aussi l'arrestation de 5 hommes au Royaume-Uni soupçonnés de préparer suivre une attaque terroriste. La police mène son enquête après un incident survenu aux abords de la base aérienne de Fairford dans le Gloucester. Même si des images montrent les équipes de déminage autour de trois véhicules, rien ne permet pour le moment d'établir ce qui a déclenché l'évacuation aux alentours de cette base utilisée par les États-Unis. Donald Trump a réagi. Il indique que les suspects voulaient causer de gros dégâts. Le président américain a ajouté que ces hommes étaient dans le viseur des États-Unis depuis longtemps. En tout cas, il y a deux semaines, le journal The Independent avait assuré que les sites militaires britanniques avaient subi jusqu'à 300 attaques de drones sur un an. Une piste à explorer avec retenue, explique Xavier Tittleman, consultant aéronautique et défense.
6: Aujourd'hui, il faut être prudent sur la réalité de cette menace. Est-ce qu'on était sur une voiture piégée? Est-ce qu'il y a des personnes qui ont réussi à s'infiltrer dans la base? Est-ce qu'ils étaient simplement à l'extérieur? Est-ce qu'ils ont fait décoller des drones pour survoler des installations critiques, survoler des radars, survoler des avions? Pour l'instant, on n'a pas encore suffisamment d'informations. Mais il y a une certitude, c'est ce que la Russie a subi quand les Ukrainiens ont fait l'opération Spiderweb, dans lequel il y a des dizaines de bombardiers stratégiques qui ont été détruits parce que des petits drones ont décollé de quelques kilomètres à côté. Toutes les bases européennes, américaines du Moyen-Orient ont toutes la même fragilité. Nous sommes incapables de nous défendre face à des petits drones et on l'a vu à de nombreuses reprises en France comme en toute l'Europe et la Grande-Bretagne également. Donc aujourd'hui, c'est surtout le modalité d'emploi. Est-ce qu'il y avait des explosifs? Est-ce que c'était des drones? Comme les Russes ont réussi à le faire par exemple sur l'aéroport militaire en Allemagne dans lequel heureusement l'explosif n'a pas fonctionné. Mais aujourd'hui, il faut en avoir un petit peu plus d'informations avant de pouvoir dire quelles sont les mesures correctrices qui devront être appliquées.
3: Xavier Tittleman, consultant aéronautique et défense. Donald Trump s'attend à une reprise des discussions avec l'Iran dans la semaine à venir. Déclaration du président américain au lendemain de son rejet de la proposition de trêve formulée par Téhéran. Une proposition pour rouvrir le détroit d'Ormuz sous 7 jours. Selon le Wall Street Journal, Donald Trump envisagerait même de reprendre les frappes sur l'Iran après les législatives de mi-mandat en novembre. Elle est devenue le symbole de la crise du logement en Espagne. Marie Carmen Abascal, cette octogénaire expulsée sur une civière de son appartement après que la police a forcé sa porte. Des images qui ont provoqué la colère de nombreux habitants à Madrid. Pour la soutenir, ils ont manifesté hier et aujourd'hui dans les rues de la capitale. Selon les autorités, près de 25 000 manifestants ont battu le pavé, 300 000 selon les organisateurs. Dans la nuit, plusieurs tentes ont été installées sur la place Puerta del Sol. De quoi mettre la pression sur le Premier ministre espagnol Pedro Sanchez. Ce dimanche, il a assuré que son gouvernement travaillait d'arrache-pied pour présenter un texte de protection des locataires lors du prochain Conseil des ministres.
7: Hier, Marie Carmen a publié une vidéo dans laquelle elle a demandé au gouvernement espagnol et à moi en particulier de présenter mardi prochain un décret-loi royal afin de commencer à remédier à la situation d'urgence en matière de logement. Situation que connaissent de nombreux groupes vulnérables, les personnes âgées, mais aussi des millions d'Espagnols qui souffrent également de la crise du logement. Et moi, Marie Carmen, j'ai un message pour toi. Le gouvernement travaille d'arrache-pied pour présenter mardi prochain le décret-loi royal sur le logement. Et je demande au groupe parlementaire de faire un dernier effort pour qu'il soit adopté au Parlement national. Pour Marie Carmen et pour les millions d'Espagnols qui souffrent de la crise du logement. Car ce n'est pas une question d'idéologie, c'est une question d'humanité.
3: Les mots du Premier ministre espagnol Pedro Sanchez. Direction le Mexique, 12 ans après la disparition des 43 étudiants d'Ayotzinapa, les familles réclament toujours justice. Hier, plusieurs milliers de personnes ont manifesté à Mexico. Elles demandent au gouvernement et à l'armée mexicaine les informations dont ils disposent sur cette nuit du septembre 2014. Reportage de notre correspondante Marine Lebeg.
8: En tête de cortège, les parents des 43 étudiants d'Ayotzinapa forment une ligne sur la Reforma, grande avenue de Mexico. Entre leurs mains, les portraits de leurs enfants disparus il y a 12 ans à Iguala, dans le sud du pays. Autour d'eux, des centaines de personnes réclament justice.
9: Ce sont 12 années d'inaction de l'État mexicain, 12 années d'impunité. L'État n'a pas réussi à obtenir de l'armée mexicaine qu'elle fournisse les informations qu'elle possède. Des informations pourtant fondamentales pour localiser les corps des 43 étudiants, mais aussi pour savoir ce qu'il s'est passé cette nuit-là à Iguala.
8: Depuis son élection, Claudia Sheinbaum promet de faire d'Ayotzinapa une priorité d'État. Elle présentera demain des avancées dans l'enquête, avec de nouvelles arrestations et une piste sur des appels téléphoniques passé cette nuit-là. Des informations au compte-gouttes, loin de satisfaire les familles.
10: Ce n'est pas suffisant, car aujourd'hui, nous ne savons toujours pas où sont nos enfants. Nous n'avons toujours pas de réponse sur la localisation de leur corps. Elle a pris beaucoup d'engagement avec nous, donc nous ne pouvons la laisser continuer à nous mentir. Elle nous doit la vérité.
8: S'il faut attendre 12 ans de plus, nous le ferons, assure la mère de José Eduardo Bartolo, l'un des disparus. Pour l'instant, les restes de seulement 3 des 43 étudiants ont été identifiés. Marine Lebeg, Mexico, RFI.
3: C'est la fin de ce journal. Merci à vous de l'avoir suivi. 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
1: Bonjour, merci d'être au rendez-vous, ravi de vous retrouver pour la suite de nos idées. Et en cette nouvelle saison, nous retrouvons Esprit, notre revue partenaire, dans le dossier de son numéro de septembre. Cette publication à la fois vénérable et très contemporaine, dont la devise est, je vous le rappelle, « Comprendre le monde qui vient ». Cette publication donc s'intéresse à l'église de Léon XIV. Alors que le pape est en France ces jours-ci, il nous faut en parler en compagnie de nos invités. Anne-Lorraine Bujon, la directrice d'Esprit et un des piliers de sa rédaction, Jean-Louis Schlegel, qui dans l'introduction de ce dossier écrit ceci. Non seulement l'Église catholique ne sombre pas, mais elle a peut-être retrouvé, après le conclave de mai 2025 et l'élection d'un pape d'origine américaine, quelque éclat dans un monde qui semble de nouveau compter sur sa parole. Nous allons donc en parler dans un instant dans ce nouveau numéro d'idées diffusé chaque dimanche à la radio à cette heure-ci et dès le début du jour et pour l'éternité en quelque sorte sur le site de la radio. Bonjour Anne-Lorraine Bujon.
2: Bonjour Pierre-Edouard.
1: Bonjour Jean-Louis Schlegel.
3: Bonjour.
1: Je suis heureux également de vous accueillir. C'est plus rare, votre présence est plus rare. Vous êtes philosophe, éditeur, sociologue des religions, ancien jésuite, je le précise, auteur et traducteur de nombreux livres. Je disais que vous étiez un pilier d'esprit, c'est le cas. Hein.
3: Depuis longtemps, depuis les années 85, depuis mon départ... de la Compagnie de Jésus, j'ai trouvé refuge, si je peux dire, à Esprit.
1: On est heureux de vous accueillir, en tout cas, pour ce dossier. Nous allons effectivement en parler dans quelques minutes, mais je voudrais, comme d'habitude, que nous parlions de l'éditorial, qui est un éditorial, j'allais dire, de combat.
2: Oui, d'engagement, en tout cas, avec le sentiment très fort qu'on avait de faire une rentrée politique très lourde d'enjeux. Il va y avoir des élections en France, mais on a vu le résultat des élections en Saxe-Anhalt il y a peu. Et il va y avoir des élections importantes aussi chez nombre de nos voisins européens, en Israël aussi. Donc, une année lourde, une année qu'on démarre à la sortie d'un été caniculaire qui charrie aussi son lot d'inquiétudes. Et tout ça dans un climat de débat public très dégradé, où les positions sont très polarisées et les gens ont tendance à s'échanger des invectives et des noms d'oiseaux plus qu'à entrer dans une véritable discussion dont nous aurions pourtant fort besoin. Et donc les gens se traitent mutuellement d'extrémistes ou de radicales et c'est une manière de disqualifier les positions des uns et des autres qui ne nous semblent pas... acceptable en réalité, radical, ça veut parfois dire remonter à la racine, remonter à la racine des problèmes et des questions, comme celui du réchauffement climatique, par exemple. Et donc, on voulait un peu s'insurger contre cette utilisation du terme radical comme une insulte ou cette disqualification de tout ce qui semblerait extrême au nom de la modération, la nuance...
1: Et vous dites également que vous ne pouvez pas être neutre, je vous cite, hein, « Quand à travers le monde des dirigeants sans morale aggravent les inégalités et précipitent des conflits meurtriers, et qu'en France un parti susceptible d'accéder au pouvoir continue de nier la réalité et l'ampleur du réchauffement climatique, nous ne saurions rester neutres. »
2: Voilà, la réflexion en fait implique une forme d'engagement. Ça fait partie du credo de la revue Esprit, pour le coup. C'est difficile de réfléchir à des choses qui nous engagent en tant qu'êtres humains sans en prendre parti, en quelque sorte. Après, la difficulté, c'est de prendre parti sans être partisan. C'est de prendre parti sans sacrifier un dogme, sans oublier d'exercer son esprit critique. Et c'est pour ça qu'on disait le pluralisme, c'est une vertu à laquelle on croit vraiment. C'est un idéal, il est difficile à atteindre. Mais faire respecter le pluralisme, ça ne veut pas dire être neutre. Ça veut dire examiner toutes sortes de positions avec un engagement qui est celui que chacun apporte ses convictions, ses valeurs, et qui n'empêche pas pour autant d'avoir une réflexion sincère, intègre, impartiale, qui est peut-être un meilleur terme que neutre.
1: Alors, puisque nous parlons de valeurs, parlons de l'Église de Léon XIV. Une parole attendue, c'est le titre du dossier de ce numéro d'Esprit, le numéro 537, dirigé par Jean-Louis Schlegel, avec Anne Dujin, on la salue également, Anne. Dans votre introduction, vous reprenez ce terme, une parole attendue. Le pape est en France en ce moment, le voyage était très attendu, c'est un véritable événement. Est-ce que ce pape américain, change en quelque sorte la face de l'Église, Jean-Louis Schlegel?
3: C'est l'impression qu'on peut avoir après un an et demi bientôt depuis son élection. Il a commencé de façon, on va dire, un peu terne. Enfin, c'est un peu la critique qu'on faisait. On ne savait pas très bien ce qu'il avait envie de dire et de faire. C'est, on a eu une impression de flottement un tout petit peu après, disons, le très brillant François ou le très percutant ou même parfois le très, même un peu
1: dérangeant,
3: un peu brutal, même dans ses formulations. Et puis, il y a eu, tout à coup, là, au fond, presque un an après son élection, ce mois d'avril, où, tout à coup, il a répondu à Donald Trump à propos des bombardements en Iran. Comme il prêche la paix, ce pape, depuis qu'il est élu, ça a l'air d'être son grand thème, hein, la paix partout dans le monde, alors qu'on entend partout des bruits de bottes. Il a surpris en disant, je ne crains pas l'administration de Monsieur Trump. Je dis ce que j'ai à dire au nom de l'Évangile. Je le cite à peu près ces mots. Alors ça a beaucoup étonné. Il a continué avec ce régime pendant son voyage en Afrique, en rappelant quand même un certain nombre de vérités aussi aux dirigeants, évidemment.
1: C'est-à-dire en Algérie, au Cameroun, en Angola et en Guinée.
3: Chaque fois, il y a eu une phrase ou deux assez percutantes, quand même assez critiques à l'égard des dirigeants de ces pays, de leur nationalisme, de la corruption, des choses de ce genre-là. Bref, on a l'impression que... j'ajoute, avec son encyclique sur Magnifica Humanitas à propos de l'intelligence artificielle, il a surpris beaucoup en dehors de l'Église. Parce que, même surtout par rapport à Trump, et même par rapport aux dirigeants africains, on a dit, il dit des choses que d'autres n'osent pas dire. Il parvient à les dire, il ose les dire, ou bien il s'autorise à les dire au nom d'une espèce d'autorité morale. Et ça a beaucoup surpris.
1: Alors on reviendra sur son texte, c'est un magnifique texte, un très très beau livre, une encyclique, un très beau texte sur l'intelligence artificielle qui était publié en France il y a quelques mois, c'était juste avant les vacances.
3: C'était à la fin mai.
1: Voilà. Vous écrivez à Jean-Louis Schlegel la chose suivante dans le dossier. Dans l'introduction du dossier, là où Jean-Paul II et Benoît XVI insistaient encore sur les racines chrétiennes de l'Europe, cette question n'intéresse plus le pape. Dans un monde fragmenté et polarisé, c'est à l'annonce d'une parole véritablement universelle qu'il s'attelle. C'est le pape de la mondialisation.
3: Oui, est-ce que c'est parce qu'il est américain, déjà américain du Nord, enfin très longtemps au Pérou, une grande partie de sa vie, comme François, est-ce que c'est pour cette raison-là ou est-ce que effectivement, disons, l'Europe chrétienne n'est pas son thème. Non pas qu'il pense que l'Europe est perdue, mais il pense qu'il faut sortir un peu de cette idée un peu passéiste que c'est l'Europe chrétienne qu'on défend, ses valeurs. Il faut tenir un discours universel, un discours moral qui est attendu partout. Enfin, un discours moral, je ne sais pas, mais disons un discours qui rappelle des principes.
1: Al-Noren Bujon, dans un des articles de la revue consacré donc à l'église de Léon XIV, Olivier Roy s'interroge, le christianisme justement est-il européen ?
2: Oui, et pour poursuivre la discussion que vous venez d'avoir, on a là une succession de deux papes qui ne sont pas européens et qui non seulement ne sont pas européens, mais ont pris acte en quelque sorte du fait que le centre de gravité de l'Église catholique s'est beaucoup déplacé et beaucoup déplacé vers les pays du Sud, où précisément les questions de la guerre, de l'immigration, de la domination économique, de la prédation écologique aussi. Tous ces thèmes qui ont été des thèmes très importants pour le pape François avant d'être repris pour le pape Léon, mais dans le Sud, évidemment, ce sont des thèmes qui sont vécus avec une grande intensité, d'où l'impression que cette parole est attendue. Et tout ceci s'oppose à une vision qu'on peut appeler identitaire, que Olivier Roy appelle identitaire, du christianisme, qui pour lui est un christianisme largement mythifié et qui appartient au passé, effectivement, musulmans. Et donc c'est ce thème des racines chrétiennes de l'Europe qui est repris aujourd'hui par des catholiques plus conservateurs et des catholiques que Olivier Roy appelle parfois maurassiens, qui d'ailleurs n'ont pas forcément, enfin en tout cas certaines personnes qui se réclament de ce catholicisme identitaire ou de cette identité chrétienne de l'Europe n'ont pas forcément eux-mêmes la foi, mais donc c'est une façon cette revendication des racines chrétiennes de l'Europe de s'opposer à un autre et en fait largement aux immigrés et en particulier aux immigrés musulmans. Et évidemment, avec le pape François et le pape Léon XIV, on a une toute autre version de la mondialisation et une volonté de redonner sa vocation proprement universelle à l'Église catholique. C'est ça que ça veut dire. Et qu'elle s'adresse à tous sans distinction d'origine ou de couleur de peau.

0: suite de ce numéro d'idées consacré à l'église de Léon XIV avec la revue Esprit, nos invités Anne-Laure Bujon, Jean-Louis Schlegel, et nous parlons du dossier de la revue Esprit de ce mois-ci, alors que le pape est en ce moment en France. Une parole attendue. Est-ce que l'église n'est pas devenue simplement pour beaucoup le vecteur d'une parole morale plutôt qu'une religion? Dans l'article intitulé « La recomposition du religieux dans l'espace public », François Mabille écrit ceci. Il parle du déplacement de la fonction du catholicisme vers un registre différent, celui de la production de sens à l'échelle globale. Et n'est-ce pas une des raisons du succès du pape aujourd'hui? La production de sens à l'échelle globale.
1: Oui, je pense que c'est bien vu. Je crois que c'est une des raisons de son succès, effectivement. Les papes se placent à un niveau mondial. Ils veulent parler à tous. Ils ne veulent pas parler uniquement aux Européens, aux valeurs européennes qui se perdent, à la sécularisation européenne qui est quand même très forte, il faut le reconnaître. Ils ne veulent même pas se poser uniquement en défenseur, disons, du christianisme européen. On a l'impression qu'il y a une bonne réaction du monde aussi, ou des gens hors Église qui ne s'occupent pas uniquement, constamment, des valeurs chrétiennes en perdition, des choses de ce genre-là.
0: Il faut dire qu'en Occident, pour parler globalement, l'Église a été touchée par des scandales sexuels qui l'ont endommagée, à juste titre d'ailleurs.
1: Bien sûr, et je crois que ça continue d'enlever, au moins, pas tout le monde, mais peut-être pas tellement d'ailleurs aux catholiques les plus traditionnels ou les plus traditionalistes, hélas, qui pensent que bon, il y a eu des fautes commises, quoi, et puis il faut se réformer un tout petit peu, il faut prier plus, il faut prier mieux, les prêtres doivent être mieux aidés, mieux entourés, etc. Mais surtout, ne changeons rien. Donc, il y en a qui, disons, les abus, c'est quelque chose qui est du passé déjà, et ils regrettent beaucoup qu'on en parle tant. Mais quand même, il faut le reconnaître, du point de vue de la crédibilité générale de l'Église, malgré tout, pour beaucoup de gens, l'Église a perdu considérablement de sa crédibilité, d'autant plus que, je le dis en passant, que ce dossier n'est pas fermé. Il continue tous les jours, hein, ou toutes les semaines, on a encore une autre affaire qui éclate, et parfois gravissime quand même. Et alors on en est là, hein, je crois que j'ai l'impression que aussi, il y a une grande difficulté. Ça, c'est l'article sur l'Afrique qui le dit. Il y a une grande difficulté à reconnaître les abus, à faire ce qu'il faut pour déjà les faire éclater, pour les montrer, pour les accepter, les admettre et pour se corriger. Donc là, je trouve que c'est quand même une sacrée épine dans le pied maintenant. La question, est-ce que le pape va recevoir des victimes d'abus, combien, est-ce que les associations, il les recevra? On voit bien qu'il y a une difficulté là, hein.
0: Anne-Laure Bujon, avant de parler de l'Afrique, évidemment au cœur de ce dossier, arrêtons-nous aux États-Unis, qui est le pays que vous étudiez de très près. Il y a un article de Massimo Faglioli sur l'Église aux États-Unis. Lui parle d'une crise théologico-politique.
2: Oui, j'ai trouvé cet article vraiment passionnant parce que Massimo Faggioli nous dit, en résumé, que on voit bien qu'il y a une crise démocratique aux États-Unis
0: depuis
2: la première élection de Donald Trump il y a presque 10 ans maintenant, mais que vu d'Europe, on sous-estime le fait que cette crise démocratique est liée inextricablement avec ce qu'il appelle une crise théologico-politique. Et donc là aussi, on a différentes visions du christianisme et du catholicisme en particulier qui s'affrontent. Mais c'est très profond parce que c'est d'un côté l'appel à des valeurs traditionnelles, mais donc aussi le rejet de la grande transformation anthropologique, comme l'appelle Olivier Roy. Donc le rejet du droit à l'avortement, le rejet de l'homosexualité, le rejet de l'égalité homme-femme dans une certaine mesure. Donc il y a toutes ces composantes dans le christianisme américain qui devient un christianisme très nationaliste. Et on a eu l'habitude, nous, de se dire, ah oui, c'est des formes de protestantisme. Mais non, le catholicisme joue vraiment un rôle. Et donc Massimo Faggioli nous rappelle par exemple l'émoi autour de la mort de l'influenceur Charlie Kirk et toutes les veillées de prière qu'il y a eu autour de lui et donc l'implication aussi des catholiques très réactionnaires en fait à ce moment-là. Mais ça, c'est une vision du monde, c'est une vision, un projet politique et qui s'oppose à celle qui était issue de Vatican II. Et donc Vatican II, c'était la volonté de réformer l'Église, mais c'était aussi très lié avec une certaine vision du monde, de la démocratie constitutionnelle, de l'ouverture à d'autres peuples ou d'autres cultures, donc d'un œcuménisme qui n'était pas un œcuménisme seulement pour l'Église. C'était aussi une forme de projet politique. Donc ils disent c'est les deux qui s'affrontent très profondément.
0: Il faut préciser effectivement que Léon XIV est le défenseur de Vatican II.
2: Tout à fait.
0: Vatican II, c'est quoi? C'est 1965.
1: Le concile s'est terminé en 65.
0: Oui, ouais, la révolution donc dans l'Église, la modernisation de l'Église, et il a rappelé récemment en France qu'il voulait conserver ce cap. Donc il se heurte évidemment à Trump.
2: Donc il se heurte à Trump, mais derrière Trump, par exemple, à un J.D. Vance ou un Steve Bannon, on pourrait nommer aussi Steve Miller.
0: Oui, parce qu'il faut préciser qu'ils sont catholiques, hein, J.D. Vance.
2: Voilà, en réalité, il y a tout un establishment catholique conservateur, les juges de la Cour suprême aussi, qui comptent d'ailleurs beaucoup de convertis au catholicisme, ce qui est intéressant. Et le pape Léon XIV a une vision du message de l'Évangile qui n'est pas du tout la même que celle d'un J.D. Vance, et on les a vus s'affronter par exemple au sujet de l'immigration. Mais donc ce sujet déchire réellement les catholiques aux États-Unis aujourd'hui, entre ceux qui pensent que notre devoir est de porter secours à notre prochain et un devoir d'ouverture et de charité, et ceux qui pensent comme J.D. Vance que la charité s'adresserait d'abord à son voisin, à sa famille ou à un même, en fait.
0: Une charité bien ordonnée.
2: Voilà. Mais lire cette crise démocratique américaine comme une crise théologico-politique, ça me paraît tout à fait éclairant.
0: Alors nous allons continuer à feuilleter la revue, nous allons faire une petite pause et on se retrouve dans un instant.
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5: Il est 22h30 à Addis Abeba, 19h30 temps universel. 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
5: Bonsoir à toutes et à tous. En Éthiopie, la menace d'une guerre à grande échelle, menace tant redoutée par la communauté internationale, n'a jamais été aussi forte. Illustration avec la contre-offensive des forces fédérales dans le nord du pays. Nous parlerons aussi des élections générales à Sao Tomé. Ce dimanche, on votait pour les municipales, régionales et législatives. Cette formation se dispute les 55 sièges de l'Assemblée nationale. Nous irons également en Mauritanie où les pluies torrentielles de ces derniers jours perturbent fortement la circulation et le quotidien des habitants de la capitale, en cause le drainage des eaux pluviales. L'armée fédérale éthiopienne intensifie sa contre-offensive dans le conflit qui l'oppose depuis maintenant 5 jours à une nouvelle alliance de groupes armés. Ce dimanche, un immeuble de la télévision publique, considéré comme l'organe officiel des autorités dissidentes du Tigré, a été frappé par un drone. La veille, l'armée fédérale a lancé une contre-offensive au sud du Tigré, région aux mains du TDF, les forces de défense du Tigré. Le récit de Marlène Panara.
6: Ce matin à 9h, un drone a frappé l'immeuble de Tigray TV. Aucun blessé n'est pour l'instant recensé, a fait savoir un journaliste de la chaîne à l'AFP. Basé à Mekele, Tigray TV est considéré comme l'organe officiel du Front de Libération du Peuple du Tigré, le TPLF. C'est sur son antenne, le 20 septembre, qu'avait été annoncée la formation de la nouvelle coalition de groupes armés contre le gouvernement fédéral. Le lendemain, Tigray TV a été suspendu par l'autorité des médias. Sur le front, les combats ont été intenses hier autour d'Alamata, ville située au sud du Tigré, entre l'armée fédérale et les TDF. D'après des sources militaires, l'armée contrôle désormais les localités de Kobo et Waja. Ces villes se trouvent toutes deux à quelques kilomètres d'Alamata, sur un axe stratégique menant au Tigré. Selon une source basée à Alamata, la peur domine chez les habitants qui n'osent plus sortir de chez eux par peur des frappes de drones de l'armée fédérale. Ces derniers jours, elles se sont multipliées dans plusieurs zones du conflit. Vendredi, le haut-commissaire des Nations Unies aux droits de l'homme, Volker Türk, a d'ailleurs condamné les frappes aériennes menées le 22 septembre par l'armée fédérale sur 5 écoles du Tigré. Marlène Panara, Addis Abeba, RFI.
5: Et on parle maintenant des élections générales de ce dimanche à Sao Tomé et Principe. Plus de 146 000 électeurs appelés aux urnes dès 7h du matin jusqu'à 17h pour élire 55 députés, des représentants locaux ainsi que le futur chef du gouvernement de la région autonome de Principe à Sao Tomé. Récit de cette journée de vote avec notre envoyé spécial Liliana.
7: Ce dimanche d'élection a été une journée extrêmement calme. Peu de circulation dans les rues de Sao Tomé, la capitale. Juste un peu plus de mouvement près de quelques bureaux de vote où l'affluence était un peu plus élevée cet après-midi qu'au début de la journée. Selon la Commission électorale nationale, les opérations de vote se sont déroulées sans incident, mais aucun chiffre sur la participation n'a filtré. Dans la course aux législatives, cette formation était représentée, dont quatre forces politiques siégeant au Parlement, notamment l'ADI au pouvoir. Ce scrutin a été marqué tout au long de la journée par des appels au vote du président de la commission électorale, du chef de l'État, des candidats et même de la mission d'observation de l'Union européenne. Tous ont encore à l'esprit les 59% d'abstention des élections présidentielles du 19 juillet. Le mécontentement des Sao Toméens est de plus en plus palpable. Les difficultés d'accès à l'eau potable, à l'énergie, la santé et l'emploi sont quelques-uns des problèmes récurrents qui affectent cet archipel du golfe de Guinée, dont 25% de la population vit dans une pauvreté extrême. Ces sujets ont fait l'objet de promesses lors d'une campagne sans enthousiasme. Liliane Henriques, RFI, à Sao Tomé.
5: Et j'ajoute que le décompte des voix a commencé tout de suite après la fermeture des bureaux de vote, c'est-à-dire à 17h heure locale. Les premiers résultats provisoires pourraient être connus dès demain.
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5: En République démocratique du Congo, le naufrage d'une pirogue sur le lac Kivu a coûté la vie à 12 personnes. Le bilan fait également état de plusieurs dizaines de disparus et d'une quinzaine de rescapés. Selon des témoins, l'embarcation transportait plus de 50 personnes, en majorité de petits commerçants qui revenaient de Bukavu en direction des villages riverains. La pirogue aurait chaviré à cause de la houle, selon des témoignages d'habitants proches du lieu du drame.
9: Au carrefour Nektek, un quartier périphérique de Nouakchott, trouver un taxi relève du parcours du combattant.
5: Alors depuis 72 heures, Nouakchott en Mauritanie vit au ralenti. Les fortes pluies qui se sont abattues sur la capitale mauritanienne paralysent les déplacements dans plusieurs quartiers. Ces intempéries remettent en lumière l'épineux problème du drainage des eaux pluviales à Nouakchott, malgré les investissements annoncés pour l'assainissement de la voirie. Reportage Moussa Omar Barry.
9: Au carrefour Nektek, un quartier périphérique de Nouakchott. Trouver un taxi relève du parcours du combattant. Route inondée, chaussée dégradée. Les chauffeurs préfèrent ne pas prendre de risques. Ahmed Salem est un chauffeur de taxi.
10: Avec ces inondations, personne n'ose faire rouler sa voiture, sinon c'est la panne assurée. Il y a de l'eau partout, aucun raccourci possible. Même nous qui avons des voitures, on galère. Alors imaginez ceux qui n'en ont pas.
9: Conséquence, se déplacer est devenu un calvaire. Kumbasau, vendeuse de légumes, a dû marcher plus de 6 km ce matin pour rentrer chez elle.
11: On est dans l'eau, aucun camion citerne n'est venu nous aider. On a du mal à se déplacer. Ce matin, je suis partie acheter des légumes pour les revendre. J'ai dû tout faire à pied. On demande juste que les camions citernes viennent aussi chez nous, pas seulement dans les beaux quartiers.
9: Dans des quartiers comme Sepka, Elmina, Cité-Plage ou encore Nektek, l'eau stagne toujours. Abdoulaye Ba, la cinquantaine, les pieds dans l'eau, interpelle l'État.
12: On vit des moments difficiles, on ne peut même plus aller travailler, les moustiques sont énormes. On demande qu'on mette enfin des canalisations pour que l'eau puisse s'évacuer quand il pleut.
9: Dans certaines zones comme au centre-ville, au marché capital ou au carrefour BMD, les autorités ont mobilisé des équipes de pompage afin d'évacuer les eaux. Moussa Omar Barry, Nouakchott, RFI.
5: Un mot à présent du 13e prix RFI Théâtre décerné à Hermine Yolo. L'autrice camerounaise est la première femme africaine à recevoir le prix et fait partie à présent des 4 femmes lauréates. Ima Mariam, le jugement de Marie, donne la parole à l'une des grandes figures de la religion chrétienne. Le prix a été décerné ce dimanche à Limoges au Festival des Ébrures qui réunit chaque année la scène vivante francophone. Et Muriel Mahalouf y était reportage.
13: Je me sens vraiment honorée de faire partie de cette liste de lauréats, de cette famille de lauréats du prix RFI.
14: Hermine Yolo vient d'arriver de Yaoundé, où elle réside, pour recevoir son prix. Elle raconte comment est née cette pièce, dont le personnage principal est inspiré de la Vierge Marie.
13: Bon, l'histoire de Mariam m'est venue par des réflexions que je faisais personnellement depuis un certain nombre d'années sur la question de cette femme qui a inspiré la figure de la Vierge Marie, sur ce qui serait éventuellement arriver réellement dans l'histoire en tant que personne humaine. Et ensuite, le personnage, lui, par contre, il m'est vraiment venu par les rêves.
14: Mariam s'empare d'un récit raconté jusque-là par des hommes et lui donne une nouvelle version féminine.
15: L'enfant était là. Un garçon, m'avait dit Joseph. Il a voulu me le mettre dans les bras. J'ai détourné la tête. Un silence épais entre nous. Les battements sourds dans ma poitrine. Les larmes ruisselaient de mon œil droit à mon œil gauche, puis sur ma tempe. J'ai entendu Joseph marcher et s'affairer.
14: C'est avec beaucoup d'audace qu'Hermine Yolo fait sien le récit du christianisme et à travers lui, celui de toutes les religions dominées par le discours patriarcal. Une pièce à l'écriture forte, rythmée par les psalmodies et louanges, auxquelles elle donne une nouvelle dimension. Muriel Mahalouf, Limoges, RFI.
5: Et puis, en athlétisme, l'Éthiopie se taille la part du lion au marathon de Berlin. Chez les femmes, tigistes, Assefa s'est imposée. Elle est suivie par 4 compatriotes pour un top 5 100% éthiopien. Et puis chez les hommes, 8 éthiopiens parmi les 10 premiers, dont le vainqueur, Guillé Adola. Il a bouclé les 42 km en 2h, 2 minutes et 50 secondes. À 35 ans, il bat ainsi son record personnel. Une performance qu'il est ravi de partager avec des adversaires qu'il connaît bien.
16: On a fait une course incroyable tous ensemble et j'étais aux côtés d'athlètes vraiment très talentueux. Mais c'est une compétition et il n'y a qu'une seule chose à faire, gagner. Alors j'ai poussé, j'ai tout donné. J'ai été très bien entraîné, j'ai un bon coach. Et notre but n'était pas seulement de gagner cette course, mais d'accomplir quelque chose de vraiment remarquable. Et on peut dire que c'est un succès.
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Nous sommes toujours en compagnie d'Anne-Lorraine Bujon et de Jean-Louis Schlegel pour ce nouveau numéro d'Idées. Nous parlons du dernier numéro de la revue Esprit et de son dossier intitulé « L'Église de Léon XIV, une parole attendue ». Un dossier publié dans le numéro de septembre, le numéro 537 pour être précis. Nous continuons notre conversation avec Jean-Louis Schlegel donc et Anne-Lorraine Bujon. François Mabille, dans son article intitulé « La recomposition du religieux dans l'espace public globalisé », écrit ceci. Dans un monde marqué par l'incertitude, par la pluralisation des normes et par la crise des autorités traditionnelles, cette capacité à produire de l'universalité, il parle de l'Église évidemment, même fragile et même contestée, constitue globalisé, écrit ceci. Dans un monde marqué par l'incertitude, par la pluralisation des normes et par la crise des autorités traditionnelles, cette capacité à produire de l'universalité, il parle de l'Église évidemment, même fragile et même contestée, constitue peut-être la clé de sa pérennité.

0: he let everybody play as long as they wanted, you know, and no set time.
1: Il laissait chaque musicien s'exprimer pleinement. Il n'y avait jamais de durée à respecter, sauf lorsque nous jouions à l'Apollo. Là, la durée du show était établie, même s'il nous arrivait de déborder sur My Favorite Things. Nous étions censés ne jouer que 40 minutes pour laisser la place au film projeté dans la salle. Nous faisions donc un concert par séance, soit 4 ou 5 prestations par jour. En dehors de cela, nous étions libres sur scène. En studio, il fallait se concentrer davantage. C'était un homme facile à vivre, y compris dans le travail. C'était vraiment mon grand frère. En revanche, il fallait travailler dur. Après un solo de John Coltrane, il fallait avoir du répondant. Ce fut une expérience unique. J'étais vraiment sérieux, concentré, un élève face à deux professeurs, Elvin Jones et John Coltrane.

Pendant 5 ans, de 1960 à 1965, McCoy Tyner, Elvin Jones, Jimmy Garrison et John Coltrane formeront le quartet indestructible de l'histoire du jazz. Mais le saxophoniste va trop vite, trop loin, et ses comparses ne parviennent plus à le suivre. Ses recherches musicales et spirituelles déroutent son entourage et le plongent dans un mysticisme jazz troublant et incertain.

0: Quand paraît son œuvre majeure, A Love Supreme, en 1965, les réactions sont partagées. Cette liberté de ton, cette frénésie débridée, lorgnant vers le free jazz, interpelle. John Coltrane semble vivre dans un monde intérieur qu'il est le seul à comprendre. Le journaliste, historien, producteur et pédagogue américain Ashley Kahn est l'auteur d'un ouvrage consacré à l'album A Love Supreme, paru en 2002. Il note l'importance patrimoniale de cet enregistrement historique.
1: Je pense que c'est très important parce que c'est comme Imagine pour John Lennon ou One Love pour Bob Marley. C'est comme un autoportrait musical pour un homme qui n'est pas seulement un musicien, mais un musicien avec un message dans la musique, qui veut trouver un rôle social. Dans la façon d'un Martin Luther King ou Barack Obama, you know. Donc, c'est pas seulement l'expression musicale, mais en anglais on dit « it serves a purpose ».
0: Diriez-vous que la musique de John Coltrane sur ce disque, A Love Supreme, est accessible?
1: Il y a un grand challenge avec la musique de A Love Supreme, mais il y a un grand challenge avec beaucoup de la musique de John Coltrane. C'est un peu étrange parce que quand j'ai fait la recherche pour le livre de A Love Supreme, je trouve que Carlos Santana et John McLaughlin et les autres rock musicien qui a trouvé et aimé la musique de Coltrane et les autres dans le monde de jazz. Ce n'est pas un coup de foudre, on dit ça, love at first sight.
0: Yes, coup
1: it
0: de
1: was
0: foudre.
1: Not love at first sight avec A Love Supreme. It took time, it took work.
0: Donc ça prend du temps pour découvrir ce disque.
1: Oui, comme une relation romantique, peut-être. Oui, et avec ses notes, il a écrit quelques sentiments qui est très rare, très étrange pour le monde de jazz qui est cool. On peut trouver colère, on peut trouver méditation, on peut trouver beaucoup de sentiments, tous les sentiments.

0: Avant de clore cette émission, je vous propose d'écouter plusieurs témoignages précieux de musiciens qui ont côtoyé de près John Coltrane. Commençons par le saxophoniste Archie Shepp, qui eut le privilège d'être chaperonné au début des années 60 par son aîné, au point de se retrouver en studio à ses côtés.
1: Je souviens Monsieur Coltrane comme un homme très gentil qui était toujours disponible pour des gens, des jeunes, des générations qui a suivi et qui était beaucoup inspiré par lui. Il était toujours prêt à partager sa musique, ses idées. Et comme j'ai dit, même qu'il n'a pas parlé beaucoup de politique, j'ai trouvé un côté dans sa musique puissant. Dans ce côté, il est un provocateur. Il m'a montré le chemin de trouver ma libération.
0: C'est-à-dire qu'il vous a plus appris musicalement ou humainement?
1: Dans tous les sens. Il y avait des choses pas dites, mais comprises quand j'étais avec lui.

0: Un autre contemporain et partenaire essentiel de John Coltrane fut le saxophoniste Pharoah Sanders, disparu en 2022. Il avait une vingtaine d'années lorsqu'il rencontra John Coltrane. Il partagera avec lui une vision spirituelle de la musique que son propos, recueilli en 2017 au Festival Jazz à Vienne lors d'un hommage à John Coltrane, continuait de nourrir avec nostalgie et respect.
1: I feel honored, he's one of the great leaders.
0: Je suis très honoré de participer à cette soirée, car John Coltrane fut l'un des grands leaders du jazz sur cette planète. Je lui suis très reconnaissant et je sais que sa musique touche désormais le monde entier. À l'époque, je n'avais pas réellement conscience de participer à une aventure exceptionnelle. Je me contentais d'être moi-même. Ce fut une sacrée opportunité pour moi, car j'étais en présence d'un géant. Nous apprenions énormément de lui. Sa musique nous a rendus meilleurs. Je ne peux que me féliciter d'avoir pu jouer à ses côtés. Quand vous vous réveillez le matin, quand vous prenez le temps de déjeuner en écoutant sa musique, vous avez forcément le sentiment de respirer de l'air pur. C'était un être spirituel et je ne sais pas comment le qualifier autrement. Il était John Coltrane. Sa musique était une vraie prière pour moi et pour nous tous. Il est passé sur cette planète pour faire son office, et moi également. Chacun a une voix à faire entendre en ce bas monde.
1: He came to this planet to do what he had to do. I have to do what I have to do. Everybody has something to say.

0: Le 17 juillet 1967, John Coltrane succombe à un cancer du foie. Il n'avait que 40 ans. L'un de ses dignes héritiers, le regretté saxophoniste Steve Grossman, se souvenait parfaitement de cette date. Et pour cause, il venait d'entrer dans l'orchestre d'Elvin Jones, l'ancien batteur de John Coltrane.
1: Everyone was looking for the gig. Joe Farrell was there, Pete Yellen, who's a fine alto saxophone player.
2: Beaucoup de musiciens étaient sur le coup. Joe Farrell, Pete Young, Sonny Fortune, qui venait spécialement de Philadelphie. Et j'ai finalement été choisi pour jouer une semaine avec Elvin Jones. Bizarrement, ce fut la semaine durant laquelle John Coltrane décéda. J'ai dû jouer le vendredi ou le samedi soir. Elvin me tarabustait. Tu as intérêt à jouer mieux que ça ou je te ramène chez ta mère? Je sentais mes jambes fléchir. J'ai donc joué avec application du sax soprano. Et après le titre, Elvin a repris la parole. Je dois avouer avoir cru entendre Coltrane cette fois-ci. Il ne parlait pas des notes utilisées, mais du son, de l'esprit qui se dégageait. John Coltrane mourut ce week-end précisément. Nous étions en 1967, j'avais 16 ans. Selon la légende, Coltrane était venu la veille pour parler avec Elvin. Il savait qu'il était condamné.
1: I had to close my eyes. I thought I was playing with Coltrane. This is what he'd said. From what I've read, Coltrane came down the night before to speak with Elvin because I think he knew he was dying.

0: L'héritage artistique de John Coltrane est immense et suscite toujours aujourd'hui interrogations et admiration. Le plus bel hommage fut rendu il y a quelques années par son propre pianiste, McCoy Tyner, qui humblement tirait les leçons de son quotidien aux côtés d'une icône du XXe siècle.
1: The band was formed in a period that was very, very alive period in the history of the world.
0: Le groupe a été formé à une époque très riche de l'histoire, les années 60. Les événements s'entrechoquaient, les idées nouvelles fusaient de toutes parts, les revendications sociales n'ont jamais été aussi vives, les artistes débordaient de créativité, l'atmosphère était électrique. Le groupe était très spécial. John était un génie et avait réuni une palette de talents. Ça ne pouvait que fonctionner. Il est très rare de pouvoir recréer les conditions d'un tel phénomène. Après le quartet, j'ai connu de très grands moments, mais Coltrane fut une expérience unique. Si l'on veut un jour revivre de telles émotions, il faudra créer un projet différent. Comment voulez-vous réinventer le passé? Je ne dis pas que d'autres musiciens ne réussiront pas à rassembler des personnes qui, ensemble, créeront une expérience unique, mais il n'y aura qu'un Coltrane, qu'un McCoy Tyner, qu'un Jimmy Garrison, qu'un Elvin Jones. Rien n'a jamais lieu deux fois de suite. Le fait que ce quartet fut l'un des groupes les plus célèbres le rend unique. Toute expérience magique est possible, mais à des époques différentes. Beaucoup font l'erreur de croire qu'une œuvre qu'un événement datant de 10 ou 15 ans peut se renouveler. C'est idiot. Créez. Soyez à l'origine d'une expérience qui soit adaptée à votre temps. Le passé n'est pas à renier, mais il faut aller de l'avant.
1: Great moments and great experiences happen, but they happen differently. Before was great. I mean, that's nice.

Le 26 septembre 1962, John Coltrane entrait dans la légende en partageant une séance de studio inédite avec le maître Duke Ellington. Cette rencontre unique de deux créateurs exceptionnels est désormais inscrite pour la postérité dans l'épopée des musiques noires. Voici « In a Sentimental Mood ».

In a Sentimental Mood, Duke Ellington et John Coltrane en 1962. C'est sur cette mélodie éternelle que nous refermons notre grand livre d'histoire consacré aujourd'hui au centenaire de l'illustre John Coltrane. Si cette évocation vous a intéressé, notez que jusqu'à la fin de l'année, de nombreux hommages seront rendus à travers la planète à ce formidable instrumentiste. La Philharmonie de Paris proposera par exemple un concert exceptionnel emmené par le saxophoniste américain Joe Lovano en présence du pianiste sud-africain Dunduzzo Makatini. Ce sera le 5 novembre. Notez que le saxophoniste James Carter sera lui aussi en tournée pour saluer la mémoire de son illustre prédécesseur. Il se produira notamment à la Maison de la Radio à Paris le 10 octobre. Cette émission a été réalisée avec la déférence qui s'impose par la très révérencieuse Nathalie Laporte. Vous savez tout, passez une bonne semaine. On se retrouve dans 8 jours, dans quelques instants, le journal.

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5: Thaïs Moreau.
4: Bonjour à toutes et à tous. À la une de cette édition, en France, c'est une première. Aux élections sénatoriales de ce dimanche, le Rassemblement National forme désormais un groupe à la Chambre haute. La France insoumise, elle, de son côté, remporte un siège. On y revient dès le début de ce journal. Toujours en France, au troisième jour de sa visite dans le pays, le pape Léon XIV s'est entretenu à huis clos ce dimanche avec 7 victimes de violences sexuelles dans l'église et souhaite entreprendre un travail avec elles. C'est insuffisant pour les associations, vous l'entendrez. Au Royaume-Uni, l'affaire reste floue. 5 hommes ont été interpellés dans la nuit de samedi à dimanche, soupçonnés de préparer un acte terroriste dans une base militaire utilisée par l'armée de l'air américaine. Précision à suivre. Enfin, en Serbie, on l'apprend ce samedi soir, le président Aleksandar Vučić a annoncé ce dimanche sa démission afin de se présenter au poste de Premier ministre lors des élections législatives prévues en octobre. Je vous le disais dans les titres, en France, c'est une victoire historique. Les mots de Marine Le Pen, chef du Rassemblement National, après les élections sénatoriales de ce dimanche, les derniers scrutins nationaux avant la présidentielle de 2027. Les équilibres à la Chambre haute n'ont pas fondamentalement changé. La droite classique reste dominante et la gauche deuxième force. Toutefois, Raphaël Delvolvé, la soirée n'en demeure pas moins historique avec la constitution d'un groupe RN au Palais du Luxembourg.
6: C'est tout simplement du jamais vu avec désormais 14 sénateurs. La principale formation d'extrême droite va disposer de bureaux, de temps de parole, de places en commission et de niches parlementaires au Palais du Luxembourg, mais aussi et surtout d'un nouvel argument pour défendre son ancrage territorial et sa montée en puissance à 7 mois désormais de l'élection présidentielle. La candidate Marine Le Pen se félicite naturellement, tout comme le président du parti Jordan Bardella, tandis que les LR du Sénat clament haut et fort qu'il n'y aura pas de porosité entre les deux groupes, façon de reconnaître implicitement que désormais, ce groupe RN est devenu une force d'attraction pour d'autres élus Les Républicains, forcément tentés de changer de groupe en cas d'élection de Marine Le Pen. Cette soirée donne en tout cas également le sourire à l'autre extrémité de l'échiquier politique, puisque Jean-Luc Mélenchon se félicite d'avoir fait entrer un insoumis au Sénat, Gabriel Amar, un de ses très proches, puisqu'il s'agit de son gendre.
4: Raphaël Delvolvé, on reste en France ce dimanche à Lourdes. Le pape Léon XIV a fait preuve d'une prise de conscience majeure au troisième jour de sa visite dans le pays, marquée par une rencontre avec 7 victimes de violences sexuelles dans l'église. Une discussion privée de 2 heures durant laquelle le souverain pontife a reconnu un caractère systémique de violences sexuelles dans l'église. Léon XIV a également exprimé aux victimes son désir de travailler avec elles. Mais François Ballarin, pour les associations, ces mots ne sont pas suffisants.
7: À Lourdes, ce dimanche, Léon XIV a utilisé le terme de douloureux fléau des abus sexuels dans l'Église. Pour Pascal Gély, membre du collectif des victimes de Bétharam, les mots sont mal choisis.
8: Pour vous donner une idée par rapport aux chiffres, depuis le rapport de la CIAS jusqu'à aujourd'hui, c'est 16 000 enfants qui sont agressés tous les ans dans l'Église. Ça remplit un stade de France. Ça peut pas être des égarements douloureux.
7: Le pape a aussi incité les évêques de France à poursuivre leur action. Mais pour Pascal Gély, la récente fermeture de l'instance nationale indépendante de reconnaissance et réparation montre une chose, l'Église veut passer à autre chose.
8: Il y a une réalité économique pour l'Église, c'est-à-dire que cette commission a déjà indemnisé à hauteur de 39 millions d'euros. Il y a un voyage pastoral qui coûte 27 millions. Il ne faut pas être naïf, il y a une volonté claire, nette et précise de l'Église de tourner la page.
7: À Lourdes, les gestes et les mots du pape sont donc loin d'avoir apaisé les victimes. Pascal Gély attendait tout autre chose de la part du chef des catholiques.
8: C'est lui, le pape, qui pouvait donner l'occasion vraiment devant les fidèles à Lourdes de pouvoir réunir les 39 associations qui ont demandé à être reçues. Et au final, c'est un sujet qui était fait en une heure avec 7 personnes dans une pièce fermée.
7: Le collectif des victimes de Bétarame passe satisfait donc des propos du pape, tandis qu'une autre association, le collectif Agir pour notre Église, parle d'un service minimum de Léon XIV sur le sujet.
4: François Ballarin. Après une procession de flambeaux à Lourdes, le pape sera demain à Metz, avant de terminer son séjour en France. À la une également, au Royaume-Uni, l'affaire reste floue. 5 hommes ont été interpellés dans la nuit de samedi à dimanche, soupçonnés de préparer un acte terroriste dans l'ouest de l'Angleterre, dans une base militaire utilisée par l'armée de l'air américaine, la base de Fairford. C'est une habitante qui a donné l'alerte en voyant 3 véhicules stationnés de façon inhabituelle. Donald Trump assure que des individus voulaient faire, je cite, de gros dégâts.
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4: RFI, il est bientôt minuit 6 à Belgrade. On l'apprend ce dimanche soir, il tourne la page. En Serbie, le président Aleksandar Vučić a annoncé ce dimanche sa démission afin de se présenter au poste de Premier ministre lors des élections législatives prévues en octobre prochain. Des législatives très demandées depuis 2 ans par un mouvement étudiant, une mobilisation née dans le pays suite à l'effondrement d'un toit d'une gare à Novi Sad qui a tué 16 personnes en 2024. En Turquie, à présent, une ex-ministre et cadre dirigeante de l'AKP, le parti du président Recep Tayyip Erdogan, a démissionné après avoir été mise en cause dans un scandale boursier. Cette affaire liée à des fonds d'investissement représentant quelque 17 milliards de dollars aurait touché près d'un demi-million d'investisseurs. Son impact ne cesse de s'étendre malgré les mesures prises par le gouvernement pour tenter de calmer les marchés. L'affaire est donc désormais devenue politique. À Ankara, les précisions d'Anne Andlauer.
9: C'est la première conséquence politique d'un immense scandale financier qui secoue la Turquie depuis 2 semaines. Betül Sayankaya, ancienne ministre de Recep Tayyip Erdogan, est accusée d'avoir gagné 1,3 milliard de livres, soit environ 23 millions d'euros, grâce à des opérations boursières effectuées juste avant que la crise n'éclate. Mise en cause par l'opposition, elle a démissionné de son poste de vice-présidente du parti présidentiel, l'AKP. Le scandale concerne des fonds d'investissement très concentrés sur quelques titres. Après avoir enregistré de fortes hausses, certains de ces fonds n'ont pas été capables de répondre aux demandes de rachat des investisseurs, déclenchant une crise de liquidité. L'autorité de régulation des marchés a ordonné la liquidation de 131 fonds impliqués dans le scandale. L'enquête a déjà conduit à la détention d'une 50aine de personnes. L'affaire est désormais politique. L'opposition accuse des personnalités proches du pouvoir d'avoir profité d'informations privilégiées et revendu leurs actions avant que la crise ne devienne publique. En clair, d'avoir commis des délits d'initiés. La démission de cette ancienne ministre met donc le pouvoir turc encore davantage sous pression. Anne-Laure Ankara, RFI.
4: L'actualité, c'est aussi des vitres de voitures soufflées, entrepôts endommagés, marchandises en désordre. Au Yémen, les images diffusées ce dimanche par la chaîne Al-Masira, la télévision affiliée aux Houthis pro-iraniens. Riyad a lancé de nouvelles attaques sur le Yémen voisin, sur un marché du sud-ouest du pays, dans une ville contrôlée par les Houthis. 7 personnes sont mortes, dont 5 enfants selon les Houthis. Les frappes s'intensifient entre les Houthis du Yémen contre les forces gouvernementales yéménites soutenues par l'Arabie Saoudite. Des pluies diluviennes et des glissements de terrain ont fait au moins 56 morts en 3 jours dans le nord-est de l'Inde et 12 au Népal voisin, annoncent des autorités ce dimanche. En Inde, la zone en question qui compte plus de 240 millions d'habitants est fréquemment frappée par la pluie et les orages pendant la saison de la mousson de juin à septembre. Mais cette fois, les précipitations enregistrées ce week-end sont près de 10 fois supérieures à la moyenne saisonnière. Si c'est encore trop tôt pour établir clairement un lien avec le dérèglement climatique, c'est un phénomène violent et rare, analyse le climatologue Fabio D'Andrea, directeur de recherche au CNRS et directeur du département des géosciences de l'ENSPSL.
10: Je ne sais pas si vous arrivez à figurer la chose, 60 mm, c'est 6 cm. C'est comme si toute la surface de la ville était couverte par de l'eau. Donc ça, c'est un phénomène qui est dû à une dépression qui s'est créée sur le golfe de Bengale. Donc vous voyez, c'est la mer à l'est de l'Inde et qui est remontée, qui est rentrée dans les terres. Et qui en plus, elle a rencontré une autre perturbation qui est arrivée Sahel de l'Ouest. Et les deux se sont rencontrés. Donc d'un côté, il y avait de l'air très humide qui venait du golfe de Bengale, qui s'est trouvé en dessous d'une aire plus froide, donc elle était très très très instable, donc a créé des orages très très très forts. Donc c'est une configuration météorologique qui est rare, mais qui peut arriver, notamment elle peut arriver à la fin de la mousson. L'impact sur les populations, sur les sociétés, dépend à la fois de la précipitation, mais aussi de la situation sur le terrain, de quelle manière les eaux usées sont gérées et à quelle manière le territoire est vulnérable ou pas à une augmentation des précipitations. Donc c'est ça qui est très important aussi pour donner le bilan malheureusement en victime ou en dégâts matériels.
4: Fabio D'Andrea au micro de Juliette Pietraszewski. En Thaïlande, pas encore de bilan humain, mais les pluies ont submergé Bangkok. Les autorités de la capitale ont déclaré ce week-end l'état de catastrophe naturelle pour l'ensemble de la ville. 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C'est la fin de ce journal.
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13: Bonjour chers amis de la Radio du Monde, je suis très heureux de vous retrouver pour une nouvelle tranche d'histoire. Bienvenue pour explorer de nouveaux chemins de savoir et de destin, l'Afrique par elle-même et dans les courants du monde. Une destination aujourd'hui couleur sable, du Sahara au Maghreb jusqu'à l'Andalousie, avec des conquérants qui vont créer un empire. 11e siècle, le monde islamique médiéval connaît des remous. L'hégémonie des Arabes n'est plus figée dans le temps, non moins éternelle. Et dans cette donne, des dynasties non-arabes jouent leurs cartes. Une d'entre elles, en particulier, va se distinguer et de façon plutôt glorieuse. Il s'agit des Almoravides. Autre terminologie, Mourabitoun, en Mauritanie, pays qui sera central dans notre récit aujourd'hui, c'est le nom des équipes par exemple sportives. Elles tiennent de cette histoire d'un empire qui va s'étendre au sud et au nord. Maroc, Algérie, Mauritanie, Niger, Sénégal, Andalousie donc, près d'un siècle de batailles emblématiques, d'une identité composite, d'un djihad fondateur, de la place importante des femmes et d'un ascétisme religieux porté par des héros de cette épopée qui croisons le fer avec les rois chrétiens de la Reconquista, car les Almoravides domineront l'Andalousie. Avec dans cette histoire l'établissement de fiefs importants, la fondation d'une ville célèbre, Marrakech bien sûr, capitale, ils battront leur monnaie, seront actifs dans des routes caravanières, un précieux tableau médiéval que nous dressons aujourd'hui avec un historien mauritanien, Elémine Ould Mohamed Baba. Les Almoravides au XIe siècle, conquête, piété et naissance d'un empire des sables, c'est votre titre du jour. Bonjour Elémine Ould Mohamed Baba.
14: Bonjour Elgas.
13: Très heureux de vous recevoir. Vous êtes en correspondance depuis une ville à 150 km de la capitale, Médérdra, en Mauritanie. Vous êtes historien, professeur d'histoire à l'université de Nouakchott et puis spécialiste donc des Almoravides du Sahara et puis de cette période médiévale. Votre pays sera central dans notre histoire aujourd'hui. Notamment d'ailleurs un peuple, je le donne en mille, l'Egdala, dont on va parler au cours de ce récit. Je suis très heureux de vous recevoir et j'aimerais qu'on commence notre discussion, cher Elémine Ould Mohamed Baba, par des précisions sémantiques, chronologiques et géographiques. D'abord, ce nom d'Almoravide, est-ce que vous validez l'hypothèse d'une déformation de l'espagnol du mot Mourabitoun? D'où vient ce nom des Almoravides?
14: Alors, merci pour me recevoir, merci à RFI. En fait, les Almoravides, c'est à l'origine, c'est un mot arabe qui est Mourabitoun, qui vient de la racine ribat, qui est un peu un monastère dans lequel les gens ont une vie, si vous voulez, monastique, des guerriers religieux, etc. Donc, ça vient de ça, ce ribat, c'est un mot arabe qui veut dire donc regroupement à caractère religieux.
13: Quand on fait des recherches, d'ailleurs, on voit d'ailleurs qu'il y a cette hypothèse de déformation qui est contestée par les historiens, qui parle de riba, donc un sanctuaire, un fief religieux, guerrier aussi, de riba en riba, qui donne donc Mourabitoun. Mais parlons justement de spectre, de géographie. On parle du Sahara au Maghreb, au sud de l'Europe, justement à ton coutume de dire pour définir l'ère où se déploie la conquête almoravide. Pourriez-vous justement nous faire une cartographie, une géographie de là où s'étend le monde almoravide?
14: Les sources qui sont assez rares, du reste, parlent du fait que les Almoravides sont nés, grosso modo, dans la zone un peu de l'Adra, dans le massif qui se trouve au centre de la Mauritanie, ont éventuellement des rapports avec la façade maritime atlantique. Donc, c'est par là qu'ils vont progresser, en direction du nord d'abord, vers Marrakech qu'ils vont créer, et puis après, ils vont entrer en Andalousie pour battre des rois de Taïfas et donc retarder un peu la reconquête. Donc, ils vont aller jusqu'à la zone de Tolède, disons, de Valence, etc. Et au sud, ils vont revenir aussi pour aller du côté de Ghana et donc en direction de ce qu'on appelle aujourd'hui le Sénégal.
13: Alors ça, c'est un aspect important. Mais maintenant, parlons peut-être d'un phénomène de matrice aujourd'hui, de recomposition. On parle souvent de fracas dans le monde islamique au XIe siècle. Le califat de Bagdad n'exerce plus vraiment qu'un magistère moral dans ce XIe siècle, ce qui va précipiter des reconfigurations. À quoi est dû justement ces reconfigurations et comment était ce monde un peu musulmans dans ce Maghreb pendant cette période, avant l'avancée des Almoravides?
14: Disons que l'expansion musulmane qui s'est faite en direction de l'ouest, notamment jusqu'à la zone du Guadalquivir, cette expansion-là va avoir pour répétition finale une répartition ou même une division de cet empire qui est devenu très grand. Et cette division va être, si vous voulez, aggravée par l'apparition des sectes musulmanes différentes, donc le chiisme, le kharijisme, qui vont donc constituer des états opposés à l'état central. Et donc, finalement, au Xe siècle, on aura un émirat, on a trois califats. En plus du califat de Bagdad, nous avons un califat chiite au Caire et nous aurons un califat à Cordoue qui est lui soumis. Donc, c'est ces divisions-là. Et c'est surtout l'expansion de ces sectes qui va être donc à l'origine d'une grande division du monde qu'on appelle le monde occidental musulman. Et c'est donc dans ce contexte de division et d'apparition de ces sectes que les Almoravides vont apparaître comme une aile réformiste un peu et vont revigorer un peu le sunnisme après un siècle d'expansion.

0: La voix pleine d'histoire de Samba Diop et son titre Lélé, un voyage express dans ce 11e siècle de recomposition et de redéfinition. 1042, les dates sont toujours flottantes bien sûr, mais voici un point de départ. Des tribus nomades, Djoudala ou Lamtouna, entre autres, des sous-groupes du grand ensemble berbère des Sanadja, fondent l'embryon des Almoravides. Dans ce désert du Sahara, du Sénégal au Maroc, encore peu islamisé, les populations se convertissent au 9e siècle en pleine expansion de l'islam. Les décennies qui suivent vont être celles de la consolidation d'un savoir religieux, d'une vocation d'expansion religieuse également. Les nomades se sédentarisent, établissent des fiefs dans des ribades dont on a parlé, des camps de retraite en même temps des quartiers généraux. Un trait alors domine, une conception rigoriste et ascète de la religion qui sera une part essentielle de leur expansion et de leur pouvoir. Dans tous les travaux d'historiens, ces Sanadja sont au cœur de l'histoire, le temps donc d'un éclairage. Et je voudrais justement, Elémine Ould Mohamed Baba, qu'on parle justement de ces Sanadja qui sont un peu la famille mère des Almoravides. Pourquoi cette rapide évolution entre leur conversion à l'islam et leur importance dans la naissance des Almoravides? Et d'ailleurs, confirmez-vous cette hypothèse que c'est la famille mère des Almoravides?
1: En fait, les Sanadja, donc, comme vous le précisez, les textes sont très peu prolixes. Il y a très peu d'informations sur cette histoire-là. Nous savons que les géographes qui ont fait des descriptions, les historiens de la période médiévale, ont tous parlé de ces, essentiellement de ces trois tribus composantes Sanadja du Sahara, que sont les Lamtouna, les Gdala et les Messouba. Ces populations ont été vraisemblablement islamisées grâce au commerce transsaharien. Et il faut voir le mouvement Almoravide comme mouvement réformiste basé sur les enseignements du malikisme.
0: Qui est une branche de l'islam, on précise.
1: Oui, oui. Branche de l'islam sunnite, qui était un peu affaiblie parce que c'est un 10e siècle plutôt chiite, et que les zones sud d'où partent des caravanes, comme Sijil Massa par exemple, sont des zones, ou Tahir, sont des zones à influence kharijite. Donc on peut dire que l'islam qui est parvenu au Sahara est partiellement non sunnite. Et donc la réforme sunnite qui est venue avec les Almoravides veut justement, ou tend justement, à redonner un peu un islam sunnite ascétique, assez simple pour les Sahariens. Et donc c'est ça la réforme un peu. Et donc il y a un rôle important des Vuqaha, c'est-à-dire des jurisconsultes musulmans. Donc Abdallah ibn Yassin, qui est le porteur un peu de la réforme sur le plan idéologique, lui-même, il est l'étudiant, ou si vous voulez, le disciple d'un autre qui est Wagag, lequel est disciple de Vassi qui était à Kairouan, lequel aussi appartient au grand, donc, maître du malikisme sunnite qui était à Bagdad. Donc, c'est un peu ces réseaux, si vous voulez, malikites, sunnites malikites, qui est à l'origine de cette réforme. Et on peut dire que le mouvement Almoravide ça ici, c'est la jonction entre l'idéologie sunnite malikite et la force, si vous voulez, militaire des tribus Sanadja.
0: Et force militaire, bien sûr, c'est une belle transition pour parler aussi de quelques héros, des hommes, des symboles, des guerriers, justement, avec cette fibre religieuse importante dont les actes glorieux sont une part importante de l'épopée des Almoravides. Deux hommes, parmi tant d'autres, Abou Bakr ibn Umar ou encore le célèbre Youssouf ibn Tashfin. Elémine Ould Mohamed Baba, je voudrais justement qu'on entre et qu'on incarne un peu notre histoire par ces profils. Qui sont ces deux hommes et quels sont leurs faits d'armes importants?
1: Abou Bakr ibn Umar est le plus grand guerrier pour ce qui est des Almoravides du Sud, de la branche Sud. Il appartient, comme Youssouf ibn Tashfin d'ailleurs, qui est son cousin, à la famille Turgut, qui est une famille donc du Tuna. Il a été nommé chef militaire après la mort de son frère, Yahya ibn Umar, qui est mort au Sahara. Donc, le Abdullah ibn Yassin l'a nommé comme chef des armées. Et à partir de là, il est devenu le chef militaire et politique un peu des Almoravides jusqu'à ce qu'il a été évincé par son cousin Youssouf Tachfine, où il a cédé le pouvoir, du moins dans le nord. Youssouf Tachfine, par contre, a été donc, on lui a remis le pouvoir lorsque, donc, il y a eu cette scission entre le nord, Almoravide, et le sud, Almoravide. Et c'est lui, donc, qui est resté à Marrakech et qui a finalement été à l'origine de la création de la dynastie Almoravide, qui va régner, disons, entre 1070 et 1146. Dans les deux rives de la Méditerranée. Donc, c'est un peu, et c'est lui qui a été le fameux de la bataille de Zalaka en 1086, qui est l'une des plus grandes batailles.
0: Si la dimension guerrière à travers les deux hommes, entre autres, symbole de cette épopée, est un aspect central de la dynastie des Almoravides, il est loin d'être le seul. C'est un système politique global avec une doctrine. Les Almoravides battent leur monnaie, croient en Djihad, la guerre sainte, avec un but ultime, d'étendre les terres du Dar et l'Islam, le pays musulman. La religion est portée par l'image de moines soldats dévoués et guerriers, éloignés des tentations, menant une vie simple. Un fait curieux tout de même, une anecdote savoureuse, le voile est pour les hommes dans ce désert qu'il faut apprivoiser et les femmes ont le visage nu. On plaisante même sur ceux qui ne mettent pas de voile, appelés des gobe-mouches. Autre point, un rôle important dans ces lignages par la mère qui ancre le pouvoir des femmes. Monnaie, territoire, conquête, bannière religieuse, les Almoravides cochent toutes les cases d'un empire dont il faut maintenant essayer de saisir les articulations. Elémine Ould Mohamed Baba, beaucoup d'historiens semblent parler des Almoravides en termes très élogieux parfois, bien sûr avec toute la dimension académique marquée par la distance universitaire, mais tout semble assez sophistiqué. Je voudrais juste vous poser cette question, quelle était leur doctrine religieuse et quelle était la place des femmes?
1: Donc, très bien. Je le disais tout à l'heure. Donc, il y a Abdallah ibn Yassin, qui est un peu, si vous voulez, le responsable ou le chef idéologique de ce mouvement. Il sera remplacé à sa mort par un autre, Ouladou, mais l'important, c'est que ces prescriptions religieuses sont strictement sunnites, malikites, et avec une simplicité et beaucoup de rigueur et une recherche aussi de la justice. Cette justice qui va se manifester dans le fait qu'ils vont refuser les impôts injustes, et ces impôts injustes, c'est ces impôts qui ont accablé toute la population du Maghreb, ce sera l'une des raisons pour lesquelles les gens accepteront rapidement de se soumettre au mouvement Almoravide.
0: La question fiscale qui sera centrale justement d'ailleurs dans beaucoup de mouvements. Mais quand je parlais, Mohamed Baba, de la question de la doctrine, je voulais parler plutôt du djihad lui-même. Quelle conception du djihad avaient les Almoravides? Et justement, la deuxième question que je vous posais en même temps, c'est cette place des femmes. Est-ce un fantasme ou une réalité?
1: Bon, le djihad, il faut savoir que quand on regarde un peu les textes, ils ont suivi un peu ce qui se faisait à l'époque du prophète. C'est-à-dire qu'à chaque fois qu'ils voulaient attaquer une tribu ou une ville, ils mettaient les gens devant le choix, soit de la guerre, soit de la soumission possible. Et s'ils étaient des chrétiens, dans le cas de l'Andalousie, de payer un tribut qu'on paye aux musulmans. Donc, cette procédure qui n'est pas tout à fait violente, ce choix qui est donné aux tribus, aux villes, a été aussi déterminant dans l'avancée rapide des Almoravides. Pour ce qui est de la position des femmes, il faut dire que les textes vont nous en, par exemple, un grand historien qui s'appelle Nouéri, qui a dit que les Almoravides dépendaient des femmes. Nous avons le texte fameux de Bibatota, qui parle lui au XIVe siècle, qui a été un peu scandalisé par le comportement des femmes de Walata. Mais en gros, disons que les Sanhaja semblent avoir une tendance, disons, à donner de l'importance aux femmes, notamment dans la généalogie. Par exemple, on a même dans les chefs militaires, Almoravides, Ibn Aïcha, Ibn Fatima, donc ces gens, donc une filiation matrilinéaire plutôt. L'un des historiens de l'époque, Almohad, a dit pense que l'origine de la chute des Almoravides, c'est justement l'implication très forte des femmes dans la politique. Il y a des femmes fameuses parmi eux, par exemple, Hawa, la nièce de Youssouf Tachfine, qui avait son club à l'époque, comme on dit, c'est-à-dire qu'il y avait plein de poètes dans sa cour, plein de grands scientifiques, de grands savants. C'est-à-dire que les femmes almoravides, Sanhaja d'abord, c'est des femmes qui ont un certain degré de liberté qu'on ne trouve pas dans le reste du monde musulman.
0: Eh bien, on parlera justement d'ailleurs de la destinée et puis des héritages aussi de cette histoire. Mais un autre point, c'est la question justement de la monnaie pour donner tous les traits apparents et fonctionnels d'un système politique de pensée pérenne. Il y a cette dimension-là, donc de battre la monnaie. Comment se matérialise justement cette idée, l'institution de cette monnaie dans la période almoravide?
1: Disons que premièrement, il faut savoir que les almoravides ont bénéficié de cet axe, si vous voulez, qui va de Sijilmassa en direction de Tegdaoust, puis de Ghana. Et donc, l'arrivée de l'or qu'ils ont assuré a permis aussi de battre monnaie, et notamment le fameux dinar almoravide, qui a été frappé pour la première fois au nom d'Abu Bakr ibn Amr, dont on parle de suite, et qui se poursuivra par la suite. Il y aura une grande activité économique fondée sur ce dinar almoravide qui, on peut dire, à la moitié du XIe siècle, ou vers 1130, quelque chose comme ça, ressemblait un peu au dollar actuel. D'autant plus que, paradoxalement, les églises d'Europe se faisaient payer par le dinar parce que ça avait une valeur exceptionnelle vu la qualité de la frappe et de l'or lui-même. Qu'il y avait dans les églises de France, d'Italie, des dinars où il y avait écrit quand même la proportion de poids. C'était vraiment très paradoxal. Les économistes n'ont pas raté de parler de cette histoire.
0: Et sur les fondations qui commencent à être solides, les Almoravides vont aller crescendo. Nous sommes dans la seconde moitié du XIe siècle, conquête du Ghana, on l'a dit, et plus tard, conquête de l'Andalousie, avec des batailles célèbres et des oppositions coriaces. Mais ce n'est pas tout. C'est la fondation aussi de villes importantes, une capitale par exemple, la perle du désert, Marrakech. C'est un temps mouvementé qui s'ouvre, et si les regards se tournent vers le nord, dans le sud aussi, d'autres communautés se distinguent. Les Gdala, par exemple, que mon invité connaît très bien. C'est un riche menu, on en parle dans la deuxième partie de l'émission, juste après un journal sur la radio du monde. À tout de suite, en compagnie de l'historien mauritanien Elémine Ould Mohamed Baba, qui nous retrace les grandes lignes de l'histoire des Almoravides.
2: Il est 1h30 à Addis Abeba, 22h30, temps universel.
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2: Bonsoir à toutes et à tous. La menace d'une guerre à grande échelle, tant redoutée par la communauté internationale, n'a jamais été aussi forte en Éthiopie. Illustration avec l'intensification de la contre-offensive des forces fédérales, notamment dans le nord du pays. Nous parlerons aussi des élections générales à Sao Tomé ce dimanche. Dans ce petit état insulaire d'Afrique centrale, on votait pour les municipales, les régionales et les législatives. Les premiers résultats provisoires pourraient être connus dès ce lundi. Et puis l'autrice camerounaise Hermine Yolo, lauréate du 13e prix RFI Théâtre. Elle est la première femme africaine à recevoir cette distinction. Cérémonie officielle ce dimanche au Festival des Hébrures qui réunit chaque année la scène francophone à Limoges, dans le centre de la France. Et on commence par l'intensification de la contre-offensive de l'armée fédérale éthiopienne dans le conflit qu'il oppose depuis maintenant 5 jours à une nouvelle alliance de groupes armés. Ce dimanche, un immeuble de la télévision publique considéré comme l'organe officiel des autorités dissidentes du Tigré a été frappé par un drone. La veille, l'armée fédérale avait lancé une contre-offensive au sud du Tigré, région aux mains du TIDF, les forces de défense du Tigré. Le récit de Marlène Panara.
4: Ce matin à 9h, un drone a frappé l'immeuble de Tigray TV. Aucun blessé n'est pour l'instant recensé, a fait savoir un journaliste de la chaîne à l'AFP. Basé à Mekele, Tigray TV est considéré comme l'organe officiel du Front de Libération du Peuple du Tigré, le TPLF. C'est sur son antenne, le 20 septembre, qu'avait été annoncée la formation de la nouvelle coalition de groupes armés contre le gouvernement fédéral. Le lendemain, Tigray TV a été suspendu par l'autorité des médias. Sur le front, les combats ont été intenses hier autour d'Alamata, ville située au sud du Tigré, entre l'armée fédérale et les TIDF. D'après des sources militaires, l'armée contrôle désormais les localités de Kobo et Ouaja. Ces villes se trouvent toutes deux à quelques kilomètres d'Alamata, sur un axe stratégique menant au Tigré. Selon une source basée à Alamata, la peur domine chez les habitants qui n'osent plus sortir de chez eux par peur des frappes de drones de l'armée fédérale. Ces derniers jours, elles se sont multipliées dans plusieurs zones du conflit. Vendredi, le haut-commissaire des Nations Unies aux droits de l'homme, Volker Türk, a d'ailleurs condamné les frappes aériennes menées le 22 septembre par l'armée fédérale sur 5 écoles du Tigré. Marlène Panara, Addis Abeba, RFI.
2: Et puis ce dimanche soir, le chef d'état-major de l'armée fédérale a accusé l'Érythrée et le Soudan voisin, ainsi que l'Égypte, de soutenir les groupes armés qui combattent ses troupes depuis mercredi dans le nord du pays. Journée de vote ce dimanche à Sao Tomé et Principe. Plus de 146 000 électeurs de ce petit état insulaire d'Afrique centrale étaient appelés aux urnes dès 7h du matin jusqu'à 17h locales pour élire 55 députés, des représentants locaux ainsi que le futur chef du gouvernement de la région autonome de Principe. À Sao Tomé, récit de cette journée de vote avec notre envoyée spéciale Liliana Henriquez.
5: Ce dimanche d'élection a été une journée extrêmement calme. Peu de circulation dans les rues de Sao Tomé, la capitale. Juste un peu plus de mouvement près de quelques bureaux de vote où l'affluence était un peu plus élevée cet après-midi qu'au début de la journée. Selon la Commission électorale nationale, les opérations de vote se sont déroulées sans incident, mais aucun chiffre sur la participation n'a filtré. Dans la course aux législatives, cette formation était représentée, dont 4 forces politiques siégeant au Parlement, notamment l'ADI au pouvoir. Ce scrutin a été marqué tout au long de la journée par des appels au vote du président de la commission électorale, du chef de l'État, des candidats et même de la mission d'observation de l'Union européenne. Tous ont encore à l'esprit les 59% d'abstention des élections présidentielles du 19 juillet. Le mécontentement des Sao Toméens est de plus en plus palpable. Les difficultés d'accès à l'eau potable, à l'énergie, la santé et l'emploi sont quelques-uns des problèmes récurrents qui affectent cet archipel du golfe de Guinée, dont 25% de la population vit dans une pauvreté extrême. Ces sujets ont fait l'objet de promesses lors d'une campagne sans enthousiasme. Liliane Henriquez, RFI, à Sao Tomé.
2: J'ajoute que le décompte des voix a commencé dès la fermeture des bureaux de vote à 17h heure locale. Les premiers résultats provisoires pourraient être connus dès ce lundi. En bref, l'Afrique du Sud endeuillée par 2 fusillades meurtrières la nuit dernière, bilan au moins 27 morts. Le pays est sous le choc. Ce dimanche, la police recherchait toujours les auteurs de ces tueries. Direction le Niger où la région d'Agadez manque d'eau, d'électricité, de gaz et de carburant. Nous sommes dans le nord du Niger. Les populations s'impatientent et réclament des solutions pérennes pour remédier à un problème récurrent. Le préfet d'Arlit a reçu cette semaine les forces vives du département. Les précisions de Magali Lagrange.
6: À Agadez, Arlit, Tchirozérine, les 3 grandes villes de la région du Nord, le constat est le même. L'eau et l'électricité manquent, s'ajoutent des difficultés d'accès au carburant, au gaz. Les coupures de courant vont de 24 à 72 heures selon Barka Al-Hassan, président du collectif des organisations de la société civile de la région d'Agadez.
7: Pendant cette période pluvieuse, il y a beaucoup de moustiques. Et quand il n'y a pas d'électricité, quand il n'y a pas de ventilateurs qui sont en train de brasser l'air, c'est invivable. Maintenant, c'est plus dramatique pour les petits commerces. Les produits sont avariés. Certains qui utilisent l'électricité pour produire ne peuvent plus produire. Et même s'ils produisent, ils produisent en quantité très infime.
6: Barka Al-Hassan appelle à solutionner définitivement ces problèmes, d'autant que la population augmente. Le problème n'est pas récent, il est structurel, explique pour sa part Ramar Ilatoufek de la coordination de la société civile d'Arlit.
8: Toute la région d'Agadez et Arlit est fournie par la Sonichar, qui a une usine de charbon qui fournit de l'électricité. Cette usine-là, elle a été construite il y a 45 ans. Elle a une durée de vie de 25 ans. Donc, compte tenu de la vétusté de cette usine-là, il y a un déficit d'électricité. Donc, structurellement, les dispositions n'ont pas été prises à temps.
6: Sur les réseaux sociaux, certains internautes lancent des appels comme celui-ci. Agadez demande l'essentiel, elle ne demande pas l'impossible.
2: Voilà, précision signée Magali Lagrange. Et à présent, un mot du 13e prix RFI Théâtre. Il a été décerné à Hermine Yolo. L'autrice camerounaise est la première femme africaine à recevoir cette distinction et fait donc partie désormais des 4 femmes lauréates. Hermine Yolo, metteuse en scène, dramaturge et comédienne, a reçu cette distinction pour sa pièce Ima Mariam, Le Jugement de Marie. Cérémonie officielle, je vous le disais, ce dimanche à Limoges, dans le centre de la France, au Festival des Hébreures. Un événement qui réunit chaque année la scène vivante francophone. Et Muriel Mahalouf y était pour Radio France Internationale. Reportage.
9: Je me sens vraiment honorée de faire partie de cette liste de lauréats, de cette famille de lauréats du prix RFI.
10: Hermine Yolo vient d'arriver de Yaoundé, où elle réside pour recevoir son prix. Elle raconte comment est née cette pièce, dont le personnage principal est inspiré de la Vierge Marie.
9: Bon, l'histoire de Mariam m'est venue par des réflexions que je faisais personnellement depuis un certain nombre d'années sur la question de cette femme qui a inspiré la figure de la Vierge Marie, sur ce qui serait éventuellement arriver réellement dans l'histoire en tant que personne humaine. Et ensuite, le personnage, lui, par contre, il m'est vraiment venu par les rêves.
10: Mariam s'empare d'un récit raconté jusque-là par des hommes et lui donne une nouvelle version féminine.
11: L'enfant était là. Un garçon, m'avait dit Joseph. Il a voulu me le mettre dans les bras. J'ai détourné la tête. Un silence épais entre nous. Les battements sourds dans ma poitrine. Les larmes ruisselaient de mon œil droit à mon œil gauche, puis sur ma tempe. J'ai entendu Joseph marcher et s'affairer.
10: C'est avec beaucoup d'audace qu'Hermine Yolo fait sien le récit du christianisme et à travers lui, celui de toutes les religions dominées par le discours patriarcal. Une pièce à l'écriture forte, rythmée par les psalmodies et louanges, auxquelles elle donne une nouvelle dimension. Muriel Mahalouf, Limoges, RFI.
2: Enfin, en athlétisme, l'Éthiopie se taille la part du lion au marathon de Berlin. Chez les femmes, Tigiste Assefa s'est imposé en un peu plus de 2h11 malgré une blessure dans les deux derniers kilomètres. Elle est suivie de quatre de ses compatriotes pour un top 5 100% éthiopien. Et puis chez les hommes, 8 éthiopiens parmi les 10 premiers, dont le vainqueur, Guillé Adola. Il a bouclé les 42 kilomètres en 2h02 50 secondes. À 35 ans, il bat ainsi son record personnel, une performance qu'il est ravi de partager avec des adversaires qu'il connaît bien.
12: On a fait une course incroyable tous ensemble et j'étais aux côtés d'athlètes vraiment très talentueux. Mais c'est une compétition et il n'y a qu'une seule chose à faire, gagner. Alors j'ai poussé, j'ai tout donné. J'ai été très bien entraîné, j'ai un bon coach. Et notre but n'était pas seulement de gagner cette course, mais d'accomplir quelque chose de vraiment remarquable. Et on peut dire que c'est un succès.
2: Réaction de l'Éthiopien Guillé Adola, vainqueur du marathon de Berlin. Il est 1h40 à Paris.
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0: 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Deuxième partie d'une émission consacrée aux Almoravides. Je suis en compagnie de l'historien et spécialiste du monde médiéval mauritanien des Almoravides du Sahara, professeur à l'université de Nouakchott, Elémine Ould Mohamed Baba, avec qui j'arpente les chemins de cette histoire, celle d'un empire musulman au XIe siècle, Almoravide. Mouhabitoun du Sahara au Maghreb et bientôt aussi de l'Andalousie. Monnaie, place des femmes, djihad, héros, communauté fondatrice. Nous avons brossé le temps premier de cette dynamique. Place maintenant à la conquête proprement dite et l'édification de fiefs importants. Je voudrais, Elémine Ould Mohamed Baba, parler de la fondation d'une ville emblématique. C'est Marrakech. On est en 1062. Cette fondation s'accompagne de constructions de mosquées, de madrassas, donc des écoles coraniques comprendre. Et c'est aussi l'occasion de décrire un peu plus le maillage des villes qui seront les centres importants et névralgiques de la religion et du commerce. Marrakech, Sijil Massa, est-ce que vous pourriez justement nous parler de ces villes tenues par les Almoravides?
1: Pour ce qui est de Marrakech, c'est vraiment une ville fondée ex nihilo par les Almoravides. Parce que la ville voisine d'Agmat devenait, selon des historiens, très étroite pour les populations qui affluaient et pour l'activité commerciale et politique. Et donc, Abou Bakr a demandé à ses conseillers de rechercher un site propice à la création de la ville. La ville a été créée, où les historiens a découvert d'un texte d'Ibn Adhari, pensait que c'était à l'époque de Yusuf al-Tashfin qu'elle a été fondée, mais plus tard, donc avec ce texte, il y a une correction pour dire que ça a été fondé déjà par Abou Bakr et que Abou Bakr, donc, est parti au Sahara après la fondation de Marrakech.
0: Est-ce que vous pourriez justement nous donner un peu plus de détails sur la matérialité de cette fondation et puis surtout les autres villes? À la faveur de quoi une ville naît-elle comme ça, j'allais dire presque du désert et de rien?
1: Marrakech, on a parlé, surtout les historiens sont intéressés à la polémique de sa fondation par Aboubakr ou Youssouf Tachfine. Mais c'est vraiment une fondation almoravide. Par ailleurs, les Almoravides, notamment en Andalousie, ont surtout vécu dans les villes déjà constituées. Et il y a ce qui est important chez les Almoravides, c'est le rôle de la mosquée et le rôle des cadis, le rôle des jurisconsultes musulmans qu'on appelle les boukhars, car c'est un mouvement qui est islamique dans sa naissance, qui est islamique dans son activité et qui a été fortement influencé par les boukhars, parce que c'est grâce aux injonctions des jurisconsultes de l'Andalousie, mouvement qui est islamique dans sa naissance, qui est islamique dans son activité et qui a été fortement influencé par les boukhars, parce que c'est grâce aux injonctions des jurisconsultes de l'Andalousie que Youssouf Tachfine a finalement